0: Un de ses disciples, André, le frère de Simon-Pierre, lui dit
1: « Il y a ici un enfant qui a 5 pains d'orge et 2 poissons. Mais qu'est-ce que cela pour tout le monde ?»
0: Jésus leur dit
2: « Faites s'étendre les gens. »
0: Il y avait beaucoup d'herbes en ce lieu. Ils s'étendirent donc au nombre d'environ 5000 hommes. Alors Jésus prit les pains et, ayant rendu grâce, il les distribua aux convives, de même aussi pour les poissons, autant qu'ils en voulaient. Quand ils furent repus, il dit à ses disciples
2: « Rassemblez les morceaux en surplus, afin que rien ne soit perdu. »
0: Ils les rassemblèrent donc et remplirent 12 couffins avec les morceaux des 5 pains d'orge restés en surplus à ceux qui avaient mangé. À la vue du signe qu'il venait de faire, les gens disaient
1: « C'est vraiment lui le prophète qui doit venir dans le monde. »
0: Alors, Jésus, se rendant compte qu'ils allaient venir s'emparer de lui pour le faire roi, s'enfuit à nouveau dans la montagne, tout seul. Quand le soir fut venu, ses disciples descendirent à la mer et, montant en bateau, ils se rendaient de l'autre côté de la mer à Capharnaüm. Il faisait déjà nuit, Jésus n'était pas encore venu les rejoindre et la mer, comme soufflait un grand vent, se soulevait. Ils avaient ramé environ 25 ou 30 stades quand ils voient Jésus marcher sur la mer et s'approcher du bateau. Ils eurent peur. Mais il leur dit
2: « C'est moi, n'ayez pas peur. »
0: Ils étaient disposés à le prendre dans le bateau, mais aussitôt le bateau toucha terre, là où il se rendait. Le lendemain, la foule qui se tenait de l'autre côté de la mer vit qu'il n'y avait eu là qu'une barque et que Jésus n'était pas monté dans le bateau avec ses disciples, mais que seuls ses disciples s'en étaient allés. Cependant, de Tibériade, des bateaux vinrent près du lieu où l'on avait mangé le pain. Quand donc la foule vit que Jésus n'était pas là, ni ses disciples non plus, les gens s'embarquèrent et vinrent à Capharnaüm à la recherche de Jésus. L'ayant trouvé de l'autre côté de la mer, ils lui dirent
1: « Rabbi, quand es-tu arrivé ici ?»
0: Jésus leur répondit
2: « en vérité je vous le dis, vous me cherchez non pas parce que vous avez vu des signes, mais parce que vous avez mangé du pain et avez été rassasiés. Travaillez non pour la nourriture qui se perd, mais pour la nourriture qui demeure en vie éternelle, celle que vous donnera le Fils de l'homme, car c'est lui que le Père, Dieu, a marqué de son sceau. »
0: Ils lui dirent alors
1: « Que devons-nous faire pour travailler aux œuvres de Dieu ?»
0: Jésus leur répondit
2: « L'œuvre de Dieu, c'est que vous croyiez en celui qui l'a envoyé. »
0: Ils lui dirent alors
1: « Quel signe fais-tu donc pour qu'à sa vue nous te croyions ? Quelle œuvre accomplis-tu ? Nos pères ont mangé la manne dans le désert selon ce qui est écrit. Il leur a donné à manger du pain venu du ciel. »
0: Jésus leur répondit
2: « en vérité je vous le dis, non, ce n'est pas Moïse qui vous a donné le pain qui vient du ciel, mais c'est mon Père qui vous le donne, le pain qui vient du ciel, le vrai, car le pain de Dieu, c'est celui qui descend du ciel et donne la vie au monde. »
0: Ils lui dirent alors
1: « Seigneur, donne-nous toujours ce pain-là. »
0: Jésus leur dit
2: « Je suis le pain de vie. Qui vient à moi n'aura jamais faim. Qui croit en moi n'aura jamais soif. Mais je vous l'ai dit, vous me voyez et vous ne croyez pas. Tout ce que me donne le Père viendra à moi, et celui qui vient à moi, je ne le jetterai pas dehors, car je suis descendu du ciel pour faire non pas ma volonté, mais la volonté de celui qui m'a envoyé. » Or c'est la volonté de celui qui m'a envoyé que je ne perde rien de tout ce qu'il m'a donné, mais que je le ressuscite au dernier jour. Oui, telle est la volonté de mon Père, que quiconque voit le Fils et croit en lui ait la vie éternelle, et je le ressusciterai au dernier jour. »
0: Les Juifs alors se mirent à murmurer à son sujet parce qu'il avait dit
2: « Je suis le pain descendu du ciel. »
0: Il disait «
1: Celui-là n'est-il pas Jésus, le fils de Joseph, dont nous connaissons le père et la mère ? Comment peut-il dire maintenant « Je suis descendu du ciel » ?»
0: Jésus leur répondit
2: ne murmurez pas entre vous. Nul ne peut venir à moi si le Père qui m'a envoyé ne l'attire, et moi je le ressusciterai au dernier jour. Il est écrit dans les prophètes, « Ils seront tous enseignés par Dieu. Quiconque s'est mis à l'écoute du Père et à son école vient à moi. Non que personne ait vu le Père, sinon celui qui vient d'auprès de Dieu, celui-là a vu le Père. En vérité je vous le dis, celui qui croit a la vie éternelle. Je suis le pain de vie. Vos pères dans le désert ont mangé la manne et sont morts. Ce pain est celui qui descend du ciel pour qu'on le mange et ne meure pas. Je suis le pain vivant descendu du ciel. Qui mangera ce pain vivra à jamais. Et même le pain que je donnerai, c'est ma chair pour la vie du monde. »
0: Les Juifs alors se mirent à discuter fort entre eux. Ils disaient,
1: « Comment celui-là peut-il nous donner sa chair à manger ?»
0: Alors Jésus leur dit,
2: « en vérité, je vous le dis, si vous ne mangez la chair du Fils de l'homme et ne buvez son sang, vous n'aurez pas la vie en vous. Qui mange ma chair et boit mon sang a la vie éternelle, et je le ressusciterai au dernier jour. Car ma chair est vraiment une nourriture, et mon sang vraiment une boisson. Qui mange ma chair et boit mon sang demeure en moi et moi en lui. De même que le Père qui est vivant m'a envoyé et que je vis par le Père, de même celui qui me mange, lui aussi vivra par moi. Voici le pain descendu du ciel. Il n'est pas comme celui qu'ont mangé les pères et ils sont morts. Qui mange ce pain vivra à jamais. »
0: Tel fut l'enseignement qu'il donna dans une synagogue à Capharnaüm.

0: Après l'avoir entendu, beaucoup de ses disciples dirent
1: « Elle est dure, cette parole. Qui peut l'écouter ?»
0: Mais sachant en lui-même que ses disciples murmuraient à ce propos, Jésus leur dit
2: « Cela vous scandalise. Et quand vous verrez le Fils de l'homme monter là où il était auparavant, c'est l'Esprit qui vivifie. La chair ne sert de rien. Les paroles que je vous ai dites sont esprit et elles sont vie. Mais il en est parmi vous qui ne croient pas. »
0: Jésus savait en effet dès le commencement qui étaient ceux qui ne croyaient pas et qui était celui qui le livrerait. Et il disait
2: « Voilà pourquoi je vous ai dit que nul ne peut venir à moi si cela ne lui est donné par le Père. »
0: Dès lors, beaucoup de ses disciples se retirèrent et ils n'allaient plus avec lui. Jésus dit alors aux 12
2: « Voulez-vous partir, vous aussi ?»
0: Simon-Pierre lui répondit
1: « Seigneur, à qui irons-nous ? Tu as les paroles de la vie éternelle. Nous, nous croyons et nous avons reconnu que tu es le Saint de Dieu. »
0: Jésus leur répondit
2: « N'est-ce pas moi qui vous ai choisi, vous, les 12 ? Et l'un d'entre vous est un démon. »
0: Il parlait de Judas, fils de Simon Iscariote. C'est lui, en effet, qui devait le livrer, lui, l'un des 12.

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partir d'un petit tract que m'a remis un copain à moi quand j'étais au Music Hall. Et un tract qui annonçait une réunion, une conférence exactement. Et ce qui m'avait frappé dans ce tract, c'était son titre. Jésus, les Juifs et le Messie. D'ailleurs, mon copain m'a apporté ça parce que je suis d'origine et de religion au départ, juive. C'est à partir de ce petit tract que je peux dire que tout a commencé. Un verset qui m'a beaucoup frappé, qui disait « Rendez hommage au Fils ». Psaume 2. Et je suis rentré chez moi, j'ai pris ma Bible, celle de mon enfance, de ma bar mitzvah, une sorte de première communion que nous faisons chez nous, pour voir si ce mot « Fils » existait dans notre traduction. Et j'ai relu ce psaume, le psaume 2, qui est beau d'ailleurs, qui dit au départ pourquoi les grands de la terre, les rois, les nations s'irritent-elles contre Dieu et celui qui l'a envoyé. Et puis après vient la réponse de Dieu, qui publie un décret par la bouche du psalmiste. Et Dieu dit, tu es mon fils, je t'ai engendré aujourd'hui, demande-moi tout ce que tu veux, je te donnerai toutes les nations en héritage. À ce toutes les nations, j'ai dit, tiens, il n'y a donc pas qu'Israël, nous le peuple élu. Ça a été la première question que je me suis posée. Et bien sûr, la réponse, elle vient d'elle-même. Il est le Dieu de tous. J'ai cherché, du plus profond de mon cœur, à connaître la vérité, à savoir le nom de ce fils. J'ai prié, j'ai dit à Dieu, tu vois, je suis au Music Hall, j'y étais rentré comme en religion, et puis depuis 10 ans, j'ai pas trouvé la réponse de tout ce que je cherchais. Je questionnais des vedettes, et je leur posais la même question, est-ce que vous avez la paix ? Parmi les grands qui répondent sincèrement et qui sont souvent les plus humbles, beaucoup me disaient, c'est vrai qu'on peut se payer beaucoup de choses, mais cette paix, on ne peut pas l'acquérir à prix d'argent. Et je ne savais pas qu'elle pouvait se recevoir gratuitement, par le Fils justement. Et un jour on a frappé à notre porte, mais on a frappé au moment où plus rien n'allait dans mon foyer. Parce que j'étais artiste et ça dit bien ce que ça veut dire, on n'est pas des saints. Et puis j'avais pas apporté à ma femme ce qu'elle attendait de moi. J'étais toujours parti, je prenais l'avion comme le taxi. Et on a frappé à la porte au moment où ma femme et moi avions décidé, après plusieurs échéances, de nous séparer. Et c'était un homme aux cheveux blancs qui a ouvert et il m'a montré une Bible. Et on s'est tout de suite confié à lui. Et voilà qu'il nous apporte non seulement le Nouveau Testament, mais ce qu'il contient, la bonne nouvelle. Et une réponse, mais je l'ai trouvé si naïve pour ma part, que Jésus pouvait tout arranger. Et à partir de cette lecture qu'on a fait tous les jours, une petite portion des Écritures, mais qu'on méditait ensemble, ma femme et moi, mais c'est à partir de là que tout a commencé, je voyais les choses sous un éclairage nouveau. Ma femme allait aux réunions, aux études bibliques, et je voyais un changement chez elle, et je voyais un rayonnement, et je me disais, mais c'est pas possible, c'est moi qui cherchais. Moi, je continuais ma vie d'artiste, et c'est en partant justement pour l'Afrique, c'est là que le Seigneur m'attendait au tournant. Mais il a fallu que des années passent, presque 3 ans. J'ai quitté Abidjan, au bout de quelques mois, pour Dakar. Et ce même Dakar où j'étais venu 5 ans auparavant, où je jouais 5 ans auparavant dans des tripots, on gagne facilement notre vie, alors je menais ma vie de patachant 5 ans, et je me suis dit, je vais pas la mener maintenant, puisque je connais tous les dangers. Et j'avais un copain qui jouait avec moi auparavant, 5 ans auparavant, qui était maintenant père de famille nombreuse, mais qui continuait de jouer. Et je lui ai dit, ben j'irai avec toi pour que tu ne joues plus. Je me croyais très fort. Et j'allais avec lui, et lui continuait de jouer. Et j'avais beau lui dire, mais écoute, tu devrais plus jouer, regarde, moi je ne joue plus, me croyant très fort. Et il me dit, mais tu sais, les cartes. Il était tenu par les cartes. Et un soir, ce garçon joue, lui qui me disait, viens toujours à côté de moi, Gilles, viens. Parce que quand tu es là, je gagne. Jusqu'au soir où il a perdu. Aux premières heures du matin, il m'a dit, prends mes cartes. J'ai dit, non, pas question. Il dit, prends-les, peut-être que tu m'apporteras chance. Regarde, j'ai tout joué, termine. Et j'ai pris ces cartes. Et non seulement j'ai perdu le peu qui lui restait, mais j'ai perdu ce que j'avais. Et quand je suis rentré dans ma chambre, moi, tout seul, entre les 4 murs de ma chambre d'hôtel, c'est là que j'ai entendu la voix du Seigneur qui m'a dit, alors,
Où en es-tu maintenant? Et j'ai compris que si je restais au Sénégal, j'étais perdu. Et qu'il me fallait rompre ce contrat inachevé et l'autre. Et qu'il me fallait rentrer. Et ça, ça a été quelque chose de terrible. Je suis allé trouver mon impresario, je lui dis que je rentre. Il me dit, mais t'es devenu fou. J'ai décidé de suivre Jésus-Christ. Il me dit, ben mon vieux, t'es encore plus dingue que je pensais. Alors je lui dis, peut-être, mais je veux pas perdre mon foyer. Je veux pas perdre tout ce que j'ai, tout ce que m'a donné le Christ. Alors là, il a baissé la tête parce que lui-même avait perdu son propre foyer. De désescalade en désescalade. Et puis il m'a dit, va, mais tu sais ce que ça coûte un contrat non respecté. Ça coûte le montant égal des dédits. Et il me dit, tu sais la somme que ça fera, Madagascar. Je lui dis, oui, mais il faut que je rentre. Et puis je paierai ce qu'il faut payer. Et je suis rentré. J'ai retrouvé ma femme qui m'attendait, confiante. Dans un contrat, il y a ce qu'on appelle le cas de force majeure. Quand il y a une inondation, quand il y a un incendie, quand il y a une guerre. Et voilà que Madagascar, sans effusion de sang, connaît son indépendance. Et ça a été le cas de force majeure. Et je n'ai pas eu à passer devant le tribunal commercial. Alors j'ai compris qu'il y en a un qui tient tout dans ses mains. C'est le Seigneur. Et c'est là que j'ai dit à ma femme, tu sais, désormais, moi et ma maison, ben on le chantera. Alors, c'est terrible, là il s'est passé des choses, ceux que je croyais être mes amis. Il y en a qui ont coupé avec moi. Il y en a que je croyais n'être pas mes amis. Et ils sont devenus mes amis. Parce que j'ai vu qu'ils avaient ce grand respect, et puis qu'ils aimaient la vérité. En tant que juif, j'ai eu une incompréhension de la part de mes frères juifs. En ce temps-là, pour chanter, on me payait, et on me payait cher, mais parfois des sommes énormes en télévision pour deux chansons où c'était playback qui passait, c'est même pas moi qui chantais. Et maintenant que je chante l'évangile, eh ben, on se précipite pas pour m'appeler à une émission de télé et autres. Pour moi, écrire des chansons reste la même chose, mais j'ai le plus beau des sujets. J'ai le Christ qui est la plus belle des inspirations. Et je dis souvent, c'est pas seulement une inspiration, c'est une respiration. Et je réalise que les gens n'imaginent pas ce que ça peut être. Et c'est ça qui me fait un peu de peine. Mais c'est ainsi. Si on m'avait présenté le Christ à 20 ans, je n'en aurais pas voulu. À 25 ans non plus, je crois. Et bien souvent, je lui ai posé la question, mais pourquoi? Est-ce à 30 ans, et même un peu plus tard, et le Seigneur m'a fait comprendre, aurais-tu voulu de moi? Alors il y a un cheminement, et c'est un mystère que la grâce.

Hannibal, tu sais vaincre, mais tu ne sais pas profiter de ta victoire, disait un de ses intimes amis à ce grand conquérant que fut Hannibal. Et cette parole historique pourrait parfois s'adresser à certains chrétiens parfaitement conscients de la grande victoire que le Christ leur a acquise par sa mort et par sa résurrection, mais qui restent en panne et ne tirent aucun bénéfice, aucun profit de toutes les richesses spirituelles que le Christ met à leur disposition et à notre disposition à tous. Ils vivent encore dans la crainte, alors que leur maître leur a dit « la paix soit avec vous ». Ils doutent encore quand Jésus leur a dit « votre cœur ne se trouble pas, croyez en Dieu et en moi ». Ils succombent au découragement et aux tentations alors que leur sauveur leur a dit « toute puissance m'a été donnée dans le ciel et sur la terre, mais ayez bon courage, j'ai vaincu le monde ». Et ils ne savent pas profiter des victoires de leur Seigneur. Pour bénéficier du fruit magnifique des conquêtes de Jésus-Christ, il faut se mettre entièrement à lui, se mettre à son écoute, s'aligner à sa volonté, entrer dans une voie d'obéissance sûrement, mais d'écoute attentive tout d'abord, surtout, se soumettre à lui. Et pour cela, il faut croire en lui. Alors puissiez-vous croire.

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guise de concert de musique classique, cette fois-ci, Albert William Kettleby, compositeur anglais, d'origine lointaine danoise, mais son nom vient de ses origines continentales. Albert Kettleby, 1875-1959. Il se fit remarquer à l'âge de 11 ans par une sonate pour piano qu'il joua devant le grand compositeur Sir Edward Elgar, le plus grand compositeur de l'époque victorienne en Angleterre. Celui-ci l'encouragea à poursuivre ses études musicales. Il devint boursier de la reine Victoria et à l'âge de 16 ans, il fut nommé organiste titulaire des orgues de St. John's Church à Wimbledon. La passion de la direction d'orchestre lui fit diriger de très nombreuses comédies musicales, en parallèle à ses fonctions d'organiste. Kettleby, homme ouvert sur les techniques de son temps, fut également directeur d'une société prestigieuse de production, la Columbia Gramophone Company. Le thème du voyage domine dans l'œuvre du musicien. Ses carnets d'esquisses ne sont pas le fruit de ses propres expéditions. Il ne fait qu'imaginer les paysages, les rites et les folklores. Ce sont souvent des musiques que l'on qualifierait aujourd'hui de kitsch, alors qu'elles n'ont que la prétention de l'exotisme et du rêve. Partons en voyage avec Albert Kettleby. Sur un marché persan, vous reconnaîtrez les thèmes, suivis de « Dans les jardins d'un monastère » et « Dans le jardin d'un temple chinois ». Oui, des images épiques. 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

Cette superbe musique imagée, c'est celle d'Albert Kettleby, ce compositeur anglais qui a vécu dans la fin du 19e siècle et surtout au 20e siècle, dans le jardin d'un temple chinois, précédé de dans les jardins d'un monastère. Nous continuerons votre concert de musique classique sur Radio Bonne Nouvelle avec les pharaons, l'Égypte mystique, Albert Kettleby, The New Symphony Orchestra de Londres, Robert Sharples à la baguette.

0: Radio Manouvelle, votre concert de musique classique, c'était donc imaginé par Albert Ketelby, l'Égypte mystique. Nous continuerons tout de suite après ce petit message inspiré de la Bible avec quelques autres tableaux d'Albert Ketelby, ce superbe compositeur du XXe siècle.
1: L'apôtre Paul, qui voyageait comme prisonnier à bord d'un bateau faisant voile vers Rome, fut pris dans une épouvantable tempête. Voici comment elle nous est racontée dans le livre des Actes des Apôtres au chapitre 27. Nous n'en lisons que quelques courts fragments. Pendant plusieurs jours, ni le soleil, ni les étoiles ne se montrèrent. Et la tempête restait toujours si violente que nous perdîmes tout espoir de nous sauver. Paul se leva et dit : « Mes amis, je vous exhorte à prendre courage. Aucun de vous ne périra et il n'y aura de perte que celle du navire. Ayez bon courage, car j'ai cette confiance en Dieu qu'il en sera comme il me l'a dit. » Sur ce navire en péril, 275 personnes sont anéanties par la peur. Un seul domine la situation, l'apôtre Paul. Il exhorte ses compagnons et donne l'exemple en se mettant à manger. Et tous reprirent courage et mangèrent aussi. Ainsi, un seul homme, par sa foi, ranima ses désespérés et les rassura. Ils reprirent confiance. D'où venait la force morale de cet homme? Dieu lui avait parlé. Et Dieu, pour Paul, n'était pas une idée, un vague sentiment, mais une réalité. Il pouvait dire, « Le Dieu à qui j'appartiens et que je sers m'est apparu. » Quand nous pourrons en dire autant, nous serons non seulement affranchis de toute crainte, mais nous pourrons aussi rassurer les autres.

En guise de concert, cette fois-ci, George Gershwin. Compositeur américain d'origine russe, né à New York en 1898 et mort à Hollywood en 1937. Pianiste éblouissant, il dut sa première gloire à un exceptionnel don de mélodiste qui l'amena, notamment en collaboration avec son frère Ira Gershwin, à composer quelques 500 songs. Ou chansons, qui tiennent de la mélodie européenne, de l'air d'opérette, de la rengaine anglo-saxonne et du jazz, tout en manifestant une personnalité entre toutes reconnaissable, malgré un confondant pouvoir de renouvellement. La qualité, entre guillemets, classique de cette production est attestée par le fait que les chansons des frères Gershwin sont toujours au répertoire des chanteurs actuels, et que leurs thèmes ont été très largement adoptés par le jazz. I Got Rhythm, Lady Be Good, Do It Again, Fascinating Rhythm, The Man I Love, Unbreakable You, Someone to Watch Over Me, etc. Conscient de cette noblesse conférée à la chanson, Gershwin, tout en continuant de produire des shows sur Broadway, il évolue vers une forme de musique plus ambitieuse, rejoignant la tradition classique, avec Rhapsody in Blue en 1924 et notamment le concerto en Fa en 1925. C'est ce concerto en Fa que nous allons entendre maintenant, concerto en Fa majeur, à la baïette David Zinman et au piano Hélène Grimaud. Allegro adagio andante con moto, allegro agitato. Radio Bonne Nouvelle, votre concert de musique classique, l'orchestre symphonique de Baltimore.

nouvelles, votre concert de musique classique serait reconnu l'imagerie foisonnante de George Gershwin. C'était l'Allegro du concerto pour piano en fa majeur de George Gershwin. Au piano, Hélène Grimaud. Nous continuons avec Adagio, Andante con moto et le dernier mouvement, Allegro agitato.

Le bien-aimé a dit: la pluie a cessé. L'hiver est bien fini.

Un chrétien qui passait par une crise de profond découragement trouva sa petite fille qui était complètement paralysée, assise comme de coutume dans son fauteuil de malade. « Papa, lui dit l'enfant, maman est à l'étage, il est arrivé un paquet pour elle que j'aimerais lui porter moi-même. » « Mais ma chérie, lui répondit le père, comment pourrais-tu porter ce paquet à ta mère puisque tu ne peux même pas te porter toi-même ?»« Eh bien, répliqua l'enfant, je porterai le paquet et toi, tu me porteras. » « Je porterai le paquet et toi tu me porteras. » Eh bien, il se pourrait qu'à certains égards, nous soyons aussi paralysés que cette fillette, alors que nous avons précisément quelques lourds fardeaux à porter. Alors, sachons dire à Dieu, « Porte-moi, et alors je pourrai aussi porter mon fardeau. » À coup sûr, il nous répondra, car il l'a promis. De sa part, le prophète Ésaïe nous dit, « Je vous ai porté dès votre naissance, jusqu'à votre vieillesse, jusqu'aux cheveux blancs, je suis le même. » Je veux encore vous porter, vous soutenir et vous sauver. Seulement pour que Dieu nous porte, il faut bien sûr nous laisser porter. C'est une véritable palisse, mais c'est vrai. Ne pas résister, ne pas se débattre et compliquer les choses. Il faut tout simplement lui faire confiance.

0: il se mit à leur parler en parabole.
1: Un homme planta une vigne, l'entoura d'une clôture, y creusa un pressoir et y bâtit une tour. Puis il la loua à des vignerons et partit en voyage. Il envoya un serviteur aux vignerons le moment venu pour recevoir d'eux une part des fruits de la vigne. Mais ils se saisirent de lui, le battirent et le renvoyèrent les mains vides. De nouveau, il leur envoya un autre serviteur. Celui-là aussi, ils le frappèrent à la tête et le couvrirent d'outrage. Et il en envoya un autre. Celui-là, ils le tuèrent. Puis beaucoup d'autres. Ils battirent les uns, tuèrent les autres. Il lui restait encore quelqu'un, un fils bien-aimé. Il leur envoya le dernier en se disant, « Ils respecteront mon fils. » Mais ses vignerons se dirent entre eux, « Celui-ci est l'héritier. Venez, tuons-le, et l'héritage sera à nous. » Et le saisissant, ils le tuèrent et le jetèrent hors de la vigne. Que fera le maître de la vigne? Il viendra, fera périr les vignerons et donnera la vigne à d'autres? Et n'avez-vous pas lu cette écriture? La pierre qu'avaient rejetée les bâtisseurs, c'est elle qui est devenue pierre de fait. C'est là l'œuvre du Seigneur, et elle est admirable à nos yeux.
0: Ils cherchaient à l'arrêter, mais ils eurent peur de la foule. Ils avaient bien compris, en effet, que c'était pour eux qu'il avait dit la parabole. Et le laissant, ils s'en allèrent.

0: Il lui envoie alors quelques-uns des pharisiens et des hérodiens pour le prendre au piège dans sa parole. « Maître, nous savons que tu es véridique et que tu ne te préoccupes pas de qui que ce soit, car tu ne regardes pas au rang des personnes, mais tu enseignes en toute vérité la voie de Dieu. Est-il permis ou non de payer l'impôt à César ? Devons-nous payer, oui ou non ?» Mais lui, sachant leur hypocrisie, leur dit
1: « Pourquoi me tendez-vous un piège ? Apportez-moi un denier, que je le voie. »
0: Ils en apportèrent un, et il leur dit
1: « De qui est l'effigie que voici ? Et l'inscription ?»
0: Ils lui dirent « De César. » Alors Jésus leur dit
1: « Rendez à César ce qui est à César, et à Dieu ce qui est à Dieu. »
0: Et ils étaient fort surpris à son sujet.
2: Alors viennent à lui des Sadducéens, de ces gens qui disent qu'il n'y a pas de résurrection. Et ils l'interrogeaient en disant
0: « Maître, Moïse a écrit pour nous, si quelqu'un a un frère qui meurt en laissant une femme sans enfant, que ce frère prenne la femme et suscite une postérité à son frère. Il y avait 7 frères. Le premier prit femme et mourut sans laisser de postérité. Le second prit la femme et mourut aussi sans laisser de postérité. Et de même le troisième. Et aucun des 7 ne laissa de postérité. Après eux tous, la femme aussi mourut. À la résurrection, quand ils ressusciteront, duquel d'entre eux sera-t-elle la femme ? Car les 7 l'auront eue pour femme. »
2: Jésus leur dit
1: « N'êtes-vous pas dans l'erreur en ne connaissant ni les Écritures ni la puissance de Dieu ? Car lorsqu'on ressuscite d'entre les morts, on ne prend ni femme ni mari, mais on est comme des anges dans les cieux. Quant au fait que les morts ressuscitent, n'avez-vous pas lu dans le livre de Moïse au passage du buisson comment Dieu lui a dit « Je suis le Dieu d'Abraham, le Dieu d'Isaac et le Dieu de Jacob ? Il n'est pas un Dieu de morts. » Mais de vivant, vous êtes grandement dans l'erreur.

0: Un scribe, qui les avait entendus discuter, voyant qu'il leur avait bien répondu, s'avança et lui demanda
1: « Quel est le premier de tous les commandements ?»
0: Jésus répondit
2: « Le premier c'est « Écoute Israël, le Seigneur notre Dieu est l'unique Seigneur, et tu aimeras le Seigneur ton Dieu de tout ton cœur, de toute ton âme, de tout ton esprit et de toute ta force. » Voici le second. Tu aimeras ton prochain comme toi-même. Il n'y a pas de commandement plus grand que cela.
0: Le scribe lui dit
1: « Fort bien, maître, tu as raison de dire qu'il est unique et qu'il n'y en a pas d'autre que lui. L'aimer de tout son cœur, de toute son intelligence et de toute sa force. Et aimer le prochain comme soi-même vaut mieux que tous les holocaustes et tous les sacrifices. »
0: Jésus, voyant qu'il avait fait une remarque pleine de sens, lui dit
2: « Tu n'es pas loin du royaume de Dieu. »
0: Et nul n'osait plus l'interroger. Prenant la parole, Jésus disait en enseignant dans le temple
2: « Comment les scribes peuvent-ils dire que le Christ est fils de David ? C'est David lui-même qui a dit par l'Esprit Saint « Le Seigneur a dit à mon Seigneur, siège à ma droite, jusqu'à ce que j'aie mis tes ennemis dessous tes pieds. » David en personne l'appelle Seigneur. Comment alors peut-il être son fils ?
0: Et la foule nombreuse l'écoutait avec plaisir. Il disait encore dans son enseignement
2: « Gardez-vous des scribes qui se plaisent à circuler en longue robe, à recevoir les salutations sur les places publiques, à occuper les premiers sièges dans les synagogues et les premiers divans dans les festins, qui dévorent les biens des veuves et affectent de faire de longues prières. Ils subiront cela une condamnation plus sévère. »
1: S'étant assis face au trésor, il regardait la foule mettre de la petite monnaie dans le trésor et beaucoup de riches en mettaient abondamment. Survint une veuve pauvre qui y mit 2 piécettes, soit 1 quart d'as. Alors il appela à lui ses disciples et leur dit
2: « En vérité, je vous le dis, cette veuve qui est pauvre a mis plus que tous ceux qui mettent dans le trésor, car tous ont mis de leur superflu, mais elle, de son indigence, a mis tout ce qu'elle possédait, tout ce qu'elle avait pour vivre. »

J'ai 25 ans et je suis technicien ambulancier paramédic depuis 3 ans. Je suis né dans une famille catholique à César où je n'ai jamais manqué de rien. J'avais de bons parents et une grande sœur pleine d'amour pour moi. Mais c'est en vieillissant que ma vie c'est compliqué. J'avais des problèmes au niveau de mes passions, au niveau de mes relations interpersonnelles. Et j'avais des désirs un peu trop charnels. Je misais beaucoup sur les gens autour de moi. Puis sans être parfait, je veux pas, j'avais certaines déceptions envers eux. Sans rancune non plus. Mais je misais beaucoup sur moi-même et sur mes désirs. Je vivais des combats et tout cela en vieillissant, j'ai décidé de devenir ambulancier paramédic. Mon travail m'amenait beaucoup à poser des questions à propos de la dépression, des abus de drogue, des abus d'alcool, de la violence, puis aussi de la mort. Puis je croyais qu'il n'y avait rien après la vie. J'ai fait une dépression moi-même. Puis suite à un temps de réflexion et même des idées suicidaires, un temps de période noire, j'ai rencontré quelqu'un qui m'a montré que je pouvais m'intéresser à quelqu'un d'autre que moi-même. Puis cette personne-là était Dieu, l'éternel de son nom, le Dieu de la Bible, le Dieu de l'univers, le Dieu créateur. Puis c'est là que j'ai réalisé que j'étais hors ses standards, que ses standards étaient tellement hauts, que ses demandes étaient tellement exigeantes envers l'homme. Parce que, étant donné qu'il est le créateur, il connaît sa créature, puis ses demandes sont assez exigeantes. Mais l'homme, égoïste comme il est, j'ai réalisé que j'étais même pas à la hauteur de cet être suprême. Puis c'est là que j'ai réalisé que j'avais un problème. Que peu importe ce que j'avais fait, que si j'avais seulement manqué un seul de ses commandements, une seule de ces bases, que j'étais voué à pas connaître cette personne, que j'étais complètement détaché de lui, puis comme dit la Bible, que j'étais mort au péché. C'est pas une religion, puis c'est justement pas mes premiers efforts, ni mes bonnes actions. C'est le fait que j'étais voué à la perdition. Je devais abandonner cette vie-là. Puis c'est un soir que j'ai décidé justement de donner ma vie à Dieu. J'étais à bout justement de cette vie-là. Pas à cause de mon travail, pas à cause de ce que je voyais dans la société, mais

J'étais tanné de me battre à cause que la société, justement, est tissée comme une toile d'araignée pour étouffer tous ceux qui y sont. Puis j'étais tanné, justement, de ces péchés-là au fond de mon cœur. Puis c'est ce jour-là que, justement, ça fait 2 ans et demi aujourd'hui, puis je remercie Dieu à tous les jours pour ces grands changements à travers de moi, que, justement, j'ai pu avoir accès à cette vérité-là. J'ai voulu comme créer un temps de qualité avec cette personne-là, avec ce Dieu, ce grand Dieu-là. J'ai fermé les lumières de ma chambre, puis je me suis mis à genoux. Puis j'ai demandé d'entrer dans ma vie, j'ai demandé de me pardonner de toutes les conneries que j'avais pu faire. Tout, que j'étais pas digne de lui, au fond. Que j'avais vraiment besoin d'un changement dans ma vie. Pas un changement de personne, ni un changement d'environnement, mais un changement de cœur. Que je savais qu'il pouvait me sortir de là. Fait que c'est ça, ce soir-là, lorsque je suis sorti de ma chambre, la paix là, que j'avais, c'était formidable. C'est une paix qui est indescriptible pour quelqu'un qui l'a jamais expérimenté. Personnellement, j'avais jamais expérimenté une paix comme ça. Je côtoie la mort très, très souvent. Je la réalise aussi. Je réalise qu'il y a beaucoup d'injustices dans ce monde et que c'est l'homme qui l'a cru. Mais mon espérance envers la vie éternelle, puisque le Seigneur m'a promis, puis les promesses qui se sont accomplies, je peux affirmer à 100 000% que j'ai plus peur de la mort.

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0: Oui, sympathique, rythmé, rien que un peu d'amour dont chacun a besoin. Radio Bonne Nouvelle, nous allons retrouver nos amis de la Voix de l'Évangile qui vont nous parler aujourd'hui. C'est précisément Jacques Mouillon qui va nous parler du troisième chapitre du Deutéronome. Du Deutéronome, le livre qui se trouve dans la première partie de la Bible. La Bible nous parle de l'amour de Dieu. 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
1: C'est la voix de l'Évangile. 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Bonjour à vous, chers amis à l'écoute. Nous vous retrouvons comme promis lors de notre dernière émission pour passer en votre compagnie quelques instants autour de la Bible. Et nous recevons aujourd'hui le pasteur Jacques Mouillon de Montpellier pour une réflexion basée sur le troisième chapitre du Deutéronome, c'est-à-dire le deuxième livre de la Bible juste après la Genèse. Mais avant de le retrouver, place à la musique, nous écoutons, si vous le voulez bien, Marilène Rofidal qui chante « Regarde ».

Voici un texte que nous trouvons dans l'Ancien Testament, dans le livre du Deutéronome, au chapitre 3, à partir du verset 23. Il s'agit là d'un récit de Moïse. Voici ce qu'il dit. « J'implorai la miséricorde de l'Éternel en disant « Seigneur Éternel, tu as commencé à montrer à ton serviteur ta grandeur et ta main puissante, car quel Dieu y a-t-il au ciel et sur la terre qui puisse imiter tes œuvres et tes hauts faits ? Laisse-moi passer, je te prie, laisse-moi voir ce bon pays de l'autre côté du Jourdain, ces belles montagnes et le Liban. » Mais l'Éternel s'irrita contre moi à cause de vous, et il ne m'écouta point. L'Éternel me dit, « C'est assez, ne me parle plus de cette affaire. Monte au sommet du Pisga, porte tes regards à l'Occident, au Nord, au Midi et à l'Orient, et contemple de tes yeux, car tu ne passeras pas ce Jourdain. Donne des ordres à Josué, fortifie-le et affermis-le, car c'est lui qui marchera devant ce peuple et qui le mettra en possession du pays que tu verras. » Pendant un certain temps, j'ai été directeur d'un internat de garçons. J'ai toujours essayé de me comporter en directeur responsable, désirant exercer la discipline le plus justement possible et en évitant ce dont j'ai horreur, les punitions collectives. Malgré toutes ces précautions et toute ma bonne volonté, j'ai été, tour à tour, aux yeux de mes protégés, le directeur le plus merveilleux que la terre ait porté, et celui qui ne valait même pas la corde pour le pendre. Évidemment, et vous le comprendrez, la vérité était sans doute entre les deux affirmations. Mais comment un même individu peut-il susciter des opinions aussi différentes, aussi diamétralement opposées l'une à l'autre de la part de même personne? N'avez-vous pas une petite idée sur la réponse à ma question? N'est-ce pas évident? Eh bien, il suffisait que j'accorde une permission exceptionnelle, que je fasse preuve de clémence dans une situation précise pour me voir encensé, le meilleur directeur de la terre. Par contre, si j'opposais un non catégorique à une demande, ou si je refusais d'accéder à une requête, alors ma cote baissait vertigineusement, dangereusement. Aujourd'hui, j'ai du plaisir à évoquer ces souvenirs. Cela me fait sourire. Et j'espère qu'avec bien des années de recul, ces jeunes qui sont sans doute aujourd'hui mariés et pères de famille, exerçant à leur tour la discipline pour leurs enfants, en font de même. Cette attitude n'est pas toutefois l'apanage seul des jeunes. Nos sentiments, notre appréciation des autres varient selon les circonstances. En ce qui concerne Dieu, je constate que parmi ceux qui ne désirent pas en entendre parler, beaucoup disent avoir été déçus par une prière non exaucée, une demande restée sans réponse. Puis-je me permettre d'affirmer ici, avant de l'expliciter, que cette réponse non ou cette non-réponse n'est en fait qu'apparente ?

0: vous avez des enfants, et si vous les aimez, ce dont je ne doute pas, vous savez que leur répondre non à certaines de leurs demandes est une plus grande preuve d'amour que si vous leur répondiez oui, si vous les laissiez entièrement libres de faire ce qu'ils veulent. Dieu a, lui aussi, répondu non. Par exemple, à Moïse qui insistait pour entrer dans le pays promis. « C'est assez, ne me parle plus de cette affaire !» lui répondra Dieu. Il répondra non également à l'apôtre Paul qui lui demandera par trois fois de lui ôter les chardes qu'il avait dans sa chair. Probablement lui demandait-il de lui rendre une meilleure vue car il était presque aveugle. L'amour et la foi de ses serviteurs ne sont pas en cause. Dieu avait de bonnes raisons pour leur dire non, mais ces raisons, nous ne les connaissons pas. Jésus répondra lui aussi non au fils de Zébédée qui désirait être l'un à sa droite et l'autre à sa gauche lorsqu'il entrerait dans son règne. Vous ne savez pas ce que vous demandez, leur dira-t-il. Dieu sait ce dont nous avons besoin et il veille à ce que nous le recevions. Quelqu'un a dit, ils n'ont pas eu ce qu'ils demandaient, mais ils ont eu ce qu'ils désiraient. Ne nous hâtons pas de conclure trop vite, soit que Dieu n'existe pas, soit qu'il ne s'occupe pas de nous s'il nous dit non, car dans les deux cas, ce serait faux. Attention, face à notre entêtement, Dieu peut parfois nous dire oui, comme au roi Ézéchias, alors qu'un non aurait été préférable pour lui. Dieu lui accorda une prolongation de sa vie selon sa requête. Mais ces années furent des plus catastrophiques. Ce furent les plus catastrophiques de son règne. Il se fit dépouiller de tous ses biens et le fils qui lui naquit pendant cette période fit ce qui est mal aux yeux de l'Éternel et il amena le malheur sur Jérusalem et Juda. Vous retrouvez ce récit dans le deuxième livre des Rois au chapitre 20 et au verset 11. Si Ézéchias avait pu connaître les conséquences de sa demande, les conséquences de ce oui de Dieu, aurait-il tellement insisté? Rappelons que Dieu sait ce dont nous avons besoin et il sait quelles seraient les conséquences de tel ou tel choix, de tel ou tel exaucement. Faisons-lui confiance. Attendons-nous à lui lorsque nous lui adressons nos prières. Il nous accordera toujours ce qu'il y a de meilleur, même lorsqu'il paraît garder le silence ou nous dire « Ne me parle plus de cette affaire, c'est non ».
1: Merci pasteur Jacques Mouillon pour cette réflexion biblique et encourageante. On a bien besoin d'entendre et de réentendre régulièrement de tels propos. Eh bien, puisqu'il faut conclure cette émission, je rappelle simplement qu'il est toujours possible de nous écrire, soit pour nous faire part de vos réactions ou de vos questions, soit encore pour nous demander le premier fascicule de notre étude biblique par correspondance, une étude biblique qui est, je le rappelle, entièrement gratuite. Voici donc notre adresse. La Voix de l'Évangile, 13202 Marseille. La Voix de l'Évangile, 13202 Marseille. Vous pouvez aussi nous téléphoner aux heures de bureau au 42 22 43 55. 42 22 43 55.

Ouais, on la connaîtra, cette mélodie. Oui, nos amis de la Voix de l'Évangile, nous les retrouverons très bientôt sur Radio Bonne Nouvelle. La famille Arbour, une histoire d'amour tirée de l'album du même nom.

Et sur Radio Bonne Nouvelle, nous allons retrouver nos amis de Parole de Vie qui vont nous parler d'un sujet très sérieux, le suicide, avec le docteur Bucholt. 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

Bienvenue à l'écoute de Paroles de vie. Le suicide est en France la première cause de mortalité chez les 25-34 ans. On estime que plus de 11 000 personnes se suicident chaque année. Devant cette réalité, les pouvoirs publics veulent établir des lieux d'écoute spécifiques pour les adolescents. Et cet effort est à saluer.

0: Buchold a déjà eu l'occasion de s'exprimer à notre micro à propos de la dépression notamment. Il est psychiatre, il est important d'ajouter qu'il est chrétien. Farid Gilani l'interroge.
1: Le taux de suicide le plus important se trouve en Hongrie. La Suisse est en cinquième position, mais je crois que la France n'est pas a aussi un nombre de personnes suicidées relativement important, et c'est surtout, semble-t-il, dans la classe des jeunes. Est-ce que vous avez pu vous-même, vous être donc psychiatre, relever cette actualité du suicide aujourd'hui ?
2: Oui. Oui, effectivement, la France a aussi un taux de suicide important. Alors, quand vous dites surtout parmi les jeunes, je voudrais d'emblée faire la distinction extrêmement importante du suicide avec mort et de la tentative de suicide. Hein. Au niveau du suicide, bon, il semble aussi que la fréquence augmente, mais enfin, c'est vrai qu'on observe des fluctuations à travers l'histoire. Par contre, ce qui est tout à fait frappant actuellement, c'est cette flambée de tentatives de suicide. Alors, je voudrais juste donner deux chiffres pour la France, hein, que je connais mieux puisque donc je travaille en région parisienne. Il y a actuellement 12 000 suicides en France, c'est-à-dire 12 000 personnes qui meurent de suicide. Ça fait donc 1 000 personnes par mois. Hein. C'est beaucoup. Et alors, là, on note 70% d'hommes, et c'est ce qu'on observe surtout dans les campagnes, plus que dans les villes. Et on se suicide par différents moyens, je dois dire, mais ce ne sont pas les médicaments, puisque c'est ce qui me vient à l'esprit en premier lieu, non, c'est la pendaison, c'est les armes à feu. Les médicaments, finalement, c'est 10% de la population. Et là, pour ce qui est des suicides avec mort, ce sont surtout les personnes âgées. 10 fois plus de personnes de 80 ans que de jeunes qui meurent de suicide. Peut-être est-on tellement obnubilé par les tentatives de suicide qu'on ne pense pas à la gravité, par exemple, des risques suicidaires chez les personnes âgées. Hein. Alors, la tentative de suicide a un aspect très différent. Il y a 10 fois plus de tentatives de suicide, 120 000 à peu près par an. Encore est-il difficile de faire des statistiques. C'est surtout les femmes, 70%. Et alors c'est là qu'on trouve une très forte proportion parmi les adolescents et les jeunes adultes, 25-35 ans. Bon, pour moi qui ai travaillé un temps dans les hôpitaux, c'est effectivement presque maintenant quelque chose d'habituel de voir venir aux urgences telle jeune personne qui a avalé des comprimés. Bon, c'est le lavage gastrique, c'est l'entretien avec le psychiatre, et puis bon, ou bien alors la personne rentre à la maison ou on la garde si on pense que c'est plus sérieux.
1: Alors vous avez commencé d'emblée à faire les distinctions entre le suicidé et celui qui ne procède qu'à une tentative de suicide. Est-ce que vous pourriez nous expliquer la distinction ? Quel type de personnes cela recouvre ? Est-ce que les personnes suicidées, ce sont des personnes qui avaient la ferme volonté de sauter la vie, et ceux qui ne procèdent qu'à des tentatives de suicide ne désirent pas réellement mourir, ou ce ne seraient que des signes d'alarme ? Enfin, comment est-ce que vous voyez la chose ? Quelle est la différence entre les deux ?
2: Alors vous posez la question très vaste du sens du suicide. Hein. Qu'est-ce qu'on veut ? Pourquoi se suicide-t-on ? J'ai envie de dire que ce n'est pas forcément pour des motivations différentes qu'on fait une tentative de suicide ou un suicide réussi en quelque sorte. Hein. Ceci dit, la tentative de suicide, si actuellement elle connaît une telle fréquence, correspond tout de même, semble-t-il, à certaines caractéristiques actuelles des gens, de la population, au niveau de la personnalité d'abord, dirais-je. Hein. C'est le genre de personnalité impulsive qui soudain feront un geste suicidaire. Donc un geste qui n'a pas été réfléchi, et un geste qui, souvent, heureusement, n'est donc pas d'une extrême gravité. C'est plutôt avaler quelques comprimés, c'est se couper un peu les veines. C'est des personnalités plus fragiles, semble-t-il, qu'il y a une génération passée, avec cette difficulté de penser les choses, cette difficulté aussi de dire ce qu'on ressent.
1: On vit dans l'instant, vous voulez dire cette difficulté.
2: C'est ce vécu effectivement dans l'instant, hein, oui. Avec une façon de ressentir les choses d'une façon intense, et il semble que le passage à l'acte, puisque c'est de cela qu'il s'agit, hein, le passage à l'acte, alors, a comme une valeur de soulagement immédiat. C'est la seule façon qu'on a alors de s'exprimer, de se soulager, c'est de passer à l'acte. Et le suicide fait partie actuellement du passage à l'acte, si souvent observé, comme peut l'être un acte de violence, hein, envers autrui, comme peut l'être la toxicomanie, qui est une autre façon, dirais-je, de passer à l'acte. Mais nous vivons vraiment actuellement dans cette pathologie du passage à l'acte.

0: Quelles sont, selon vous, les raisons, disons, sociales ou idéologiques de ce regain de suicide et de cette nouvelle personnalité que vous nous avez décrite?
1: La première idée qui me vient à l'esprit, c'est qu'il y a actuellement un relâchement du lien entre les gens, du lien social. Que notre société actuellement cherche plus à détruire ce qui unit les hommes qu'à rechercher à les unir. Que, bon, ce qu'on peut observer dans les familles, où on s'unit, on se désunit, on se récompose, n'est pas fait pour donner une stabilité à la personne. Ce qu'on peut observer au niveau du travail, du monde du travail, avec les licenciements, les réembauches, les relicenciements, par exemple. Et finalement, chacun se retrouve un peu dans son coin, et on observe un individualisme tout à fait intense actuellement. On pourrait aussi penser à une certaine conception du corps, hein, puisque le suicide, c'est donc d'abord agresser son corps, qui fait un peu partie de cette idée que mon corps m'appartient, mon corps, j'en fais ce que je veux. D'un autre côté, on pourrait penser à tout ce qui tourne autour de la chirurgie esthétique actuellement, qui est aussi une façon de se considérer comme le propriétaire de son corps, dont on fait ce qu'on veut pour le montrer.
0: Il y a un culte du corps.
1: Oui, agresser son corps, hein, c'est souvent aussi l'agresser pour le montrer. Mais c'est aussi cette idée de disposer de son corps comme on veut, j'en fais ce que je veux. La question que pose actuellement notre société, c'est de s'interroger sur le sens de la vie. Nous avons besoin de recevoir quelque part des motivations pour vivre. Et j'observe que chez pas mal de ces personnes qui font des tentatives de suicide, et voire des suicides avec mort, c'est ce sens de la vie qui manque complètement, l'impression que tout est absurde. C'est la beauf génération, comme on dit, hein. Voyez aussi par exemple au niveau des médias ce qui se passe actuellement où beaucoup de choses, dirais-je, qui ont valeur d'autorité ou valeur de sens sont tournées en dérision, hein. Je ne parle pas de l'humour, qui est une façon intelligente, dirais-je, de se moquer de nous. Je parle de la dérision, qui est une façon acide, cynique, oui, de se moquer de l'autre, de se moquer de tout ce qui représente l'autorité ou un sens.
0: Finalement, c'est une forme de nihilisme. Est-ce que vous avez l'impression que la vie a moins d'importance, de crédit aujourd'hui plutôt qu'autrefois?
1: Les gens
0: Parce que
1: qui...
0: d'un autre côté, on prolonge la vie. On parlait des personnes âgées qui sont peut-être épuisées de vivre, qu'on prolonge en quelque sorte et qui en arrivent à se suicider. Les progrès techniques et scientifiques sont évidents. Donc, nos sociétés occidentales semblent avoir accordé à la vie humaine toute son importance. On parle des droits de l'homme. C'est en Occident qu'est née cette notion des droits de l'homme. Et puis, on se trouve de manière contradictoire devant ces phénomènes de dérision, devant ces taux de suicide. Il y a une espèce de contradiction là, non?
1: Oh bah écoutez, je suis tout à fait d'accord avec vous que la contradiction est énorme, hein, entre tous les soins qu'on accorde à un prématuré et l'interruption de grossesse largement pratiquée, hein, entre les soins en réanimation et puis l'euthanasie par ailleurs, hein. C'est vrai que nous sommes confrontés à de très fortes contradictions, hein. Et puis, bon, les médecins en savent quelque chose, à qui on demande de sauver des vies parfois d'une façon peut-être abusive, et à qui on demande par ailleurs de participer parfois à arrêter une vie, hein. Il y a là une contradiction difficile à gérer, certainement.

Prends ma main, un spiritual chanté en français par Quintet Accord. Certains considèrent le suicide comme un acte de courage. Il paraît plus crédible de dire qu'il faut davantage de courage pour vivre que pour mourir. Vivre ne va pas de soi et parfois il faut avoir l'humilité de tendre la main à Dieu. C'est lui qui nous a donné la vie, il est capable de la préserver. Si vous désirez nos écrits, il paraît plus crédible de dire qu'il faut davantage de courage pour vivre que pour mourir. Vivre ne va pas de soi et parfois il faut avoir l'humilité de tendre la main à Dieu. C'est lui qui nous a donné la vie, il est capable de la préserver.

Oui, à très bientôt sur Radio Bonne Nouvelle avec nos amis de Parole de Vie pour de nouvelles réflexions. 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

Philippe Pasquier sur Radio Bonne Nouvelle, tiré de son album Plus jamais sans Jésus, Sam Messey. Oui, ne vous inquiétez pas, c'est une chanson en français. Sam Messey, certains disent que Dieu est amour, que son amour est là pour toujours, pour rester avec nous. Philippe Pasquier, RBN, votre radio locale.

Oui, sur RBN, c'était Philippe Pasquier, une chanson pleine de joie et de bonne humeur, et ainsi que de soleil. 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

Oui, merci sur Radio Bonne Nouvelle, votre émission Vérité Évangélique. C'était Corinne Lafitte. Nous allons retrouver tout de suite notre ami le pasteur Caillayan avec une nouvelle réflexion perspective réformée, une nouvelle réflexion sur la foi en Dieu.

0: Vous êtes à l'écoute de l'émission Perspectives réformées du pasteur Kayayan. Nous sommes heureux de vous offrir ce programme et nous vous invitons à rester à l'écoute durant ces prochaines minutes.
1: Chers amis, je vous donne lecture d'une méditation intitulée « Par la foi seule ». Par la foi seule, c'est le mot capital de la réforme. Et aujourd'hui, peut-il, doit-il être de même ? Plus, n'est-ce pas un mot dangereux et peut-être faux ? Ce mot typique n'est-il pas devenu un sujet de querelle? N'a-t-il pas endormi le chrétien dans cette fausse opinion qu'il suffit d'avoir la bonne croyance et qu'une vie droite est moins importante qu'une foi correcte? Si l'on entend par la foi le fait d'accepter comme vrai certaines phrases, tenir pour vrai simplement ce qui est dans la Bible...
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0: Je suis né le 15 août 1983 en République démocratique du Congo, ex-Zaïre. Et rapidement, quelques chiffres. Le Congo compte 72 millions d'habitants et 25 000 enfants vivent dans les rues. La capitale Kinshasa, il y a 8 millions d'habitants et 14 000 enfants vivent dans les rues. Je crois que à l'âge de 12 ans, les filles commencent déjà la prostitution. Il y a 7 filles sur 10 sont violées. Donc, il y a cet environnement dans lequel je suis né en Afrique, en République démocratique du Congo. Eh bien, il se figure que quand je parle de ça, j'aime bien insister sur 3 dates.
1: Oui.
0: Pourquoi? Parce que je suis né en République démocratique du Congo et il y a 3 dates importantes à retenir. 1960 pour l'indépendance, 1970 pour les lois de l'immigration et 1980 pour les maladies infantiles, dont spécialement la rougeole. C'est par le biais de cette maladie, en fait, que je suis venu en France.
1: D'accord, donc tu avais la rougeole.
0: J'avais la rougeole.
1: J'ai été expatrié. Voilà,
0: j'ai été expatrié ici pour être soigné. Et donc, papa va bénéficier du droit du regroupement familial, qui fait qu'il va faire venir toute sa famille. Et c'est là que commence le cauchemar, en fait. Je ne sais pas ce qu'ils reprochaient à ma mère pendant qu'ils étaient en Afrique. Mais tout ce que je sais, quand il a pu réunir toute la famille, il lui reprochait sûrement un événement du passé, mais il était très violent. Très violent, il a tapé souvent. Je me souviens de cette scène, c'était un vendredi soir, alors que on était paisiblement en train de manger avec maman, ma grande sœur et moi, et mon petit frère aussi. On mangeait paisiblement mon plat préféré, le riz et les madessous. Chez moi, ça s'appelle l'osso madessous, donc tout simplement du riz et des haricots. Et pour une fois, maman était un peu joyeuse. Elle rigolait, elle était souriante et rayonnante. Et tout d'un coup, quand papa est rentré, l'atmosphère à la maison avait changé. Et bon, j'essayais de comprendre ce qui n'allait pas. Je pouvais voir dans les regards de ma mère qu'elle était mal à l'aise en sa présence. Et là, tout d'un coup, il lave les mains, il se met à table avec nous et il demande à maman qui m'a téléphoné. Maman ne va pas vouloir répondre. Alors, je suis inquiet, je connais les réactions de papa, je lui demande, maman, s'il te plaît, réponds. Pour la deuxième fois, papa va poser la question, qui m'a téléphoné? Elle ne veut toujours pas répondre. Au bout de la troisième fois, il va poser la question une dernière fois, il va retourner la table, renverser tout ce qu'il y avait sur la table, il va tirer maman par les cheveux, il va la conduire dans la cuisine et il va la frapper. Les seuls bruits que j'entendais, c'était... Et j'ai 6 ans à l'époque, en fait. Ce qu'il faut comprendre, c'est ma grande sœur se met à pleurer. Mon petit frère de 1 an crie et pleure. Moi, entre les deux, papa qui vient de sortir de la cuisine, les mains pleines de sang, et maman à terre dans l'agonie, dans une mare de sang. Je ne savais pas quoi faire. Les réflexes ont été rapides, parce qu'il s'est passé quand même 10 minutes avant que ne viennent les voisins et les urgences. Je suis allé aux toilettes, j'ai pris du papier toilette, j'ai essayé de tuer de maman. Elle était vraiment inconsciente, puis soudainement, elle a ouvert la bouche. Elle a dit, mon enfant, je mérite de rester comme ça. Je n'ai pas compris pourquoi elle me dit. J'ai dit non, aucune personne sur Terre ne mérite d'être frappée ou battue. Surtout pas par une personne qui t'a dit je t'aime. Et là, elle est allée aux urgences. Papa était allé en garde à vue quelques temps plus tard.
1: Donc tu as grandi dans ce climat de violence. Et qu'est-ce qui t'a aidé à tenir dans l'adolescence?
0: Ce qui m'a aidé, je remercie la France pour ça, cette notion de formation. C'est en fait, j'ai découvert le basket.
1: Oui.
0: J'étais passionné de basketball. Et ça m'a permis en fait d'intégrer des sports-études. Donc qui dit sports-études dit internat, on quitte le foyer, on va dans des championnats. C'est en fait le fait d'avoir plus que des entraîneurs de basket, c'était des éducateurs en fait. Ils ont compris quand ils me voyaient jouer qu'il y avait un problème en moi. J'étais très agressif, très solitaire aussi. Et l'un des éducateurs m'a pris en fait en charge, en fait. Il m'a donné quelques conseils, il m'a encadré au-delà du sport et de l'aspect basket. Puis, il y a aussi la musique, l'écriture. C'était pour moi l'écriture et le slam spécialement, c'était une bonne thérapie.
1: Donc tu viens de parler du Seigneur. Donc à un moment donné, tu as fait une rencontre avec
0: à l'âge de 20 ans.
1: Le Seigneur, oui.
0: À l'âge de 20 ans, c'est...
1: Tu peux nous dire comment ça s'est passé?
0: Bien, je mets beaucoup d'honneur aux invitations d'une mère. Et des mamans plutôt. Et là, j'ai la maman d'un ami qui m'a invité à un programme dans une réunion de prière dans la ville de Trappes. C'est difficilement que je ne pouvais pas dire non, parce que j'ai toujours été très sensible quand une mère me parle. Et là, j'ai dit oui, je viendrai, oui. Eh bien, j'arrive, et le prédicateur, le pasteur, parlait de Jésus avec un thème, Jésus est le même hier, aujourd'hui, éternellement. plus j'écoutais son discours, plus en moi quelque chose réagissait en fait. J'étais touché par son message. J'étais marqué du fait qu'il parle de Jésus faisant le bien malgré le mal qu'on lui faisait. Et il va jusqu'à mourir sur la croix, il va dire « pardonne-leur ». J'ai fait « mais comment il peut agir comme ça ? Comment il peut pardonner des hommes qui l'ont fait du mal ?» Pourtant, moi je n'y arrivais pas, il y avait beaucoup trop d'amertume en moi, beaucoup trop d'événements douloureux que je ne pouvais pas oublier. Donc voilà, et quand il fait l'appel, qu'il veut donner sa vie au Seigneur, tout de suite j'ai dit oui, je veux apprendre de ce Jésus, comment il fait pour faire ça? Je veux le rencontrer. Et bien c'est comme ça que j'ai donné ma vie au Seigneur à l'âge de 20 ans.
1: C'est comme ça que tu es devenu chrétien.
0: Chrétien, oui.
1: Mais j'imagine que comme tu as grandi dans ce contexte de violence, tu avais certainement de la haine vis-à-vis de ton père. Et
0: beaucoup.
1: Comment
0: Beaucoup de haine.
1: Comment
0: mais
1: ta foi nouvelle t'a aidé justement à te libérer de cette haine?
0: La foi, mais je veux dire, il y a tout un... La Bible nous fait comprendre que la foi vient de ce qu'on entend. En fait, elle n'est pas présente, elle vient. Donc, j'ai appris à tirer des leçons des différentes choses que je rencontre. Les éducateurs ont apaisé mon amertume. Les éducateurs sportifs, les entraîneurs de basket. Vivre avec les autres joueurs à l'internat m'a appris à vivre en équipe, m'a appris à... Enfin, m'a donné une autre mentalité aussi, que j'ai appris dans le sport. Et en fait, la foi... La religion, la rencontre avec le Seigneur a été une complémentarité pour apaiser les peines qu'il y avait dans mon cœur. C'est tout à fait normal qu'après, quand la semaine avant que mon père ne quitte ce bas monde parce qu'il est aussi décédé, j'ai eu l'occasion de parler avec lui quand il est hospitalisé à l'hôpital de Corbeil. Et je lui ai dit, j'ai rencontré le Seigneur, j'ai donné ma vie au Seigneur. Et il était content de cette démarche, mais je n'ai pas demandé pardon. Et lui non plus n'a pas demandé pardon parce que je me suis dit que j'ai encore le temps. Il est en bonne santé, il va sortir dans... Je reviendrai, on va mieux discuter et je pourrai lui pardonner. Mais le dimanche qui a suivi, après mon baptême, papa est décédé. Pourtant, j'avais prévu de revenir à l'hôpital et de lui dire ce qu'il y avait dans mon cœur. Que les douleurs qu'il a infligées à maman, les coups qu'il a donnés, ça m'a marqué. Que le manque de sa présence me manquait aussi. Toutes ces choses, j'aurais voulu lui dire, mais je me suis dit que j'ai le temps. Et pourtant, dans la vie, parfois, on n'a pas le temps de faire certaines choses. Voilà.
1: C'est vrai. Et tu t'es quand même rapproché de lui, et, même si tu n'as pas eu le temps dans le but
0: lui, parler, sait,
1: tu as fait cette démarche envers lui. Merci beaucoup, Kevin.
0: Merci à vous.

On a été élevé dans une famille qui était catholique, pas fervente, mais qui aimait beaucoup le sport. Fait que le sport était notre vie. Le hockey, le curling, et à ce que j'ai grandi, j'ai connu le ballon-ballet. Le sport était vraiment mon dieu. J'en mangeais, c'était mon idole, la vie de sport. À l'âge de 19 ans, je m'ai marié, on a eu un enfant qui s'appelle Corey, et ensuite une fille. Mais dans cette vie, j'ai emmené avec moi mon idole, mon Dieu, qui était le sport. Ça a continué dans ma vie de mariage. Mais j'en ai rajouté un autre. L'autre, c'était que j'étais un beau travail. Je travaillais des heures, je pouvais en mettre. J'avais l'emploi que j'ai dans le moment, depuis 30 ans, l'office municipal. Et je travaillais en plus faire de la construction. Fait, des heures de travail, j'en ai mis. Fait que j'ai rajouté, on pourrait dire, un autre dieu, un autre idole à ma vie. Mais toutes ces choses qui englobaient ma vie, de sport et de travail, mais ça apporte toujours le côté social. Et le côté social m'a amené à des choses qui étaient vraiment horribles. Des choses qui apportaient l'acheminement qui était inévitable, qui était la séparation de mon mariage. 10 ans après qu'on était mariés. La séparation s'est faite. En rentrant dans la chambre à coucher, il y avait une note sur mon oreiller qui était écrit « Je t'aime beaucoup, mais j'en peux plus ». Puis elle est partie rester chez ses parents. J'ai supplié qu'on puisse revenir ensemble, puis on est revenu ensemble. Mais ce péché-là était très fort en moi, cette idole-là de sport, de la société, le social qui venait avec. Puis ça arrivait le 26 décembre de quitter cette fois-ci ma femme. C'est moi qui est parti après Noël. Puis je pensais de pouvoir vivre une vie que j'ai toujours voulu. La vie avec mes idoles de sport. Je vais pouvoir jouer du sport tant que je veux, travailler tant que je veux, faire le social que je veux. J'ai eu aucune visite. Les amis m'ont jamais appelé, puis des amis, j'en avais, quoi-tu, j'ai été président de la Ligue de hockey d'adultes, président du ballon-ballet, vice-président du club de curling, fait que des amis, supposément, des amis, on en avait amplement. Et dans cette séparation, il y en avait plus d'amis. Sauf qu'un monsieur Smith, monsieur Smith était un prédicateur à l'Assemblée chrétienne de New Richmond, un Écossais, puis je le vois encore, que il cogne à la porte. Là, moi, je savais pas qui était à la porte, mais j'avais mon sac de hockey prêt à aller jouer au hockey. Et M. Smith, j'ouvre la porte et je vois M. Smith. Là, moi, je me dis, faut que je m'en aille jouer au hockey, puis là, dans ma tête, qu'est-ce qu'il vient faire ici t'asseoir? Là, je me dis, je le frappe-tu, je le jette-tu dehors, qu'est-ce que je fais avec? Là, lui, il me dit, Daniel, ça va prendre un homme plus gros que toi pour m'empêcher de rentrer ici t'asseoir. Wow! Là, j'ai dit, ce monsieur-là, il hésite pour faire affaire. Fait qu'il est rentré pour en jaser. Puis, il m'a fait comprendre l'erreur de ma vie. Mais ce monsieur est parti. Puis, ça a resté dans ma tête, oui, ça a fait un effet. Ma femme a accepté le Seigneur à l'âge de 13 ans, dans un camp biblique à New Carlisle, pas loin de New Richmond. Fait que ma femme a été très patiente. Le Seigneur l'a vraiment aidé. Puis, les enfants soirée-là couchaient à la maison. C'était un mercredi soir. Mon garçon dit, papa, il dit, tu devrais nous lire une histoire avant de se coucher. J'ai dit, Corey, j'ai dit, tu sais que papa lit pas beaucoup. Je lis le sport dans le Journal de Québec. C'était mon journal pour le sport. Fait que, à part de ça, j'ai pas grand-chose de pouvoir lire. Mon garçon, il dit, t'as-tu pas une Bible? Là, fou,

Si la Bible, j'ai commencé à lire des histoires un peu dans la Bible avec les enfants, mais ça a ouvert ma curiosité que j'étais rendu que je lisais la Bible tout seul. Là, c'était plus attendre que les enfants viennent coucher au chalet, mais que je lisais la Bible tout seul, puis que j'avais hâte de me lever, de continuer de faire la lecture. J'avais hâte d'arriver dîner, de continuer toujours la lecture. Puis là, il y a des versets qui commençaient à me rester en tête. J'étais pas un homme qui était, qu'on peut dire, intellectuel au point de vue lecture et ainsi soit-il. Mais je lisais assez là que ça commençait à m'affecter, puis l'intérêt s'en venait de plus en plus grand. J'avais lu dans Luc qui mentionnait que si vous vous repentez pas, vous allez périr vous aussi. Ça commençait à me jongler un peu là, périr, tu sais, puis repentir. Puis là, je vois un petit peu plus loin qu'était le verset clé dans Jean 5, 24, le verset que j'ai jonglé toute la journée où ce que Jésus a dit en vérité, je vous le dis, si vous croyez en ma parole et que vous croyez en celui qui m'a envoyé, c'était Jésus qui parlait, il dit, vous avez la vie éternelle. Hey, wow, la vie, moi, avec tout ce que je viens de faire subir à ma famille, la vie que je menais, et le verset continue en disant, vous venez de passer à la mort, à la vie. Wow! Là, je retourne travailler, là, c'est des versets que j'avais lus, tu sais, je lisais un petit peu partout dans le Nouveau Testament. Là, toute la journée, j'avais ces versets dans la tête. J'ai vraiment vidé mon cœur et demandé au Seigneur. À ce point-là, je comprenais que Jésus était mort pour moi sur la croix. J'avais lu les versets. Je savais que j'étais pécheur. Je voyais qu'est-ce que mon péché avait fait dans ma femme et mes enfants. Fait que j'ai vraiment ouvert mon cœur au Seigneur. J'ai dit, Seigneur, viens dans ma vie comme mon sauveur. Puis, à ce moment-là, tu sais, des fois, on lit des expériences de gens qui dit qu'ils ont vécu de certaines expériences. Voyez-vous, j'ai pas vu d'étincelles, j'ai pas vu des feux d'artifice. Mais il y a une chose certaine, que quand je m'ai relevé d'à genoux, j'étais beaucoup plus léger que quand je m'avais agenouillé. Et le verset 24 de Jean 5, où que Jésus a dit que si vous croyez en ma parole et que vous croyez en celui qui m'a envoyé, vous avez la vie éternelle et que vous venez de passer de la mort à la vie. Là, c'était clair. Là, j'ai vraiment compris que maintenant, là, j'ai plus cette mort spirituelle. C'est vraiment merveilleux ça que j'étais en train d'expérimenter. Que là, j'ai compris que j'avais la vie éternel. Là, j'avais pas la compréhension des Écritures dans d'autres choses. J'étais vraiment un bébé dans les Écritures. Ça faisait seulement 3 mois que je lisais les Écritures. Mais cette promesse dans un verset qui m'avait dit a resté là. Que j'avais maintenant cette assurance à cause du Seigneur Jésus-Christ. J'ai cru que son Père l'a envoyé, il est venu faire l'œuvre, et je l'ai accepté cette œuvre à ma place. Et maintenant, j'ai cette promesse de la vie éternelle. Jamais cette vie d'idole, de sport, de travail qui m'a amené de blesser ma femme, blesser ma famille. Elle m'avait partagé cette semaine qu'il y a eu un moment dans notre séparation qu'elle n'avait plus rien à manger. Et de voir qu'est-ce que ces idoles de vie de péché m'ont amené, jamais que je voudrais échanger pour cette belle promesse de vie éternelle, cette nouvelle vie que je vis depuis 22 ans, qu'on vit ensemble, heureux, dans le Seigneur, et de servir le Seigneur ensemble, et de goûter cet amour céleste, et de vivre une vie de couple dans le Seigneur qui est merveilleux. Et maintenant, j'ai le privilège de pouvoir proclamer à ce monde qui est un monde qui se fait des idoles de toutes sortes. Les miennes étaient le sport, le travail. Il y en a de toutes sortes. Des dieux, des faux dieux, des idoles. Les gens se prosternent, mais j'ai le privilège maintenant de pouvoir partager à d'autres ce que Dieu a fait dans ma vie, cette parole merveilleuse, et de pouvoir les encourager qu'on peut maintenant se prosterner au vrai Dieu, le vrai Sauveur, le Créateur.

La Bible nous dit, dans le livre du prophète Néhémie, chapitre 9, « Tu es le même, toi seul, ô Éternel. Tu as fait les cieux des cieux et toute leur armée. La terre et tout ce qui est sur elle, les mers et tout ce qui est en elle. Et c'est toi qui fais vivre toutes ces choses. »

témoignage d'un biophysicien. Nous possédons deux révélations, la création et les écritures, toutes deux supérieures à l'homme. J'étudie avec admiration depuis 60 années le magnifique livre de la création et cette longue étude n'a fait que fortifier mon assurance que ces deux sources de témoignages sont en plein accord. Beaucoup de personnes disposées à croire sont troublées par l'affirmation maintes fois répétée que le récit biblique de la création est contraire à la science. J'ai tenu, à la fois comme homme de science et comme chrétien, à venir affirmer le contraire. J'ai, en effet, acquis la certitude réfléchie que la Bible, loin d'être en contradiction avec la vraie science, celle des faits que l'on peut observer et non des théories que l'on ne fait qu'imaginer et au contraire en avance sur elles. Quoique les termes employés dans les textes sacrés soient partout très simples et compréhensibles par tous, ils ont été manifestement choisis de telle sorte qu'ils acquièrent une véritable valeur scientifique pour un naturaliste attentif. Ce choix est même si frappant, il montre une science si exacte de la nature des choses et des êtres qu'il révèle le véritable auteur de ces récits, c'est le même que l'auteur de la création elle-même. Ce témoignage a été écrit par Henri Devaux, qui a vécu de 1862 à 1956. La Bible nous dit, dans la première épître de Jean, chapitre 5, verset 9, « Si nous recevons le témoignage des hommes, le témoignage de Dieu est plus grand. » Elle nous dit également, dans Hébreux, chapitre 11, verset 3, « Par la foi, nous comprenons que les mondes ont été formés par la parole de Dieu. »

et il est venu nous chercher, nous sauver. Tu nous as donné à travers lui ta paix.

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1: Bonjour à tous, bienvenue dans les actualités du sel. Nous sommes en démarrage de saison et pour le premier invité de cette saison, ce sera Daniel Hillion, qui est directeur des études au sel. Bonjour Daniel.
2: Bonjour Jean-Philippe, bonjour à tous.
1: Première question qui nous amène à comprendre ce qu'est le sel, ce que veut dire le mot sel, et puis quelles sont les missions du sel, Daniel?
2: Oui, alors le sel, ça veut dire service d'entraide et de liaison, et le nom sel est aussi une référence à la parole du Christ qui a dit « c'est vous qui êtes le sel de la terre » et qui a fait le lien entre cette métaphore et les œuvres bonnes que nous sommes appelés à accomplir. Alors le sel, c'est une association protestante de solidarité internationale qui vise à améliorer les conditions de vie de personnes et de populations en situation de pauvreté dans des pays en développement. Et pour cela, nous avons quatre grandes missions, trois missions dans des pays en développement avec des partenaires chrétiens locaux qui sont des organisations chrétiennes locales avec du personnel local que nous soutenons pour justement améliorer les conditions de vie de personnes et de populations en situation de pauvreté. Ces trois missions sur le terrain sont le parrainage d'enfants, des projets de développement communautaire et des actions de secours d'urgence. Et notre quatrième mission, c'est ce que nous appelons la sensibilisation en direction de notre public, principalement en France.
1: Alors, on aura toute l'année pour comprendre ce que veulent dire les projets de développement, qui sont des projets de développement en Afrique subsaharienne, comprendre les enjeux du parrainage, ce sera d'ailleurs le sujet du mois prochain. Mais la sensibilisation, c'est quelque chose dont on parle peut-être moins, qui est peut-être moins connu. Est-ce que on pourrait pas dire qu'il faudrait mieux pas se consacrer pour une organisation de solidarité internationale, de se consacrer directement à chercher des ressources pour les projets, à développer les projets de développement, à développer le parrainage plutôt que de sensibiliser?
2: En fait, la sensibilisation, c'est quelque chose qui se rattache à l'idée que effectivement le sel soutient des actions précises, des actions concrètes, et en fait c'est l'essentiel de ce que nous faisons, mais que le sel, ce n'est pas simplement porter des actions précises, c'est aussi porter une cause. Cette cause, nous l'appelons une action chrétienne dans un monde en détresse. Nous cherchons à faire en sorte que le sujet de la pauvreté, de l'implication chrétienne face à la pauvreté, soit un sujet qui remonte un petit peu dans les préoccupations de notre public, parce que c'est finalement pas forcément, et c'est normal, mais c'est pas forcément la chose à laquelle notre public pense matin, midi et soir, mais peut-être il faudrait y penser un tout petit peu plus. Et en fait, d'une manière ou d'une autre, si nous voulons même que les actions que le sel soutient, et plus généralement, si nous voulons que la mobilisation face à la pauvreté augmente, ben il faut sensibiliser. Il faut essayer de faire en sorte que la réflexion sur ces questions, la prise de conscience des situations de pauvreté, des facteurs à l'origine de la pauvreté, mais aussi la prise de conscience que il est possible de faire quelque chose. Il est possible de s'engager d'une manière qui en vaut la peine. Il est possible de faire une place aux pauvres dans notre vie. Ben il faut que cette prise de conscience puisse augmenter.
1: Le sel parle souvent de relier la foi et la solidarité. Qu'est-ce que ça signifie concrètement? En quoi la lutte contre la pauvreté est-elle aussi une question spirituelle pour les chrétiens?
2: Parce que pour les chrétiens, la manière dont nous allons nous engager et peut-être les raisons pour lesquelles nous allons nous engager face à la pauvreté, c'est quelque chose qui est façonné par notre foi. Je peux donner peut-être un exemple. Dès la première page de la Bible, nous lisons que les humains ont été créés en image de Dieu, comme image ressemblante de Dieu. Cette vision de l'être humain, c'est quelque chose qui est capital et qui change tout dans la manière dont nous sommes appelés à regarder les autres. Si réellement nous regardons chaque être humain comme créé en image de Dieu, alors c'est quelque chose qui va lui donner une dignité inaliénable, une valeur inestimable. Et si la personne que nous considérons vit dans la pauvreté et qu'en même temps nous considérons qu'elle est l'image de Dieu, ben ça nous dit quelque chose de ce qu'il faudrait faire. Il faudrait pouvoir agir et il faudrait pouvoir organiser la société d'une manière qui respecte cette image de Dieu que sont tous les êtres humains.
1: Alors, pour comprendre ce que dit la Bible de la pauvreté, l'une des ressources récentes du CEL, c'est un parcours de 7 emails autour de la pauvreté et de l'engagement chrétien. Quel est le but de ce nouvel outil?
2: Le but de ce nouvel outil, qui est accessible à partir du site internet du CEL, hein, c'est de permettre à tout un chacun de se mettre en route et de se dire, ben, en fait, la Bible a quelque chose à dire sur la pauvreté et peut-être plus encore, la Bible a une lumière à projeter sur le sujet de la pauvreté. Quand notre pensée, quand notre cœur est façonné par ce que dit la Bible, ça va nous amener à regarder la pauvreté d'une façon différente. Et avec ce parcours qui est en 7 emails, vous recevez un email par jour et avec à chaque fois une petite réflexion sur un des aspects de la réalité de la pauvreté à la lumière de la Bible, à la lumière de notre foi, en espérant que c'est quelque chose qui va permettre à ceux qui se sont pas encore mis en route de se mettre en route et à ceux qui se sont déjà mis en route d'avoir du carburant pour continuer le chemin.
1: Alors, vous parlez d'éclairer le sujet de la pauvreté avec la Bible. Quels seraient les grands enseignements bibliques qui surprendraient des personnes qui découvrent ces ressources?
2: Peut-être que parfois, j'ai commencé à en parler en parlant de la création en image de Dieu. En fait, quand vous lisez le texte biblique qui parle de la création en image de Dieu, il n'est pas question de pauvreté dans ce texte. C'est un texte qui nous parle de la création et d'une situation dans laquelle l'être humain avait tout ce dont il avait besoin pour vivre et même en abondance. Et ça, c'est peut-être quelque chose qui peut nous surprendre, c'est que finalement, si nous cherchons à recueillir l'enseignement biblique ou la lumière de la Bible par rapport à la pauvreté, il faut pas toujours aller le chercher dans les textes qui parlent explicitement de pauvreté. La Bible a énormément à nous dire sur notre manière de nous situer face à la pauvreté dans la vision du monde qu'elle nous amène à développer, qu'elle nous inculque par l'ensemble de ce qu'elle nous dit. Et finalement, apprendre à regarder l'être humain comme créé en image de Dieu, c'est quelque chose qui façonne notre regard sur la pauvreté. La manière dont la Bible parle du péché, des conséquences du péché, mais aussi du fait que Dieu fait continuer la vie au sein d'un monde marqué par le péché, continue à faire du bien aux humains, à prendre soin de leurs besoins, c'est aussi quelque chose qui peut façonner notre regard et notre action face à la pauvreté. La manière dont nous voyons Jésus entrer en relation avec ceux qui sont sur son chemin, la façon dont il noue des relations personnelles avec ces personnes, c'est aussi quelque chose qui peut façonner notre manière de nous positionner face aux personnes qui vivent dans la pauvreté. Alors bien sûr, il y a beaucoup de textes de la Bible qui parlent directement de pauvreté, mais le point sur lequel je voulais attirer votre attention ici, c'est sur le fait que c'est l'ensemble de la révélation biblique qui peut façonner un regard et une réponse à la pauvreté, même là où nous y serions pas forcément attendus.
1: Alors, vous proposez également des plans de lecture biblique sur YouVersion. Rapidement, quel intérêt finalement présente ces plans? Il y a différents angles qui sont abordés dans ces plans?
2: Oui, tout à fait. Alors, il s'agit d'une application que tout le monde peut télécharger, hein, qui s'appelle YouVersion. Vous avez un texte sur le site du CEL qui présente aussi ces plans de lecture biblique. Les plans de lecture biblique, en fait, ce sont des plans pour lesquels vous avez pour chaque jour un texte biblique, souvent assez court, parfois c'est un verset, parfois c'est quelques versets, et avec ces lectures bibliques vous sont proposés quelques mots de méditation. Là encore, c'est relativement court, donc si vous décidez de vous abonner à un de ces plans, les plans vont durer en général entre 5 jours et 10 jours. On en a qui sont exceptionnellement un peu plus longs, mais ça vous donne une moyenne. Vous vous abonnez à l'un de ces plans, et puis pendant une semaine, vous allez pouvoir avoir une lecture biblique par jour et un petit texte de réflexion qui va encore une fois dans cette direction de chercher la lumière que les textes bibliques peuvent nous donner par rapport à la pauvreté et aux situations de pauvreté dans l'optique de se mettre ensuite à l'action.
1: Vous avez aussi des outils pour mobiliser les églises. Je pense en particulier à la journée du CEL qui a lieu en mars tous les ans. Est-ce que vous pouvez nous dire un mot rapide sur la journée du CEL, son objectif et pourquoi, j'allais dire, viser les communautés et les églises?
2: La journée du CEL, c'est un événement que nous proposons aux églises d'organiser une fois par an. Alors, on leur donne une date indicative qui est en général autour du troisième dimanche du mois de mars, mais en fait, c'est vraiment indicatif comme date. On peut utiliser n'importe quelle date. Et pour le but de cette journée du sel, c'est de faire en sorte que ces questions de pauvreté soient abordées au moins une fois par an dans les églises. Et pour cela, nous proposons du matériel qui est accessible gratuitement. Alors, il faut simplement s'inscrire en laissant son adresse email et son nom. Et on a un certain nombre de fiches PDF et de vidéos qui vous permettent d'animer des temps en église. Alors que ça peut être un temps de culte avec un canevas pour le culte, avec une proposition de prédication. Ça peut être des temps avec les enfants. Ça peut être des temps dans des groupes d'église. Nous proposons des réflexions bibliques. Nous proposons aussi des vidéos et la possibilité de soutenir des actions. Chaque année, il y a un thème différent. Alors cette année, on a essayé d'aborder le thème de la pauvreté par rapport au travail et en quoi le sujet du travail est quelque chose qui est pertinent à prendre en compte lorsqu'on cherche à lutter contre la pauvreté. Mais en fait, le site du SEL, dans sa rubrique sensibilisation, laisse les dossiers des années précédentes, ce qui fait que si le thème de cette année ne vous inspire pas, vous avez énormément d'autres thèmes qui pourraient vous inspirer pour faire quelque chose avec un groupe de votre église, avec les jeunes ou les enfants de votre église, ou bien au cours d'un culte. Donc, il y a énormément de choses qui sont à disposition. Là encore, toujours dans cette logique de sensibilisation, de faire monter le sujet de la pauvreté dans les préoccupations des chrétiens.
1: Oui, alors souvent on a une invitation de la part du SEL et dans que ce soit dans les plans YouVersion, dans les outils qu'on a cités dans la journée du SEL, à passer à l'action. C'est pour éviter le risque d'être uniquement dans des réflexions intellectuelles sans que ça pousse finalement à transformer ça en action.
2: Le but de la sensibilisation, c'est de faire en sorte que notre public puisse réfléchir et se mobiliser. Et donc, ça n'a pas de sens de simplement connaître des choses sur la pauvreté si le débouché, ce n'est pas que nous fassions une place aux pauvres dans notre vie. Donc, pour nous, effectivement, la réflexion et l'action doivent aller ensemble. Mais le point sur lequel je voudrais insister à cet égard, c'est que chacun va se mettre à l'œuvre à sa façon. Donc, l'idée n'est pas de vous donner une liste de cases à cocher en disant si vous voulez être un bon chrétien pour agir face à la pauvreté, vous devez cocher au moins les trois quarts des cases, sinon vous êtes en échec. L'idée, c'est plutôt de faire réfléchir, faire comprendre, faire connaître des enjeux liés à la pauvreté et ensuite de dire comment est-ce que chacun d'entre nous peut trouver le moyen de faire une place aux pauvres dans sa vie. Nous vous donnons des exemples et parmi ces exemples, nous espérons que certains vont vous inspirer. Et puis, s'il se trouvait qu'aucun de ces exemples ne vous inspirait, eh bien, avec toute la réflexion qu'on vous a donnée, peut-être que vous allez pouvoir inventer vous-même vos exemples. Peut-être que vous allez, d'une manière ou d'une autre, trouver votre manière à vous de faire une place aux pauvres dans votre vie. Donc, l'idée, c'est d'encourager à l'action, mais ce n'est pas de vous enfermer dans un sentiment de culpabilité parce que vous n'auriez pas pu cocher toutes les cases que le SEL vous aurait proposé.
1: Merci beaucoup Daniel Hillion. Alors je rappelle que vous êtes directeur des études au SEL. Merci d'avoir partagé cette vision avec nous. On retient que la solidarité chrétienne ne se limite pas à soutenir des projets, elle passe aussi par une réflexion nourrie par la Bible, par la prière, par l'engagement des églises et par une manière de regarder le monde à la lumière de l'évangile. Pour découvrir les différentes ressources évoquées aujourd'hui, je vous donne rendez-vous sur le site du SEL, selfrance.org. Merci à tous pour votre écoute et à bientôt pour une nouvelle émission.

suis né dans une famille algérienne, musulmane pratiquante. Et puis, c'est un grand drame, en tout cas, dans ma vie, qui a commencé, que les choses ont pris une grande importance. J'ai perdu mon père et ma mère le même jour, la même nuit, en allant en vacances en Algérie. Je suis Chaoui de Khenchla, et la mort de mes parents a été une catastrophe pour moi, un drame. J'ai vécu donc dans un orphelinat pendant des années, et c'est dans cet orphelinat que j'ai compris que la solution de l'homme ne pouvait pas répondre à mon problème. Puisque les gens, les éducateurs spécialisés, les assistantes sociales, les psychologues, essayaient de donner une réponse à mon problème, et je me suis aperçu qu'en fait, ils vivaient exactement le même problème que moi, et donc ils ne pouvaient pas avoir la réponse. J'ai compris que le fait de s'appeler Salim pouvait parfois avoir des portes fermées ou des portes ouvertes. Et ça, ça m'a mis une haine en moi, une amertume en moi. À la recherche d'un père, je trouvais plus d'obstacles dans ma vie d'enfant et d'adolescent. Et puis très vite, j'ai rencontré un homme qui m'a parlé de la Légion étrangère. Et la particularité de cette Légion qui regroupe 10 000 hommes, c'est qu'il y a toutes les nationalités. Et je me suis retrouvé très vite dans un endroit où je me sentais très bien. L'important, c'est que j'ai changé de nom, de prénom, de pays. Un monde nouveau s'ouvrait à moi. Une possibilité de pouvoir m'affirmer, de pouvoir être quelqu'un et être reconnu, non pas pour ce que j'étais, mais pour ce que j'étais capable de faire. J'ai fait des opérations qui m'ont amené à découvrir le monde. Djibouti, la Libye, le Tchad, le Liban. J'ai changé de nom, de prénom, de pays. Un monde nouveau s'ouvrait à moi. Une possibilité de pouvoir m'affirmer, de pouvoir être quelqu'un et être reconnu, non pas pour ce que j'étais, mais pour ce que j'étais capable de faire. J'ai fait des opérations qui m'ont amené à découvrir le monde. Djibouti, la Libye, le Tchad, le Liban. J'ai changé de nom, de prénom, de pays. Un monde nouveau s'ouvrait à moi. Une possibilité de pouvoir m'affirmer, de pouvoir être quelqu'un et être reconnu, non pas pour ce que j'étais, mais pour ce que j'étais capable de faire. J'ai fait des opérations qui m'ont amené à découvrir le monde. Djibouti, la Libye, le Tchad, le Liban, on peut manger le repas. Cet homme s'est abstenu de manger et en tant que commandant, je lui ai dit quel est le motif de son refus de manger. Il m'a dit qu'il priait pour que Dieu nous préserve de la mort. Et cette parole, elle m'avait subjugué. Toute la nuit, ça m'a travaillé. Je suis parti en hélicoptère avec le général Janvier. Et là, un missile irakien, il est venu s'abattre sous l'hélicoptère. Et puis, l'hélicoptère n'a pas été touché. On s'est posé en catastrophe, donc, sur le territoire. Sur la terre, elle a été exaucée.

C'est par un Dieu vivant. Ma foi faisant, j'étais interpellé par cet homme-là. En fait, je réalisais que sa présence à mes côtés m'apportait la paix. Son comportement pour moi était exemplaire. Et je devais partir comme mercenaire à Sierra Leone et tombe en contact d'un couple chrétien, des gens qui vivaient leur foi. C'était très difficile pour moi d'accepter leur foi. Parce que leur point central, en tout cas, de leur vie, c'était Jésus. Et moi, je n'aimais pas Jésus parce que c'était un sauveur pour l'Occident et pas pour moi. Et deux, parce qu'il était juif. Et personnellement, pour vrai avec vous, j'avais un grand problème avec Israël. Et je ne voulais pas que mon sauveur soit un juif. Moi, j'aurais préféré qu'il s'appelle Mohamed ou la Slimane ou la Salim. Mais Jésus, sauveur, en tant que juif, c'était très difficile. On m'a invité à l'église et j'ai été dans une église évangélique avec des gens tout à fait équilibrés. Mais leur témoignage, leur parole avait réconforté mon cœur. Chemin faisant, ils m'ont offert une Bible et en parcourant la parole de Dieu, j'ai une parole qui a bouleversé ma vie. Dieu est le père de l'orphelin. Ou maltraiterait un orphelin, Dieu personnellement s'en chargerait. J'ai compris que j'étais plein d'erreurs aussi. Ma haine, ma rébellion, j'étais lié à des choses pas belles du tout. Mais laissant la parole toucher mon cœur, laissant Dieu me guérir, apaiser mon âme, j'ai trouvé un père qui m'aimait, alors qu'à la Légion, 10 000 soldats et 10 000 frères d'armes, je n'ai pas pu trouver un père. Il y a des pages qu'on doit fermer, mais moi, c'était un livre que j'ai fermé sur mon passé. Et ma vie d'aujourd'hui, elle est centrée sur un Dieu vivant qui, jour après jour, m'amène à aimer celui qui me hait. Parce que j'ai compris qu'après 18 ans de guerre, la seule arme qui peut toucher un homme, c'est l'arme de l'amour. Étant orphelin de père et de mère, en fait, le vrai orphelin, ce n'est pas tant Salim. Le vrai orphelin, c'est celui qui n'a pas contact avec son père. Ce Dieu qu'on peut appeler père, nulle part dans aucun autre livre, on peut appeler Dieu père. Qu'il s'appelle Salim ou qu'il s'appelle Christian, mon désir à moi, c'est de lui dire que tu es orphelin, tant que tu ne reconnais pas que Dieu est ton père. Voilà en tout cas ce que j'ai à cœur.

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C'était en 95. Nous étions justement dans un camp en Albanie. Et nous étions une cinquantaine de jeunes, donc de Suisse romande, donc dans le cadre d'un camp de travail, et nous étions en train de refaire une école. Donc peinture, portes, fenêtres, parce que la situation là-bas est tellement catastrophique que dans cette école, il n'y avait plus pupitres, plus fenêtres, plus de portes, plus de chauffage, plus rien du tout. Et durant un été, on est allé là-bas pour remettre un petit peu cette école sur pied. Et c'était en plein été. Plein été, 40, 45 degrés à l'ombre, dans un village où, bien sûr, vous pouvez l'imaginer, il n'y a ni électricité, ni eau, ni rien du tout, aucun confort. Alors, on se retrouve avec 50 jeunes de 12 à 22, 23 ans. On travaille 8 heures, 10 heures par jour, sans eau, sans électricité, difficile. Et nous allions chercher de l'eau avec nos véhicules à 15 kilomètres, avec des bonbonnes. On avait 3 litres. 3 litres d'eau par jour et par personne. Avec ça, il fallait se laver, il fallait faire la cuisine et il fallait boire. Alors, je vous assure, 3 litres par jour, ça va vite, hein? Enfin, vous imaginez un petit peu les conditions de vie. Cette eau, on la traitait, bien sûr, avec des pastilles, du chlore, enfin, etc., pour éviter les maladies. Et puis, est arrivé ce qui pouvait arriver. On est tous tombés assez gravement malades, des dysenteries, mais épouvantables. Tous, les 50. Mais ça prenait des dimensions un petit peu catastrophiques. Ça durait plusieurs jours, plusieurs nuits, et puis c'était des douleurs, mais épouvantables. C'est pas simplement une grippe intestinale comme on la connaît chez nous, c'est autre chose. Ah, on a commencé vraiment à paniquer. Puis on avait la responsabilité de ces jeunes, puis on s'est dit, mais Seigneur, on a commencé à crier, Seigneur, pourquoi? On est là pour te servir, on est là pour aider ce peuple qui est complètement mais désarmé, et puis c'est nous-mêmes qui sommes complètement maintenant désarmés. Et là, on y a vraiment vu mais une attaque. Et dans notre faiblesse extrême, on était vraiment mais à plat ventre. Un ou deux ont commencé quand même, ont pu commencer à se lever, puis à prier, à intercéder, à crier à Dieu. Seigneur, mais fais un miracle! Ces jeunes, on va être obligés de les renvoyer en catastrophe sur Genève. C'est plus possible. Et on avait cette responsabilité, cette mission de terminer ce travail et puis de rendre surtout ces jeunes aux parents dans un état à peu près normal. Et chose extraordinaire, on a commencé à faire des espèces de petits groupes de prières dans cette école, aux quatre coins de cette école. Dans la faiblesse extrême, ces jeunes et ces responsables qui commençaient à prier avec foi. Et chose extraordinaire, je peux vous dire qu'en 4 heures de temps, 5 heures de temps, cette maladie qui touchait mais tout le camp a été mais littéralement complètement terrassée, supprimée, évacuée. Ça a été pour moi, une expérience, mais extraordinaire. Alors, on peut se poser la question, on peut se dire, mais dans le fond, mais pourquoi est-ce que Dieu a permis ça? Pourquoi est-ce que Dieu est allé jusqu'à ce point, comme si c'était un petit peu un test pour voir un petit peu comment on allait réagir? Et là, je crois que c'est au moment de notre faiblesse extrême que Dieu est intervenu, que Dieu a fait ce miracle. Ils sont rentrés avec un autre visage de la vie. Combien de fois le doute s'installe? Combien de fois cette nature humaine, ma nature, elle est résolument mauvaise par définition. Impossible de faire quoi que ce soit de bon. Mais la grâce de Dieu qui vient à notre secours et qui change, qui bouleverse les circonstances. Et c'est ça qui est extraordinaire. On peut pas tous faire des camps de jeunes, et puis il n'y a pas que les camps de jeunes. Dieu agit partout, là où des gens prient, intercèdent. Eh bien, je crois que Dieu est vraiment ce fondement de nos vies. Et j'aimerais vraiment vous laisser cette pensée que si Dieu est avec nous, qui sera contre nous?

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2: Bonjour à toutes et à tous. Aujourd'hui, 16 septembre, que le Seigneur vous bénisse et vous aide au travers de la lecture et la méditation du chapitre 16 des Proverbes. Écoutons Michel qui nous en fait la lecture.
3: Proverbes chapitre 16. L'homme fait des projets, mais celui qui a le dernier mot, c'est l'Éternel. Vous pouvez penser que tout ce que vous faites est bien, mais c'est l'Éternel qui apprécie vos motivations. Recommande tes œuvres à l'Éternel et tes projets se réaliseront. L'Éternel a tout fait pour un but, même le méchant pour le jour du malheur. Tout homme orgueilleux est en horreur à l'Éternel. Soyez-en certains, il ne restera pas impuni. La faute est expiée par la bonté et la fidélité, et, par respect pour l'Éternel, on se détourne du mal. Quand la conduite d'un homme est agréable à l'Éternel, il lui concilie même ses ennemis. Mieux vaut le peu honnêtement gagné que de gros revenus mal acquis. L'homme projette de suivre tel chemin, et Dieu dirige ses pas. Quand le roi se prononce, ses paroles ont valeur de déclaration divine. Que sa bouche n'aille donc pas à l'encontre du droit. L'Éternel veut des balances et des plateaux justes, et les poings, il en fait son affaire. Faire le mal est une chose abominable pour un roi, car le pouvoir ne devient fort que s'il est juste. Un roi prend plaisir à ceux dont les paroles sont justes, et il aime ceux qui parlent avec droiture. Quand un roi se met en colère, sa fureur est comme une messagère de mort, mais l'homme sage saura l'apaiser. Quand le visage du roi s'éclaire, c'est un gage de vie, et sa faveur est comme un nuage annonçant l'ondée printanière. Acquérir la sagesse vaut bien mieux que d'amasser de l'or pur, et enrichir son discernement est bien préférable à amasser de l'argent. Les hommes droits cheminent sur des routes qui évitent le mal. Celui qui surveille sa conduite préserve sa vie. L'orgueil précède la ruine, un esprit fier annonce la chute. Mieux vaut avoir un esprit humble et frayé avec les gens de condition modeste que de partager le butin avec les orgueilleux. Celui qui est attentif à l'instruction trouvera le bonheur. Heureux celui qui met sa confiance en l'Éternel. Celui qui a le cœur sage sera reconnu comme intelligent et les paroles aimables sont d'autant plus persuasives. Le discernement est une source de vie pour celui qui en est pourvu. Les sots trouvent leur châtiment dans leur sottise même. Si le cœur d'un homme est pénétré de sagesse, il parlera de façon avisée et ses paroles seront d'autant plus persuasives. D'aimables paroles sont comme un rayon de miel, douce pour l'âme et bienfaisante pour le corps. Bien des hommes pensent être sur le bon chemin, et pourtant, ils se trouvent sur une voie qui, finalement, mène à la mort. La faim du travailleur est une bonne collaboratrice. Sa bouche le pousse à travailler. Le vaurien mijote le mal, et ses paroles sont comme un feu dévorant. Le fourbe sème la discorde, et le rapporteur jette la brouille entre

Nous avons lu au verset 8 « Mieux vaut le peu honnêtement gagné que de gros revenus mal acquis ». Comme nous avons déjà pu le voir dans les chapitres précédents, Dieu est celui qui veut pourvoir à tous nos besoins, y compris les besoins matériels. Il est appelé dans le livre de la Genèse, chapitre 22, verset 8, « Jéhovah Jireh », c'est-à-dire « L'Éternel pourvoira ». C'est toujours lorsque nous restons honnêtes dans notre travail que Dieu peut intervenir pour nos besoins. Gagner de l'argent avec des méthodes illégales et malhonnêtes n'est pas une bénédiction divine. De même, la Bible nous fait comprendre que les jeux de hasard ne sont pas un moyen qui l'approuve. C'est une séduction du diable. Jésus a dit que nous ne pouvons pas servir deux maîtres en même temps, Dieu et Mammon, c'est-à-dire le Dieu des richesses. Derrière les jeux de hasard, loto, tiercé et autres, se cache Mammon, ce désir et cet espoir d'amasser toujours plus. Mais pour quelques rares personnes qui gagnent, combien se dépouillent littéralement et ruinent plus que leur compte en banque, mais aussi leur couple, leur famille, leur travail et même leur santé. Et ça, ce n'est pas la bénédiction de Dieu, il agit autrement. Il est normal de travailler pour gagner sa vie. L'aide du chômage doit être quelque chose de provisoire. Pour une personne en bonne santé et en âge de travailler, il n'est pas juste non plus de bénéficier au maximum des avantages sociaux sans rechercher activement du travail. Dieu a promis qu'il pourvoirait. Lorsque nous lui donnons la première place, en prenant la bonne résolution de lui apporter nos dîmes, c'est-à-dire 10% de notre revenu, et nos offrandes, avec amour, confiance et joie, il est fidèle et juste pour multiplier cela, même quand nous gagnons peu. Comme les semences mises en terre pour produire beaucoup plus, nous pouvons nous attendre à Dieu avec confiance, sachant qu'il est notre source intarissable. Nous avons nous-mêmes, avec Michel, mon mari, fait de nombreuses fois l'expérience qu'en donnant à Dieu, à ses serviteurs ou dans son œuvre, il pourvoit en retour très largement à nos besoins. Notre fils aîné, par exemple, il y a quelques années, en pleine crise économique de son entreprise, a décidé d'augmenter le montant de ce qu'il donnait à Dieu. Et quelques jours plus tard, son directeur l'appelle pour lui annoncer une grosse augmentation de salaire. La seule raison qui nous permet d'hériter des bénédictions matérielles de Dieu et d'avoir foi qu'il pourvoira à tous nos besoins, c'est que Jésus-Christ nous a rachetés du péché et de ses conséquences, y compris de l'indigence matérielle. Alors dans cette foi, apportez vos besoins financiers et matériels à votre Père Céleste, parce qu'il a promis de pourvoir à tous vos besoins selon sa richesse avec gloire en Jésus-Christ, selon l'Épître aux Philippiens, chapitre 4, verset 19. Exprimez-lui maintenant à voix haute vos besoins et votre reconnaissance et dites-lui « Merci Seigneur d'avoir pourvu en Jésus-Christ. Je décide de te donner mes dîmes et mes offrandes. Car je crois que tu vas multiplier pour combler tous mes besoins, les factures, les dettes, les projets. Merci Seigneur, je m'attends à toi. Dans le nom de Jésus, amen. Que Dieu vous bénisse, au revoir et rendez-vous à demain. Oh.

Eh bien, dites-nous ce que cette émission vous a apporté. C'est un plaisir de passer ces quelques instants en votre compagnie. Alors, adresse Edith Pet, boîte postale 21 30 310 Vergèze. Ça s'écrit V-E-R-G-E-Z-E, Vergèze, France. Par courriel, edith.tremplin@gmail.com. edith.tremplin@gmail.com. Alors, besoin de la prière, vous notez dans votre courrier, faites connaître cette émission autour de vous et puis rendez-vous à demain. Au revoir.

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Oui, le Festival du cinéma chrétien revient cette année à Bayonne, du mercredi 17 au mardi 23 septembre au CGR de Bayonne. Nombreux films sélectionnés vous seront proposés, suivis de débats sur les thèmes abordés dans les films. Le thème de cette année est Fraternité et Paix. Et pour commencer, un pot de l'ouverture aura lieu ce mercredi 16 septembre à 19h, suivi du film Vivant. Témoignage de 4 personnes qui ont vu Christ agir de manière vivante dans leur vie. Le lendemain, un autre témoignage un peu plus compliqué, celui de Maximilien Kolbe. En représailles à l'évasion d'un prisonnier durant la Seconde Guerre mondiale, 10 hommes sont condamnés à mourir de faim. Lorsqu'un père de famille est désigné par le sort, Maximilien Kolbe, prêtre polonais, s'avance pour prendre sa place. Maximilien s'engage à un combat pour faire triompher l'amour dans cet enfer. Le vendredi 18 septembre, ce sera Baroudeur de Christ, qui retrace l'histoire de prêtres envoyés en tant que missionnaires en Asie par les missions de Paris qui ont commencé leur œuvre dans les années 1600. Le samedi 19 septembre et le dimanche 20 septembre à 14h, La bicyclette de la paix. Ce petit film d'animation de nationalité italienne parle d'amitié entre un juif et un arabe du côté de Jérusalem. Le samedi 19 septembre à 18h, ce sera le film Inexplicable. Gabriel, un petit garçon de 11 ans, qui est diagnostiqué d'une maladie très grave. Dans cette épreuve, Dieu est-il présent ? Ce film, inspiré d'une histoire vraie, montre comment Dieu nous accompagne même à travers les épreuves difficiles de la vie. Le dimanche 20 septembre, ce sera l'épopée Tanguy le Turquet qui prend le départ du Vendée Globe. C'est l'histoire de comment cet enfant a construit ce projet fou de faire le tour du monde à la voile pour y arriver une fois adulte. Le lundi 21 septembre, ce sera l'évangile de la Révolution. Parlant de la place de l'Église catholique dans la lutte pour la justice sociale qu'il y a eu en Amérique latine au XXe siècle. Enfin, le festival du cinéma chrétien de Bayonne se terminera avec le film Joyeux Noël, elle qui met en image le match de foot entre les armées alliées et l'armée allemande l'hiver 1914. Voici 8 beaux films à aller voir au CGR de Bayonne avec le festival du cinéma chrétien de ce mercredi 16 septembre au mardi 22 septembre. Très bon film et à très bientôt sur les ondes de Radio Bonne Nouvelle.

Les jours se suivent et ne se ressemblent pas, dit-on. Mais toutes nos journées portent l'empreinte plus ou moins visible du doigt de Dieu. Dieu a préparé pour aujourd'hui un plan où sont inscrites les bonnes œuvres qu'il veut nous voir pratiquer. Une journée inutile est une journée décevante. Et nous pouvons nous fatiguer à faire beaucoup de choses inutiles. Vous le savez mieux que moi. Ce qui est négatif, ce qui est vain, ce qui provoque de la tristesse, par exemple, du chagrin ou de la souffrance, est inutile. Par contre, ce qui est fait pour Dieu et par amour pour le prochain n'est jamais inutile. Une poignée de main, un sourire, un acte généreux, c'est une semence qui vit, qui, avec le temps, se développera et portera du fruit. À la fin du chapitre 15, par exemple, de la première épître aux Corinthiens, c'est le chapitre de la résurrection, vous l'avez sans doute remarqué, eh bien l'apôtre nous dit tout à la fin, « Demeurez ferme, inébranlable, travaillant de mieux en mieux à l'œuvre du Seigneur, sachant que votre travail ne sera pas vain dans le Seigneur. » Alors réjouissons-nous à la pensée que Dieu bénira au-delà de toute mesure ce que nous pourrons faire en son nom aujourd'hui. Et saisissons les occasions qui se présentent à nous pour faire le bien aujourd'hui.

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Oui, le Festival du cinéma chrétien revient cette année à Bayonne, du mercredi 17 au mardi 23 septembre au CGR de Bayonne. Nombreux films sélectionnés vous seront proposés, suivis de débats sur les thèmes abordés dans les films. Le thème de cette année est Fraternité et Paix. Et pour commencer, un pot de l'ouverture aura lieu ce mercredi 16 septembre à 19h, suivi du film Vivant. Témoignage de 4 personnes qui ont vu Christ agir de manière vivante dans leur vie. Le lendemain, un autre témoignage un peu plus compliqué, celui de Maximilien Kolbe. En représailles à l'évasion d'un prisonnier durant la Seconde Guerre mondiale, 10 hommes sont condamnés à mourir de faim. Lorsqu'un père de famille est désigné par le sort, Maximilien Kolbe, prêtre polonais, s'avance pour prendre sa place. Maximilien s'engage à un combat pour faire triompher l'amour dans cet enfer. Le vendredi 18 septembre, ce sera Baroudeur de Christ, qui retrace l'histoire de prêtres envoyés en tant que missionnaires en Asie par les missions de Paris qui ont commencé leur œuvre dans les années 1600. Le samedi 19 septembre et le dimanche 20 septembre à 14h, La bicyclette de la paix. Ce petit film d'animation de nationalité italienne parle d'amitié entre un juif et un arabe du côté de Jérusalem. Le samedi 19 septembre à 18h, ce sera le film Inexplicable. Gabriel, un petit garçon de 11 ans, qui est diagnostiqué d'une maladie très grave. Dans cette épreuve, Dieu est-il présent ? Ce film, inspiré d'une histoire vraie, montre comment Dieu nous accompagne même à travers les épreuves difficiles de la vie. Le dimanche 20 septembre, ce sera l'épopée Tanguy le Turquet qui prend le départ du Vendée Globe. C'est l'histoire de comment cet enfant a construit ce projet fou de faire le tour du monde à la voile pour y arriver une fois adulte. Le lundi 21 septembre, ce sera l'évangile de la Révolution. Parlant de la place de l'Église catholique dans la lutte pour la justice sociale qu'il y a eu en Amérique latine au XXe siècle. Enfin, le festival du cinéma chrétien de Bayonne se terminera avec le film Joyeux Noël, elle qui met en image le match de foot entre les armées alliées et l'armée allemande l'hiver 1914. Voici 8 beaux films à aller voir au CGR de Bayonne avec le Festival du cinéma chrétien de ce mercredi 16 septembre au mardi 22 septembre. Très bons films et à très bientôt sur les ondes de Radio Bonne Nouvelle.

Écoute Israël, le Seigneur est notre Dieu, le Seigneur est l'unique. Tu aimeras le Seigneur ton Dieu de tout ton cœur, de toute ton âme et de toute ta force. Ces paroles que je te donne aujourd'hui resteront dans ton cœur. Tu les rediras à tes fils, tu les répéteras sans cesse, à la maison ou en voyage, que tu sois couché ou que tu sois levé. Tu les attacheras à ton poignet comme un signe. Elles seront un bandeau sur ton front. Tu les inscriras à l'entrée de ta maison et aux portes de ta ville.

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Évangile selon Matthieu, chapitre 19. Lorsque Jésus eut achevé ses discours, il quitta la Galilée et alla dans le territoire de la Judée, au-delà du Jourdain. Une grande foule le suivit, et là il guérit les malades. Les pharisiens l'abordèrent et dirent pour l'éprouver, « Est-il permis à un homme de répudier sa femme pour un motif quelconque ?» Il répondit, n'avez-vous pas lu que le Créateur, au commencement, fit l'homme et la femme, et qu'il dit, c'est pourquoi l'homme quittera son père et sa mère, et s'attachera à sa femme, et les deux deviendront une seule chair? Ainsi, ils ne sont plus deux, mais ils sont une seule chair. Que l'homme, donc, ne sépare pas ce que Dieu a joint. Pourquoi donc, lui dirent-ils, Moïse a-t-il prescrit de donner à la femme une lettre de divorce et de la répudier? Il leur répondit, « C'est à cause de la dureté de votre cœur que Moïse vous a permis de répudier vos femmes. Au commencement, il n'en était pas ainsi. Mais je vous dis que celui qui répudie sa femme, sauf pour infidélité, et qui en épouse une autre, commet un adultère. » Ses disciples lui dirent, « Si telle est la condition de l'homme à l'égard de la femme, il n'est pas avantageux de se marier. » Il leur répondit, tous ne comprennent pas cette parole, mais seulement à ceux à qui cela est donné. Car il y a des eunuques qui le sont dès le ventre de leur mère. Il y en a qui le sont devenus par les hommes, et il y en a qui sont rendus tels eux-mêmes à cause du royaume des cieux. Que celui qui peut comprendre, comprenne. Alors on lui amena des petits enfants, afin qu'il leur imposât les mains et priât pour eux. Mais les disciples les repoussèrent. Et Jésus dit, « Laissez les petits-enfants, et ne les empêchez pas de venir à moi, car le royaume des cieux est pour ceux qui leur ressemblent. » Il leur imposa les mains, et il partit de là. Et voici un homme s'approcha, et dit à Jésus, « Maître, que dois-je faire de bon pour avoir la vie éternelle ?» Il lui répondit, « Pourquoi m'interroges-tu sur ce qui est bon ? Un seul est bon. Si tu veux entrer dans la vie, observe les commandements. Lesquels ? Lui dit-il. Jésus répondit, tu ne tueras point, tu ne commettras point d'adultère, tu ne déroberas point, tu ne diras point de faux témoignages. Honore ton père et ta mère, et tu aimeras ton prochain comme toi-même. Le jeune homme lui dit, j'ai observé toutes ces choses, que me manque-t-il encore ? Jésus lui dit, si tu veux être parfait, va, vends ce que tu possèdes, donne-le aux pauvres, et tu auras un trésor dans le ciel. Puis viens et suis-moi. Après avoir entendu ces paroles, le jeune homme s'en alla tout triste, car il avait de grands biens. Jésus dit à ses disciples, « Je vous le dis en vérité, un riche entrera difficilement dans le royaume des cieux. Je vous le dis encore, il est plus facile à un chameau de passer par le trou d'une aiguille qu'à un riche de rentrer dans le royaume de Dieu. » Les disciples, ayant entendu cela, furent très étonnés et dirent, « Qui peut donc être sauvé ?» Jésus les regarda et leur dit, « Aux hommes cela est impossible, mais à Dieu tout est possible. » Pierre, prenant alors la parole, lui dit, « Voici, nous avons tout quitté et nous t'avons suivi. Qu'en sera-t-il pour nous ?» Jésus leur répondit, « Je vous le dis en vérité, quand le Fils de l'homme, au renouvellement de toutes choses, sera assis sur le trône de sa gloire, vous qui m'avez suivi, vous serez de même assis sur 12 trônes, et vous jugerez les 12 tribus d'Israël. Et quiconque aura quitté à cause de mon nom, ses frères ou ses sœurs, ou son père ou sa mère ou sa femme ou ses enfants, ou ses terres ou ses maisons, recevra le centuple et héritera de la vie éternelle. » Plusieurs des premiers seront les derniers, et plusieurs des derniers seront les premiers.

Vous avez entendu ? Oui, le Festival du cinéma chrétien revient cette année à Bayonne, du mercredi 17 au mardi 23 septembre au CGR de Bayonne. Nombreux films sélectionnés vous seront proposés, suivis de débats sur les thèmes abordés dans les films. Le thème de cette année est Fraternité et Paix. Et pour commencer, un pot de l'ouverture aura lieu ce mercredi 16 septembre à 19h, suivi du film Vivant. Témoignage de 4 personnes qui ont vu Christ agir de manière vivante dans leur vie. Le lendemain, un autre témoignage un peu plus compliqué, celui de Maximilien Kolbe. En représailles à l'évasion d'un prisonnier durant la Seconde Guerre mondiale, 10 hommes sont condamnés à mourir de faim. Lorsqu'un père de famille est désigné par le sort, Maximilien Kolbe, prêtre polonais, s'avance pour prendre sa place. Maximilien s'engage à un combat pour faire triompher l'amour dans cet enfer. Le vendredi 18 septembre, ce sera Baroudeur de Christ, qui retrace l'histoire de prêtres envoyés en tant que missionnaires en Asie par les missions de Paris qui ont commencé leur œuvre dans les années 1600. Le samedi 19 septembre et le dimanche 20 septembre à 14h, La bicyclette de la paix. Ce petit film d'animation de nationalité italienne parle d'amitié entre un juif et un arabe du côté de Jérusalem. Le samedi 19 septembre à 18h, ce sera le film Inexplicable. Gabriel, un petit garçon de 11 ans, qui est diagnostiqué d'une maladie très grave. Dans cette épreuve, Dieu est-il présent

Le lundi 21 septembre, ce sera l'évangile de la Révolution. Parlant de la place pour la lutte, parlant de la place de l'Église catholique dans la lutte pour la justice sociale qu'il y a eu en Amérique latine au XXe siècle. Enfin, le festival du cinéma chrétien de Bayonne se terminera avec le film Joyeux Noël, elle qui met en image le match de foot entre les armées alliées et l'armée allemande l'hiver 1914. Voici 8 beaux films à aller voir au CGR de Bayonne avec le Festival du cinéma chrétien de ce mercredi 16 septembre au mardi 22 septembre. Très bons films et à très bientôt sur les ondes de Radio Bonne Nouvelle.

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Chers frères et sœurs, bienvenue. Aujourd'hui, nous méditons sur l'omniscience de Dieu, c'est-à-dire sa connaissance parfaite et infinie. Dans le livre des psaumes, psaume 139 notamment, le psalmiste déclare « Seigneur, tu me sondes et tu me connais. Tu sais quand je m'assieds et quand je me lève. Tu discernes de loin ma pensée. » Psaume 139, les versets 1 et 2. Ces versets nous rappellent que rien n'échappe à la connaissance de Dieu. Il connaît chacun de nous intimement jusqu'au plus profond de notre être. Évidemment, cette vérité de l'omniscience de Dieu nous apporte réconfort et assurance. Nous pouvons nous tourner vers lui dans toutes les circonstances de la vie, sachant qu'il comprend nos pensées, nos préoccupations et nos besoins les plus profonds. Même lorsque nous ne pouvons pas comprendre pleinement notre propre situation, nous pouvons avoir confiance en Dieu qui voit et qui connaît tout. Mais la connaissance de Dieu n'est pas seulement rétrospective, elle est aussi prospective. En effet, il connaît non seulement notre passé, mais aussi notre présent, et plus encore, notre avenir. Rien ne prend Dieu par surprise, et il a un plan parfait pour chacun de nous. Cela nous donne l'assurance que nous pouvons nous confier entièrement en lui, dans toutes les situations, sachant qu'il nous guide avec sagesse et amour. Pour ce jour, que nos cœurs soient remplis de gratitude pour la connaissance parfaite de Dieu et que cela nous inspire à lui faire confiance dans chaque aspect de notre vie tout au long de notre journée. Que le Seigneur nous bénisse. Amen.

J'ai été incarcéré à 3 reprises consécutives. La première fois, j'avais 20 ans. C'était juste après avoir attaqué une poste dans le 93. Et la police, qui était déjà à l'époque sur nous, qui nous suivait, nous a arrêtés. Et j'ai donc été déféré à la justice après avoir passé un temps au commissariat. Et là, on a trouvé aussi que j'avais attaqué aussi une banque. Et là, j'ai été donc condamné ensuite à Bobigny pour 2 attaques à main armée à 7 années de réclusion criminelle. J'en ai donc accompli 5. Je suis sorti. Au bout d'un mois, je suis sorti toujours avec beaucoup plus de haine, beaucoup plus de rancœur en moi et sans solution. Et donc, à la suite de ça, on a voulu recommencer un hold-up que nous n'avons pas fait. Nous avons été arrêtés. Et là, j'ai été à nouveau devant la justice française et inculpé et condamné à 4 années encore de prison. J'ai accompli 3 années après avoir passé aussi un temps en QHS, après avoir de plus en plus ressenti de haine, toujours avoir de plus en plus de révolte. Et là, j'ai accompli 3 ans sur 4, je suis sorti. Et 5 mois après, alors que nous avions volé une voiture, nous avons été à nouveau arrêtés par la police. Et là, parce que la police nous a tiré dessus, on a été inculpé à tort de association de malfaiteurs et de tentative d'homicide sur un gardien de la paix, alors que nous n'avions pas fait ces choses. La seule chose dont on était coupable vraiment, c'était d'un vol de voiture. À la suite de ça, pendant 1 an, je me suis donc battu, disant que j'étais innocent de ces 2 chefs d'inculpation, que je reconnaissais le vol de voiture, mais devant la suite du juge d'instruction qui ne voulait pas comprendre, du juge d'instruction, alors ce que j'ai fait, j'ai entamé une grève de la faim de 23 jours. J'ai mis fin le 23e jour sur le conseil de mon avocat, et parce que j'en pouvais plus. Mais ensuite, quelques mois après, je me suis amputé le petit doigt de la main droite que j'ai envoyé au procureur du tribunal, lui expliquant que j'étais innocent, attirant son attention sur le fait que j'étais innocent de ces 2 chefs d'inculpation qui m'emmenaient encore une fois aux assises. Et à la suite de ça, comme il n'y avait toujours pas de nouvelles, rien ne changeait dans ma situation, je me suis amputé le petit doigt de la main gauche que j'ai envoyé à la présidente de la République, Madame Danielle Mitterrand, en espérant attirer son attention sur mon cas. Mais il ne se passait rien, ça ne changeait rien. J'étais toujours dans le même état, avec les mêmes problèmes, les mêmes difficultés, et des difficultés toujours plus grandes. Lors de cette 3e incarcération, par exemple, je me souviens que je n'arrivais pas à manger sans avoir devant moi 1,5 litre d'eau. Parce qu'à chaque bouchée que j'avalais, elle restait bloquée dans ma gorge et je passais des heures et des heures à étouffer. C'est les conséquences de ce qu'on pourrait appeler en prison le fait d'avoir fumé à de nombreuses reprises, notamment de l'huile de shit. Il y a un garçon environ d'une 50aine d'années et qui lui m'a parlé du Seigneur, qui m'a parlé de Dieu, qui m'a parlé de Jésus-Christ surtout. À 3h du matin, je me suis mis dans mon lit et j'ai dit « Seigneur, moi je veux croire en toi. Je te demande de venir m'aider. C'est vrai que ma vie est pas... J'ai fait beaucoup de mal, mais je te demande si vraiment c'est tout ce que cet homme m'a dit est vrai. Viens m'aider. Viens dans mon existence. Moi, je veux te connaître. Je veux te connaître. » Et c'est ce qui s'est passé. Pendant une semaine environ, j'ai lu la Bible environ 1 heure par jour avec cet homme, Christian, mais il se passait pas grand-chose. Et un soir, alors que je lisais la Bible, je ressentais de la joie à lire ce que je lisais. C'était la première fois que ça m'arrivait. Ça me faisait du bien. Je me sentais bien. Ça me faisait du bien. Ça me causait des sensations de bonheur. C'était bon. Et là, ce soir-là, ma vie a changé vraiment. Je me suis mis devant la fenêtre et je dis, mais c'est ça la foi. Donc ça vit. La foi, c'est quelque chose de vivant. Ça bouge en toi. C'est pas mort. C'est pas ce que j'avais cru. C'est pas ce que j'avais connu. C'est pas ce dont j'avais entendu parler. Non, non. La foi, c'était quelque chose qui vivait en moi. Je pouvais le sentir. Dieu existait vraiment. Jésus-Christ était réellement vivant. Il n'était pas seulement mort, il était aussi ressuscité et donc capable de venir dans mon existence et de m'apporter tout ce que j'espérais. Je me nourrissais de la parole de Dieu. J'aimais ça. C'était bon de lire la Bible. Ça remplissait mon existence. C'est comme si tout d'un coup, j'avais besoin que toute la Bible vienne dans sa totalité, dans mon existence, habiter ce cœur, cette vie qui avait été vide, dans laquelle il n'y avait rien eu pendant toutes ces années, si ce n'est que de la haine, de la révolte, ou des envies de meurtre. Mais là, j'étais comme un vase, tout d'un coup, comme un vase qui avait besoin d'être rempli de la parole de Dieu. Et la justice a reconnu que j'étais innocent des chefs d'inculpation. Et à partir de là, c'est vrai que ma vie a changé complètement. Dans la prison de Fresnes, dans cette cellule que j'occupais, ma vie a été totalement changée. J'ai pris
une autre direction. J'ai pas pris seul cette direction. Elle, cette direction, je l'ai prise avec Jésus-Christ. C'est lui qui m'a fait prendre cette direction, qui m'a montré la vraie direction, qui m'a montré la vraie existence, qui m'a montré ce qui était la vérité, la réalité. Nous avons reçu la vérité. Je sais que je suis pas le seul. J'ai reçu la vérité. Je sais que c'est la vérité. Je vis cette vérité. Comment ne pas la partager autour de moi? Comment ne peut-on pas dire dans ce monde où il n'y a pas de solution que la parole de Dieu, Jésus-Christ, est la solution? Il est le chemin, la vérité, la vie. Celui qui vient à lui, il ne le renverra pas. Il ne le rejettera pas. Il le prend dans ses bras et il l'emmène avec lui. Et c'est pour quelque chose de totalement bon, meilleur et juste. Voilà la vérité.

Psaume 8. Au chef des chantres, sur la guitite, psaume de David. Éternel, notre Seigneur, que ton nom est magnifique sur toute la terre. Ta majesté s'élève au-dessus des cieux. Par la bouche des enfants et de ceux qui sont à la mamelle, tu as fondé ta gloire pour confondre tes adversaires, pour imposer silence à l'ennemi et au vindicatif. Quand je contemple les cieux, ouvrage de tes mains, la lune et les étoiles que tu as créées, qu'est-ce que l'homme pour que tu te souviennes de lui, et le fils de l'homme pour que tu prennes garde à lui? Tu l'as fait de peu inférieur à Dieu, et tu l'as couronné de gloire et de magnificence. Tu lui as donné la domination sur les œuvres de tes mains. Tu as tout mis sous ses pieds, les brebis comme les bœufs et les animaux des champs, les oiseaux du ciel et les poissons de la mer, tout ce qui parcourt les sentiers des mers. Éternel, notre Seigneur, que ton nom est magnifique sur toute la terre.

0: PR de Bayonne.
1: Nombreux films sélectionnés vous seront proposés, suivis de débats sur les thèmes abordés dans les films. Le thème de cette année est Fraternité et Paix. Et pour commencer, un pot de l'ouverture aura lieu ce mercredi 16 septembre à 19h. Suivi du film Vivant. Témoignage de 4 personnes qui ont vu Christ agir de manière vivante dans leur vie. Le lendemain, un autre témoignage un peu plus compliqué, celui de Maximilien Kolbe. En représailles à l'évasion d'un prisonnier durant la Seconde Guerre mondiale, 10 hommes sont condamnés à mourir de faim. Lorsqu'un père de famille est désigné par le sort, Maximilien Kolbe, prêtre polonais, s'avance pour prendre sa place. Maximilien s'engage à un combat pour faire triompher l'amour dans cet enfer. Le vendredi 18 septembre, ce sera Baroudeur de Christ, qui retrace l'histoire de prêtres envoyés en tant que missionnaires en Asie par les missions de Paris qui ont commencé leur œuvre dans les années 1600. Le samedi 19 septembre et le dimanche 20 septembre à 14h, La bicyclette de la paix. Ce petit film d'animation de nationalité italienne parle d'amitié entre un juif et un arabe du côté de Jérusalem. Le samedi 19 septembre à 18h, ce sera le film Inexplicable. Gabriel, un petit garçon de 11 ans, qui est diagnostiqué d'une maladie très grave. Dans cette épreuve, Dieu est-il présent ? Ce film, inspiré d'une histoire vraie, montre comment Dieu nous accompagne même à travers les épreuves difficiles de la vie. Le dimanche 20 septembre, ce sera l'épopée Tanguy le Turquet, qui prend le départ du Vendée Globe. C'est l'histoire de comment cet enfant a construit ce projet fou de faire le tour du monde à la voile pour y arriver une fois adulte. Le lundi 21 septembre, ce sera l'évangile de la Révolution. Parlant de la place de l'Église catholique dans la lutte pour la justice sociale qu'il y a eu en Amérique latine au XXe siècle. Enfin, le festival du cinéma chrétien de Bayonne se terminera avec le film Joyeux Noël, elle qui met en image le match de foot entre les armées alliées et l'armée allemande l'hiver 1914. Voici 8 beaux films à aller voir au CGR de Bayonne avec le festival du cinéma chrétien de ce mercredi 16 septembre au mardi 22 septembre. Très bon film et à très bientôt sur les ondes de Radio Bonne Nouvelle.

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0: Au cours d'un examen, on a constaté que j'avais une masse anormale au niveau d'un sein. Et on a fait les examens pour voir, donc tous les examens, je vous cite peut-être pas tout, mais enfin mammo, échographie, ponction, enfin tout ce qu'on fait dans ces cas-là. Et on a vu que j'avais un cancer, et un cancer invasif, quelque chose qui va très vite, et qui était déjà très avancé. Et à l'époque, je devais, pour des raisons familiales, il m'était absolument indispensable de savoir combien de temps je pouvais encore être valide. Et il m'avait été donné de l'ordre de 3 mois à être valide. Alors, comme je connaissais déjà le Seigneur, je peux dire que quand ce genre de choses-là arrive, on ne la voit pas de la même façon que quand on n'a pas la foi, parce que on voit qu'on a vraiment un Seigneur qui nous a fait des promesses, et la mort n'apparaît pas comme elle est pour quelqu'un qui ne connaît pas ces choses-là.
1: Mais la vie reste meilleure.
0: Oui. Alors, bien meilleure. Donc, je me savais face à la mort, et là, je peux vous dire que c'est les fondements de la vie qui remontent à ce moment-là. C'est quelque chose de fantastique, et on se trouve vraiment face à soi-même, comme jamais. J'ai invoqué mon Seigneur, et je me suis dit, Seigneur, je savais que le Seigneur pouvait me guérir s'il le voulait. Un mot de lui, et j'étais guérie. Mais il se pouvait aussi que le moment soit venu pour qu'il me rappelle, parce qu'on est bien, on sait très bien qu'on doit un jour retourner auprès de lui, ce qui n'est pas triste d'ailleurs. Bref, je me suis trouvée peu de temps après, et juste avant le moment où on devait me faire des tas d'examens pour voir l'invasion et à quel degré j'étais atteinte, l'extension de ce mal, quoi. Je me suis trouvée dans mon église le dimanche, et il s'est passé une chose qui n'arrivait pas d'ordinaire dans cette église. Quelqu'un s'est levé, et quelqu'un, je veux dire qu'on connaît, pas un hurluberlu, quelqu'un qui avait des fonctions dans l'église, et se lève et dit, voilà, je sens ce matin qu'il y a un esprit de guérison dans cette église. Alors, les personnes qui se savent malades, qu'elles se lèvent, et on va prier pour elles, et il y aura des guérisons. Je me lève d'un bond. On a prié, et je peux vous dire que je n'ai absolument rien senti. Mais le lendemain ou le surlendemain, fait très rapidement, je devais à l'hôpital, et c'est d'ailleurs l'hôpital où je travaille. Donc, on me connaissait, et moi, je connaissais les gens entre les mains desquels je m'étais mise. On fait toutes les investigations, et je vois la perplexité, vraiment, de ce confrère qui venait de reprendre des radios et de refaire une échographie, mammographie et tout ça. Et il ne revenait plus de son laboratoire. Alors on a attendu, et j'étais là en présence du chirurgien alors, qui devait refaire une ponction. Et on attendait, rien ne venait. Et finalement, on a vu arriver cet homme qui venait de faire tous ses examens.
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Merci, et c'est avec la belle voix de Daniel Couronne que nous commençons notre programme. Et par la suite, nous allons passer l'antenne aux amis de La Voix de l'Évangile. Il y aura bien sûr l'intervention de monsieur le pasteur Kayayan lors de ses perspectives réformées, toujours bibliques. Nous allons aussi inviter le docteur Dobson, psychiatre conseiller familial, pour nous parler d'un autre aspect de la vie de famille, et encore le coin du libraire, etc., etc. Daniel Couronne.

Nous recevons des centaines de lettres par mois et des milliers de lettres par an. Et c'est toujours avec plaisir que nous lisons la correspondance qui nous vient de nos auditrices et de nos auditeurs. En fin d'émission, donc, je vous donnerai notre adresse. Vous pourrez nous écrire, nous confier vos problèmes, vos questions, vos angoisses ou vos joies. Même, bien sûr, nous voulons absolument tout partager avec vous. Vous savez donc que vous pourrez recevoir une réponse personnelle. Vous écoutez donc en ce moment, comme d'habitude, vous êtes habitué, une émission de La Voix de l'Évangile, la bonne nouvelle par les ondes. Vous voici donc en compagnie de Ray Cambo à la technique, d'Yves Perrier qui nous apportera tout à l'heure une réflexion dans une conversation, René Galvez au micro et je vous salue.

0: Yves Perrier, bonjour. Avec le début de cette musique, on pourrait croire que nous sommes au bord de la mer, en
1: oui,
0: train
1: c'est
0: de
1: très...
0: nous bronzer, mais c'est pas le cas.
1: C'est très
0: nous
1: agréable.
0: Nous sommes dans le studio tous les deux, et j'aurais quelques questions à vous poser, et quelques questions en ce qui concerne Jésus-Christ, évidemment, puisque vous êtes là pour cela. Alors, la première de mes questions, eh bien, c'est la suivante. J'ai constaté une chose autour de moi, c'est que finalement, les questions qui portent sur la vie intime des gens sont facilement abordées. Par exemple, la sexualité, la contraception, les problèmes conjugaux, etc. Tandis que lorsqu'on aborde la question de Dieu et notamment la question du christianisme, cela jette un froid, dirait-on. Disons, une gêne. Qu'en pensez-vous ?
1: Je crois que c'est une question qu'il faut poser. Et vous le faites. Dire que la réponse sera la bonne, je ne sais. Mais en tout cas, il me semble qu'une des réponses pourrait être celle-ci. Le fait de parler de Dieu crée un sentiment de gêne chez bien des gens parce qu'il ramène en eux la pensée de l'éternité. La Bible dit que Dieu a mis dans le cœur de l'homme la pensée de l'éternité. Et le fait de penser à l'éternité ramène cette vieille peur, j'allais dire ancestrale, la peur de l'au-delà, la peur de la mort. Je ne sais pas si vous le savez, mais les gens sont beaucoup plus habités par la peur de la mort qu'il n'en paraît. Une université avait fait, il y a quelque temps, un sondage parmi ses étudiants, et il semblait que les étudiants, en général, avaient une pensée pour la mort toutes les 7-8 minutes.
0: Ah bon ?
1: C'est vous dire qu'on est confronté à cette pensée en permanence. Il faut dire que, de toutes parts, les médias, les journaux, radio, télévision, que sais-je encore, les livres, tout est là constamment, ne serait-ce que l'actualité journalière est là pour nous rappeler que l'homme n'est pas là pour vivre éternellement sur la terre. Et je crois que là est une partie de la réponse.
0: Oui, mais pourquoi cette gêne par rapport à Jésus-Christ, notamment, alors qu'on pourrait parler facilement d'autres religions comme du bouddhisme ou de l'hindouisme sans problème ?
1: Voyez-vous, René, je crois que ce qui différencie Jésus avec justement les maîtres à penser de certaines autres religions, comme vous le rappelez ici, c'est que Jésus rappelle les exigences spirituelles et morales de Dieu. Car le christianisme, finalement, est le seul, en reprenant bien sûr la pensée du judaïsme, puisque la première partie de la Bible, l'Ancien Testament, est celui qui nous révèle Dieu, n'est-ce pas ? Le christianisme est le seul à souligner que Dieu est un Dieu saint, et que sa sainteté fait apparaître des exigences pour sa créature qu'il ne faut pas passer sous silence. Et je crois que si Jésus a gêné ses contemporains, et s'il peut gêner encore aujourd'hui par le message qu'il nous donne au travers des Écritures Saintes, eh bien, c'est bien à cause de ces exigences-là.
0: Jésus est-il un gêneur, en fait ?
1: Oui, Jésus est un gêneur. Et nous aurons peut-être l'occasion de le dire, pourquoi ?
0: Pour le moment, eh bien, je vous invite à écouter une chanson interprétée par Alain Faure, une belle chanson qui nous rappelle qu'il est celui qui est venu.

0: Nous constatons donc, Yves Perrier, que Jésus-Christ et l'Évangile gênent, alors que cet Évangile est justement une bonne nouvelle.
1: Eh bien oui, c'est là le paradoxe, et je crois qu'il est explicable. L'Évangile n'est une bonne nouvelle que parce qu'il apporte, il annonce au préalable une mauvaise nouvelle.
0: C'est-à-dire, là c'est un peu...
1: C'est-à-dire, tout simplement, que la nouvelle, c'est l'homme est perdu. L'homme n'est pas en train de se perdre, l'humanité n'est pas en train de se perdre. L'homme, à cause de sa désobéissance à l'égard de Dieu, parce qu'il a tourné le dos à Dieu, parce qu'il s'est révolté contre son Créateur, et nous le voyons vérifier, confirmer aujourd'hui tous les jours dans la vie courante, je veux dire, les hommes et les femmes de notre siècle, de notre 20e siècle, vivent sans Dieu, ne se préoccupent pas vraiment de Dieu, ne se soucient pas de Dieu, même s'ils vont à l'église le dimanche. Ils continuent à vivre où ils vivent tout le restant de la semaine, dans leur vie familiale, dans leur vie professionnelle, dans leur vie sentimentale, dans leur vie sociale, comme si Dieu n'existait pas, comme si Dieu ne s'était jamais révélé, comme si le Christ n'était jamais venu. L'homme est perdu, c'est ce que l'Écriture sainte, la parole de Dieu, nous dit. Et c'est parce que l'homme est perdu que l'Évangile est une bonne nouvelle. Et on ne peut pas accepter la bonne nouvelle sans au préalable accepter la mauvaise nouvelle.
0: Alors, vous nous avez dit la mauvaise nouvelle, c'est-à-dire l'homme est perdu. Quelle est la bonne nouvelle ?
1: La bonne nouvelle, c'est que le Christ est venu pour le sauver. Il n'y a pas besoin de parler de salut si l'on n'est pas perdu. Ça va de soi. On n'a besoin du salut que parce qu'on réalise qu'on est perdu. Et lorsque nous lisons les évangiles, nous réalisons que sans le Christ, nous sommes perdus. Et c'est en cela que Jésus, si vous le voulez, devient vraiment un gêneur, un importun, un fâcheux, parce qu'il nous met dans l'embarras. Parce que nous sommes en face de la vérité, de la réalité que Dieu nous révèle quant à notre propre existence, mais nous ne voulons pas vraiment l'accepter. Nous avons du mal à accepter cette idée que nous sommes perdus. Nous préférons penser que, bon, les choses vont mal, c'est vrai, mais que dans un sursaut d'énergie, l'homme trouvera bien quand même un peu de bon sens pour revenir en arrière et se tirer d'affaire. Et c'est là justement l'inverse que l'Évangile nous fait connaître.
0: Le fait que le Christ soit en vérité la main tendue de Dieu vers l'homme pécheur et donc représente une gêne, c'est-à-dire que le Christ intervient dans l'histoire de notre humanité comme un trouble-fête.
1: Oui, il est un trouble-fête. Du reste, je vais en citer juste un exemple en reprenant un passage de l'Évangile selon Jean dans le chapitre 7 où on se trouve là en pleine fête des Juifs et où dans les festivités, Jésus intervient et rappelle aux Juifs « Moïse, ne vous a-t-il pas donné la loi et nul de vous n'observe la loi », alors qu'ils étaient en pleine célébration, fête religieuse, ils croyaient faire bien. En fait, voyez-vous, Jésus répond aux questions qu'on se pose, mais qu'on ne lui a pas posées. Et ça, c'est gênant quand les gens répondent à des questions que vous vous posez, mais que vous n'avez pas posées.
0: Mais c'est profond ce que vous me dites là, répétez.
1: Jésus répond aux questions qu'on se pose et qu'on ne lui a pas posées. Et ses réponses sont justes et pertinentes. Et ça gêne, ça dérange. Jésus démasque les ruses intellectuelles de ses interlocuteurs.
0: Oui.
1: Voyez-vous, dans ce passage que je vous ai cité, les pharisiens considéraient comme maudits ceux qui ne connaissaient pas la loi. Alors que Jésus explique que la malédiction vient de ceux qui connaissent la loi, mais qui ne la mettent pas en pratique.
0: D'accord.
1: C'est là toute la différence. Et en cela, nous voyons pourquoi il gêne. Parce qu'il dit la vérité. Et que parce qu'il dit la vérité, il est convaincant. Il est convaincant, il atteint donc le cœur des gens. Et il touche ainsi toutes les catégories de gens, les savants comme les gens sans instruction. Et il touche au plus profond parce qu'il parle du péché. Et je ne parle pas là du péché dans le sens de mentir, voler, dire... Non, du péché qui nous perd, c'est-à-dire de l'incrédulité de notre cœur, de ne pas vouloir tout simplement croire ce que Dieu dit.
0: En conclusion, je voudrais vous demander, nous avons peut-être gêné des auditrices, des auditeurs, qu'avez-vous à leur dire ?
1: Eh bien, qu'ils ne soient pas gênés si je leur rappelle que Jésus se présente comme la seule réponse aux angoisses humaines, aux problèmes humains, aux péchés du cœur humain, surtout à l'incrédulité. Que chacun, chacune, se laisse examiner devant Dieu par la parole de Dieu, se laisse interpeller par l'Esprit de Dieu et accepte que Jésus soit vraiment l'envoyé de Dieu pour répondre à ces grands problèmes de notre cœur, nous souvenant aussi que celui qui suit le Christ devient ingénieur. Et je conçois qu'en cette circonstance, j'ai été un petit peu ingénieur.

C'est le moment de nous séparer. 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Merci d'avoir écouté notre émission. À très bientôt. Que Dieu vous bénisse.

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1: Nous aimons de temps en temps présenter à nos éditeurs un livre qui donne un témoignage de conversion. Et aujourd'hui, Philippe Ruera nous donne son témoignage, n'est-ce pas? C'est lui qui a écrit ce livre, avec un titre peut-être pas trop évocateur, qui s'intitule « Le règne du serpent ». Parlez-nous un peu de ce livre, Paul Arnera.
2: Oui, en effet, quand on voit ce titre, « Le règne du serpent », on pourrait s'imaginer, je ne sais quelle histoire d'astrologie, mais pas du tout, il s'agit tout simplement du serpent dont parle la Bible, c'est-à-dire du diable, et le règne du diable dans la vie de ce garçon, Philippe Ruera, un jeune vaudois de Montreux. C'est par suite d'un foyer désuni et d'un drame total consécutif au manque d'amour chez ce garçon quand il était enfant. Il est devenu un fugueur, un marginal, avec toute sa cascade de désordres qui s'appelle alcool, drogue, suicide, tentative de suicide, et les conséquences que vous pouvez imaginer, la prison, la police, les hôpitaux psychiatriques et tout le reste. Apparemment, c'est un schéma, j'allais dire, assez classique dans le malheur. C'est l'itinéraire du marginal dont on commence à avoir l'habitude. Mais quand même, il y a dans ce témoignage de ce garçon, dans le récit de sa vie, il y a, comment dirais-je, certains aperçus qui peut-être nous aident à mieux comprendre les motifs intérieurs de ces jeunes marginaux qui font du stop et qui se droguent et que nous avons peut-être nous les gens bien rangés tendance à détester ou à vouloir ignorer. Et en fait, grâce à ce petit livre sans prétention, par moment on entrevoit, c'est assez bien exprimé, la cause profonde d'un tel désordre.
1: Donc un jeune homme qui a vécu dans une situation de conflit familial, conflit intérieur, et puis qui pendant combien de temps va tracer les routes
2: Oui, pendant une bonne dizaine d'années en tout cas, il va se livrer à toutes sortes de révoltes, si vous voulez. Et il a quelque part, n'est-ce pas, sa mère était une femme qui était pas très équilibré, puisque il nous raconte qu'à plusieurs reprises elle sera enfermée dans un hôpital psychiatrique. C'était une femme qui était froide et qui n'aimait pas son fils, parce que, il nous l'explique d'ailleurs, elle l'avait eu avec un autre homme que son mari. Alors il y avait là déjà au départ une faute, si vous voulez, une faute en adultère. Et ensuite, le garçon qui n'était pas aimé, et puis c'était un garçon qui avait besoin d'amour. Et alors, il est rapidement devenu alcoolique. Et après l'alcoolisme, le reste a suivi. Mais assez tôt, il est devenu alcoolique.
1: Donc un cheminement, j'allais dire, assez courant quand même dans la vie quotidienne.
2: Tristement courant, je pense, en lisant ce livre, à cette parole de la Bible qui dit « Les parents ont mangé des raisins verts et ce sont les enfants qui ont eu les dents agacées », c'est-à-dire que les fautes des parents sautent la génération et retombent sur l'enfant qui est la victime. Et chez lui, ça s'est traduit par une révolte. Il dit ceci, page 89, « Je sais aujourd'hui que pour les personnes droguées ou alcooliques comme moi, la volonté ou la force de caractère sont insuffisantes pour pouvoir s'en sortir. On boit et on se drogue pour combler un vide, le manque d'amour, d'affection et de tendresse. Il ne suffit donc pas de retirer à un alcoolique sa bouteille et de lui faire la morale, on ne l'aide pas de cette façon. Alors que lui faut-il ? La réponse est simple, de l'amour, de la compréhension et un entourage chaleureux.
1: Mmh. » Il l'exprime comme ça, non pas d'une manière théorique finalement.
2: Non, pas du tout. Il dit à plusieurs reprises, il dit le moteur, je suis comme un moteur qui manque d'essence, et l'essence du moteur, c'est l'amour. Mm-hmm. Alors il n'y a pas d'amour, donc le moteur fonctionne pas.
1: Parce que le livre a été écrit pour nous expliquer que c'était son schéma à lui, disons, ses sentiments à lui extrêmement troublés, perturbés, avec un sentiment de manquer profondément d'amour, et puis ensuite une solution qui vient par un amour qu'il découvre.
2: Alors, avant d'en arriver à la solution, il y a une solution. Avant d'en arriver à la solution, je voudrais dire de ce livre, pour ça il est intéressant, parce qu'il nous montre l'enchaînement de la dégradation. Comment, par petites étapes, ce garçon descend toute l'échelle du malheur, comment il devient un drogué invétéré, comment il arrive à 21 ans à faire des crises de délirium tremens tellement son foie est imbibé d'alcool. Il y a des passages qui sont horribles, qui sont
1: dramatiques.
2: Dramatiques. Et puis alors lui-même, on sent qu'il en vient à se haïr, qu'il voit qu'il n'y a pas de solution. Il essaye plusieurs fois de s'en sortir, des assistants sociaux s'en occupent. Il y a même par-ci par-là des gens chaleureux et secourables qui à un moment l'aident. Alors ça fait comme une sorte de pause dans le désespoir et dans le malheur. Mais finalement, il en vient à se détester, à se haïr. Il y aura aussi chez lui des tentatives de suicide. Les seuls éléments positifs, c'est donc, je le répète, ceux qui l'ont aidé, c'est à signaler le monde des copains qui joue un très grand rôle pour les marginaux. Mais alors c'est un autant il y a l'élément affection, un copain c'est sacré, mais il y a le revers de la médaille, c'est qu'avec quand on est entre copains, qu'est-ce qu'on fait? On cherche à trouver de l'argent pour se saouler et ou pour acheter de la drogue. Donc les copains c'est à la fois ce qu'il lui faut, puisqu'il a l'affection qu'il n'a pas ailleurs, mais le copain ne le sauve pas, puisque le copain
1: ils plongent ensemble,
2: ils ne s'en sortent pas.
1: Alors cet homme va passer par une expérience, une rencontre de Jésus-Christ, on s'y attendait, on est là pour en parler
2: oui,
1: aussi.
2: Oui, c'est un témoignage, oui.
1: Ouais. Et ça s'est passé dans quelles circonstances? Comment est-ce qu'un homme, disons aussi...
2: Là, l'aspect aussi de ce récit me paraît intéressant, parce que ce n'est pas sous l'influence de chrétiens qu'il aurait rencontré. Il en rencontrera par la suite. Mais son issue, sa rencontre avec Dieu va se faire tout seul. Au pire moment, il est dans une crise, il est à l'hôpital psychiatrique, dans une crise, mais de souffrance à cause de son état, de tout ce mélange dans son corps de remèdes, d'alcool, de drogue, d'héroïne et tout ça. Ça produit un état véritablement explosif. Il semble que son corps va éclater, le cœur bat à une vitesse indescriptible. Il est dans une souffrance inimaginable. Et puis tout d'un coup, au fond de l'abîme, on peut dire au fond de l'abîme, il a le sentiment de la présence de Dieu. Mmh. Il a le sentiment de la présence de Dieu sous la forme d'une sorte de chaleur, et il sent que quelqu'un tout d'un coup est là à côté de lui. Et alors il a le sentiment d'une beauté indescriptible. Et à partir de ce moment-là, la présence de Dieu ne le quittera plus, encore que les désordres et les malheurs vont reprendre. C'est un jalon qui est posé, mais c'est un jalon qui s'est fait entre lui et le Seigneur, sans que personne soit intervenu, ni un pasteur, ni un prêtre, ni personne.
1: Mais vous dites un jalon, c'est-à-dire que c'est pas une expérience définitive qui va le sortir.
2: Non, mais c'était un point de départ. Il y en aura d'autres, mais celle-là, l'expérience initiale, l'expérience de la rencontre avec Dieu, s'est faite au fond de l'abîme.
1: Très mystique, finalement, tout cela.
2: Il s'y attendait pas, en tout cas, lui, il avait rien de mystique. Mmh. Il était dans le désespoir, et puis il lui a semblé tout d'un coup qu'il y avait à côté de lui quelqu'un. Il lui s'est semblé qu'il y avait là une présence, une lumière, une chaleur. C'était imperceptible, mais ça suffisait pour qu'il se mette à parler lui-même à cette personne et qu'il s'humilie. Alors là, il a une prière d'humiliation. Il s'adresse à ce Dieu inconnu pour lui dire vraiment qu'il se trouve sale, il se trouve ignoble, il se trouve répugnant, et il dit un mot sort incessamment de ma bouche, pardon, pardon, et il se met à pleurer. Mmh. Alors ça, c'est la rencontre, c'est beau, parce que c'est j'ai montré que Dieu peut se révéler à un pauvre type au plus bas de l'échelle, au plus bas tombé.
1: Alors, à la suite de cette expérience, ça va être la lente remontée, finalement, vers la lumière.
2: Ça va être la lente remontée. Il y aura un autre jalon, c'est qu'il rencontrera un jour à la fête des vignerons à Montreux, ou à Vevey, je crois. Il rencontrera des jeunes chrétiens qui vont lui parler du Seigneur, et comme ils forment une équipe de jeunes chrétiens qui sont là, il va découvrir que entre eux, et pour lui d'ailleurs aussi, il y a de l'affection, il y a de l'amour, on le juge pas, on l'accueille, on cherche à l'aider, et ça l'impressionne beaucoup. Mmh. Et puis un peu plus tard, il est tellement de nouveau replongé dans le désespoir qu'il va faire une grosse tentative de suicide avec une corde à un arbre, et puis voilà que la corde casse. Et à sa grande stupeur d'ailleurs, parce que la corde était en parfait état. Et elle était faite pour résister à un poids beaucoup plus grand, et elle était coupée nette. Alors il dit, mais c'est Dieu qui a fait ça, c'est pas possible. Effectivement, ça paraît absolument miraculeux. Mmh. Et puis un troisième miracle, c'est qu'après ça, il replonge de nouveau dans son désespoir et tout ça. Et puis il y a un jeune chrétien qui vient le voir et qui lui laisse de l'argent pour l'aider à se remonter. Alors à partir de ce moment-là, il va comprendre que Dieu l'aime. Et alors là, cette fois, ça va tourner positivement. Il dit vraiment, Dieu ne m'a jamais laissé malgré toute ma misère. Et il va remonter lentement. Et il finira Le livre s'achève alors qu'il est dans une dans la maison de Jeunesse en Mission à Burtigny. Jeunesse en Mission, ce mouvement d'évangélisation de la rivière Vaudoise dont nous avons déjà parlé. Et là, on le laisse. Le livre s'achève alors qu'il est avec le Christ et c'est positif. Il est sauvé. Mmh.
1: Donc un beau livre, un livre bien écrit. Assez court, 120 pages pour raconter un témoignage, ça suffit finalement.
2: On peut pas dire bien, vraiment très bien écrit, non. Un livre écrit, mais
1: simplement,
2: ouais. C'est direct, il raconte ce qu'il a vécu.
1: D'accord.
2: C'est impressionnant parce que on voit très bien que Dieu est toujours là malgré tout.
1: Mm-hmm. Un livre à remettre entre les mains des jeunes peut-être.
2: Certains passages sont un peu durs, mais enfin je crois que les jeunes d'aujourd'hui
1: sont habitués. Bon ben voilà, donc un livre qui s'intitule Le règne du serpent, que nous recommandons vivement, écrit par Philippe Ruera aux éditions Réalité de la foi.

Merci à Birgitte qui nous vient de la Suède pour cette chanson. Une chanson de consécration totale à Jésus-Christ. 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
1: Dans l'Évangile selon Jean, chapitre 12, nous lisons la visite que quelques Grecs sont venus faire à Jérusalem et leur désir de rencontrer Jésus. Il y avait quelques Grecs parmi les gens qui étaient montés pour adorer pendant la fête. Ils s'approchèrent de Philippe de Bethsaïda en Galilée et lui demandèrent, « Seigneur, c'est-à-dire Monsieur, nous voudrions voir Jésus. » Philippe alla le dire à André, puis André et Philippe allèrent le dire à Jésus. Jésus répondit, « L'heure est venue où le Fils de l'homme doit être glorifié. En vérité, je vous le dis, si le grain de blé ne tombe en terre et ne meurt, il reste seul. » Mais s'il meurt, il porte beaucoup de fruits. Celui qui aime sa vie la perd, et celui qui a de la haine pour sa vie dans ce monde la conservera pour la vie éternelle. Si quelqu'un me sert, qu'il me suive, et là où je suis, là aussi sera mon serviteur. Si quelqu'un me sert, le Père l'honorera. Maintenant, mon âme est troublée, et que dirai-je? Père, sauve-moi de cette heure. Mais c'est pour cela que je suis venu jusqu'à cette heure. Père, glorifie ton nom. » Une voix vint alors du ciel. Je l'ai glorifié et je le glorifierai de nouveau. Mes amis, le monde n'est pas seulement cette foule juive qui se presse autour de Jésus. Ce sont les hommes de l'univers entier qui sont appelés et promis au royaume de Dieu. Des prosélytes grecs viennent trouver un disciple car ils n'osent pas aborder directement Jésus. Ils s'adressent à Philippe et le prient de les mettre en relation avec lui. « Nous voudrions, lui disent-ils, voir Jésus. » Philippe n'ose tout d'abord donner suite à leur demande. Il consulte André. Finalement, ils présentent ensemble à Jésus la sollicitation de ces étrangers. Représentons-nous ce que la demande des Grecs signifie pour Jésus. Alors que la porte du temple lui est maintenant fermée, voici qu'une autre porte s'ouvre. Les Grecs sont là et veulent le voir. Ne sont-ils pas des messagers de Dieu, comme une députation de tous les peuples qui l'invitent à venir les secourir? Ne lui disent-ils pas de la part du Père l'accès de ce peuple au col roi des fermés? Peu importe, la grande et large porte des gentils est ouverte devant toi. Secoue la poussière de ta robe, prends ton bâton de pèlerin, quitte Jérusalem, le monde t'attend. Il est vaste. Cette démarche est comme un signe avant-coureur ou comme les prémices de la moisson qui blanchit. Elle manifeste l'attirance éprouvée par le monde encore étranger à la grâce, qui se tourne vers Jésus pour être sauvé. Pour l'évangéliste, il y a là bien plus qu'une curiosité naturelle qui pouvait d'ailleurs se satisfaire sans permission. Il y a là l'ardent désir d'âmes qui cherchent la vérité, qui veulent voir la lumière. Ces hommes représentent pour lui la bonne volonté pour être sauvé. Pour l'évangéliste, il y a là bien plus qu'une curiosité naturelle qui pouvait d'ailleurs se satisfaire sans permission. Il y a là l'ardent désir d'âmes qui cherchent la vérité, qui veulent voir la lumière.

accordé à ses demandes une importance. Il n'a pas répondu. Il n'est même plus question de ses hommes. Pourquoi ? Or, c'est le tentateur qui s'adresse à Jésus. La tentation de cette étrange visite des Grecs consiste à montrer à Jésus inutile qui le détourne de la croix. Il est vrai que la volonté de Dieu est que Jésus soit le sauveur de tous les peuples. Mais auparavant, Israël doit repousser son roi et le crucifier. Certes, Jésus est prêt à suivre jusqu'au bout la voie de l'obéissance filiale, mais Dieu n'interviendrait-il pas au dernier moment, comme il le fit pour Abraham ? Telle est la tentation de Gethsémani. Le tentateur est à même de servir de moyens perfides, mais Jésus riposte à toutes ses ruses. Il discerne Satan déguisé en ange de lumière. L'heure viendra, répond-il, où j'attirerai tous les hommes à moi, juifs et païens. Mais avant l'heure glorieuse, il faut traverser l'heure douloureuse. Pour que ces hommes découvrent en lui le Sauveur, il faut tout d'abord qu'ils accomplissent le grand sacrifice pour lequel il est venu ici-bas. La gloire du Fils ne peut être semblable à celle d'un roi de ce monde. Par la croix, il est élevé, mais cette élévation n'est le pire des abaissements. Devant l'horreur de cette mort expiatrice du péché dont il est innocent, le sein de Dieu tremble de son âme et troublé à la pensée des heures atroces qui lui restent à vivre. Le Christ Saint Jean n'est pas impassible et serein devant l'heure des ténèbres. Il est l'homme des douleurs et il lui faut lutter pour accepter de porter sa croix. Pour une raison que nous ignorons, c'est ici que le quatrième évangile nous fait entrevoir quelque chose du combat qui se livre dans l'âme du Seigneur et dont les synoptiques donneront un aperçu assez semblable dans le récit de la nuit de Gethsémani. Si le grain de blé ne meurt, il ne porte pas de fruits. S'il se laisse enfouir en terre et disparaît, il porte beaucoup de fruits. Jésus pouvait aller directement chez les Grecs, se dépenser pour eux et leur apporter de grandes bénédictions, mais Dieu en a jugé autrement. Comme le grain de froment est destiné à la semence, il doit passer par la mort. Son sang sera une semence portée parmi tous les peuples. Partout où elle tombera, le champ du Seigneur sera emblavé et la moisson mûrira. Jésus fait davantage pour les Grecs en restant à Jérusalem. Il pose ainsi le fondement du salut pour tous les peuples. Premièrement, le grain de froment doit mourir. Cette loi de la nature, selon laquelle tout fruit surgit de la mort du grain, est aussi vraie dans le domaine spirituel. Certes, la mort de Jésus a une valeur de rédemption unique, mais en se soumettant à la loi universelle, il veut donner un exemple à ses disciples. Ils ne sont pas plus grands que leur maître. S'ils veulent être ses serviteurs, leur chemin ne comportera ni palme ni chant de triomphe, mais le don d'eux-mêmes. Il leur faut accepter paradoxalement de perdre leur vie pour la conserver en Dieu. Là encore, il est certain que les apôtres ne comprirent ces paroles que plus tard. Sur le moment, elles durent les scandaliser, comme le prouve leur attitude pendant ces derniers jours. L'homme naturel peut donner sa vie portée par l'enthousiasme, portée par l'ivresse du champ de bataille, mais jamais il ne pourra haïr sa vie et la perdre pour l'amour du Christ. Mais Dieu soit loué, le Christ s'est chargé de notre nature humaine pusillanime, qui recule devant la mort. Jésus s'est écrié lui-même, « Mon âme est troublée jusqu'à la mort, Père, délivre-moi de cet or, mais c'est précisément pour cette heure que je suis venu. » Le salut des Grecs et des Juifs et de tous les peuples doit être acquis au prix de sa vie. Toute crainte et toute hésitation disparaissent, et la gloire de Dieu descend sur lui. Un cri de victoire jaillit de ses lèvres. « Père, glorifie ton nom. » Jésus surmonte l'angoisse que l'avait saisie à la pensée du prix qu'il devra payer. Il sait qu'il ne peut trouver sa gloire qu'en acceptant cette heure pour laquelle il est venu, en glorifiant ainsi le nom du Père. Chaque fois que par un acte d'obéissance, le Fils accepte pleinement la volonté sainte, mais douloureuse du Père, un signe éclatant de cette communion est donné à la fois au Christ pour lui témoigner d'amour du Père et aux hommes pour les désigner clairement le Fils unique. Il en a été ainsi lors du baptême, lors de la transfiguration. Mais ici, la voix divine se fait entendre uniquement pour rendre témoignage aux hommes. Il faut que ceux qui l'entourent à cet instant comprennent que pour eux aussi, l'heure est venue du choix.
où ils glorifieront le Seigneur en devenant ses serviteurs et en acceptant

Le suivre afin qu'ils soient là où Jésus sera, où ils s'y refuseront, manifesteront ainsi qu'ils sont encore les serviteurs du prince de ce monde et que le jugement qui le frappe va s'abattre aussi sur eux. Hélas, la foule ne comprend rien, elle est spirituellement aveugle et sourde. Certes, elle pressent obscurement quelque événement extraordinaire, mais elle n'a aucun mouvement de sincère repentance ou de véritable foi. Bien plus, lorsque le Seigneur proclame clairement qu'il va être élevé, c'est-à-dire crucifié, elle est scandalisée. À ces questions, Jésus ne répond pas. Il ne s'agit pas de discuter et de comprendre avec la logique, mais de croire en celui que Dieu vient d'éclairer d'une lumière surnaturelle. Dans un dernier appel, le Sauveur presse ses auditeurs d'ouvrir les yeux et de contempler la lumière qui n'est plus parmi eux que pour un peu de temps. C'est en vain. L'ensemble du peuple se refuse au salut qui lui est ainsi offert. Jean conclut cette partie de l'Évangile qui contient le suprême appel de Jésus à son peuple par le fait douloureux entre tous. Jésus s'en alla et se tint caché loin d'eux. Oui, le prologue de l'Évangile a dit vrai. La lumière a brillé dans les ténèbres et les ténèbres ne l'ont point accueilli.

Merci à Monsieur le Pasteur Kayayan pour cette méditation biblique qui devrait nous faire réfléchir.

0: bonjour à chacun et à chaque. Marie-France, j'en connais et beaucoup qui affirment que la résurrection de tous au dernier jour est impossible. Comment, par exemple, ressusciter Jeanne d'Arc, dont les cendres ont été jetées en Seine en 1431, au XIVe siècle? Je trouve que votre anecdote d'aujourd'hui est une preuve que nos doutes doivent être dominés et chassés.
1: Eh bien, pendant le règne de l'empereur Adrien, un homme mort, après avoir absorbé une trop grande quantité de framboises, a été inhumé près de Dorchester en Angleterre. Il y a maintenant une cinquantaine d'années, on a découvert ses restes, en même temps que quelques pièces de monnaie à l'effigie de l'empereur dans un cercueil assez bien conservé, au fond d'un tombeau d'une dizaine de mètres de profondeur. L'homme avait ainsi reposé en toute quiétude pendant 18 siècles. Mais le plus curieux de cette affaire, c'est que les graines de framboise que l'on retrouva dans ce qui restait de l'estomac et que l'on sema dans l'un des jardins de la Société d'horticulture de Londres, germèrent et donnèrent naissance à de magnifiques et vigoureux arbrisseaux. On se demande comment certains peuvent encore mettre en doute la possibilité pour un corps qui a longtemps séjourné dans la tombe d'être ressuscité par le Dieu Tout-Puissant.

Prions. Dieu qui est la vie même, dans les moments difficiles qu'il nous faut quelquefois traverser, aide-nous à croire que, par Jésus-Christ, il n'est pas sur la terre de chagrin que le ciel ne puisse consoler et guérir. Dans la foi, nous n'avons plus peur de la mort, car nous nous souvenons que, comme la graine qui est semée doit mourir pour que surgisse une nouvelle vie, le corps qui est enseveli ressuscitera par le pouvoir du Christ, comme il l'a promis. Accorde-nous la grâce de croire encore que chaque journée nous rapproche de notre résurrection et des joies de ton royaume. Au nom de Jésus, Amen.

0: Le meilleur est devant, c'est vrai, quand on se s'est promis à l'éternité dans la compagnie du Christ de Dieu qui était venu chez nous pour enlever le péché du monde. Sans doute pourra-t-il y avoir en cours de route des jours gris, des jours de chagrin, mais avec la présence continuelle du Seigneur, ces jours-là, on les passera. Eh bien, merci au groupe Les Amandiers.
1: Marc, nous sommes encore dans le temps de la Pentecôte qui nous raconte de quelle manière, après son ascension, Jésus-Christ a voulu demeurer très près des hommes en leur faisant don de son esprit, le Saint-Esprit. Il me semble que justement, avec l'aide du Saint-Esprit, la prière est pour nous l'un des meilleurs moyens, si ce n'est le meilleur, de rester en contact avec Dieu. Est-ce que vous voulez justement, parce que nous sommes dans ces jours-là, que nous parlions de cela?
0: Si vous le voulez, mais à la condition que vous acceptiez qu'en parlant de la prière, nous parlions aussi de confiance et aussi du découragement qui est en général le résultat d'un manque de confiance. Dans les temps que nous vivons et où jamais rien n'est vraiment sûr, le découragement, la crainte pour demain, l'angoisse pour après-demain sont malheureusement très répandus. Découragés, nous avons certainement bien des raisons de l'être parce que nous nous rendons compte souvent que nous ne parvenons pas à réagir comme il le faudrait. C'est plus fort que moi, disons-nous, quand nous avons fait ce que nous ne devions pas faire ou que, à l'inverse, nous n'avons pas fait ce que nous aurions dû faire. Et c'est vrai que c'est souvent plus fort que nous. Chaque fois, notamment, que nous perdons Dieu de vue et particulièrement chaque fois que nous avons perdu l'habitude de prier.
1: Mais est-ce que vous ne pensez pas que ce qui est grave, c'est que nous semblons ignorer qu'il y a en tout cela comme une injure à Dieu. En effet, en nous laissant aller au découragement, en ne priant plus, nous oublions toutes les bontés de Dieu, l'aide qu'il n'a jamais manqué de nous accorder. Nous oublions que nos difficultés ne sont finalement rien comparées à tout ce que Dieu nous donne.
2: C'est vrai que nos découragements sont le plus souvent le signe que nous n'avons pas compris par où Dieu veut nous faire passer pour que nous soyons vraiment heureux. Voilà déjà une raison de réfléchir sans cesse avec justement beaucoup de confiance et aussi de joie à tout ce que Dieu ne cesse de nous prodiguer, à commencer par le pardon quotidien qu'il nous accorde et qui nous permet de toujours repartir à zéro, comme si justement le passé n'avait jamais existé.
1: Bien sûr, Jean, bien sûr. Mais quand je lis certaines lettres de nos auditeurs, j'ai l'impression qu'ils trouvent cela un peu facile, qu'ils ont le sentiment que c'est un peu trop simple.
0: Je comprends qu'on puisse avoir ce sentiment. Mais la vérité, c'est que ce n'est pas si simple que cela, car pour prier avec confiance, il faut commencer par reconnaître que de nous-mêmes, nous ne pouvons rien faire pour nous-mêmes. Croyez-moi, accepter de reconnaître cette incapacité totale n'est pas chose facile, parce que l'amour-propre en prend un vieux coup. Mais il faut passer par là avant justement de s'abandonner totalement entre les mains de Dieu.
1: C'est vrai que ce n'est certainement pas facile, mais si c'est la clé du bonheur...
0: Vous l'avez dit, c'est la clé du bonheur, et je n'hésite pas à dire à nos amis, si vous voulez être heureux, priez. La prière fervente, croyez-moi, est le moyen, le seul moyen, le meilleur moyen pour obtenir ce don de Dieu qu'est la confiance. Alors priez. Priez sans cesse, priez surtout avec l'assurance que Dieu vous écoute et qu'il répond à vos prières. Voyez-vous, même si cela peut paraître paradoxal, pour obtenir le don de la confiance, il faut justement prier avec confiance.
1: Tout cela, nous le savons, on nous l'a souvent dit à l'Église, alors comment se fait-il que malgré cela, nous prions si peu, si mal, avec si peu de confiance?
2: Sans doute parce que chez beaucoup, et même chez beaucoup de chrétiens, il y a le pressentiment que Dieu ne les écoute pas, ou parce que nous avons trop de confiance en nous-mêmes. Insistons fortement sur le fait que pour que nos prières soient exaucées, il faut qu'elles reposent entièrement sur notre confiance dans la bonté paternelle de Dieu. N'oublions jamais que le Christ nous a affirmé qu'en dehors de lui, nous ne pouvons rien faire, et par ailleurs que si nous demeurons en lui et que ses paroles demeurent en nous, nous pouvons demander tout ce que nous voulons et cela nous sera accordé. Peut-on imaginer un appel plus pressant à la confiance en Dieu? Tout cela, nous le savions déjà, nous le savons. Alors, pourquoi avoir si souvent agi ou réagi en sens inverse? Il ne tient qu'à chacun de nous que les choses changent dans sa vie.

quand nous faisons le mal, nous ne savons pas tout le mal que nous faisons, et quand nous faisons le bien, nous ne savons pas tout le bien que nous faisons. Réfléchissons peut-être au mal que nous pouvons faire inconsciemment, par une parole de médisance, un jugement peu charitable, un acte d'égoïsme ou d'orgueil, une froideur qui glace ceux qui attendent quelque chose de nous. Et pensons au bien que nous pouvons faire par une parole d'encouragement, dite à propos, une attitude aimable, un acte désintéressé, un mot de sympathie, une poignée de main, un regard, une visite, un peu de support, de patience, de charité. La parabole du semeur nous dit qu'un grain tombé dans la bonne terre peut en rapporter 100 ou 50 autres. Dieu bénira et multipliera incontestablement ce que nous faisons par amour pour lui et par amour pour le prochain. Et Paul dira à ce sujet, « Quand je parlerai toutes les langues des hommes et celles des anges, quand j'aurai la foi jusqu'à transporter des montagnes, quand j'offrirai même ma vie, si je n'ai pas la charité, je ne suis rien. »

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Vous avez entendu ? Oui, le Festival du cinéma chrétien revient cette année à Bayonne, du mercredi 17 au mardi 23 septembre au CGR de Bayonne. Nombreux films sélectionnés vous seront proposés, suivis de débats sur les thèmes abordés dans les films. Le thème de cette année est Fraternité et Paix. Et pour commencer, un pot de l'ouverture aura lieu ce mercredi 16 septembre à 19h, suivi du film Vivant. Témoignage de 4 personnes qui ont vu Christ agir de manière vivante dans leur vie. Le lendemain, un autre témoignage un peu plus compliqué, celui de Maximilien Kolbe. En représailles à l'évasion d'un prisonnier durant la Seconde Guerre mondiale, 10 hommes sont condamnés à mourir de faim. Lorsqu'un père de famille est désigné par le sort, Maximilien Kolbe, prêtre polonais, s'avance pour prendre sa place. Maximilien s'engage à un combat pour faire triompher l'amour dans cet enfer. Le vendredi 18 septembre, ce sera Baroudeur de Christ, qui retrace l'histoire de prêtres envoyés en tant que missionnaires en Asie par les missions de Paris qui ont commencé leur œuvre dans les années 1600. Le samedi 19 septembre et le dimanche 20 septembre à 14h, La bicyclette de la paix. Ce petit film d'animation de nationalité italienne parle de l'amitié entre un juif et un arabe du côté de Jérusalem. Le samedi 19 septembre à 18h, ce sera le film Inexplicable. Gabriel, un petit garçon de 11 ans, qui est diagnostiqué d'une maladie très grave. Dans cette épreuve, Dieu est-il présent ? Ce film, inspiré d'une histoire vraie, montre comment Dieu nous accompagne même à travers les épreuves difficiles de la vie. Le dimanche 20 septembre, ce sera l'épopée Tanguy le Turquet qui prend le départ du Vendée Globe. C'est l'histoire de comment cet enfant a construit ce projet fou de faire le tour du monde à la voile pour y arriver une fois adulte. Le lundi 21 septembre, ce sera l'évangile de la Révolution. Parlant de la place de l'Église catholique dans la lutte pour la justice sociale qu'il y a eu en Amérique latine au XXe siècle. Enfin, le Festival du cinéma chrétien de Bayonne se terminera avec le film Joyeux Noël, elle qui met en image le match de foot entre les armées alliées et l'armée allemande l'hiver 1914. Voici 8 beaux films à aller voir au CGR de Bayonne avec le Festival du cinéma chrétien de ce mercredi 16 septembre au mardi 22 septembre. Très bon film et à très bientôt sur les ondes de Radio Bonne Nouvelle.

0: et levant les yeux au ciel, il dit
1: « Père, l'heure est venue. Glorifie ton Fils, afin que ton Fils te glorifie, et que selon le pouvoir que tu lui as donné sur toute chair, il donne la vie éternelle à tous ceux que tu lui as donnés. Or la vie éternelle, c'est qu'ils te connaissent, toi, le seul véritable Dieu, et celui que tu as envoyé, Jésus-Christ. Je t'ai glorifié sur la terre, en menant à bonne fin l'œuvre que tu m'as donné de faire. Et maintenant, Père, glorifie-moi auprès de toi, de la gloire que j'avais auprès de toi, avant que fût le monde. J'ai manifesté ton nom aux hommes que tu as tirés du monde pour me les donner. Ils étaient à toi, et tu me les as donnés, et ils ont gardé ta parole. Maintenant, ils ont reconnu que tout ce que tu m'as donné vient de toi, car les paroles que tu m'as données, je les leur ai données, et ils les ont accueillies, et ils ont vraiment reconnu que je suis sorti d'auprès de toi. Et ils ont cru que tu m'as envoyé. C'est pour eux que je prie. Je ne prie pas pour le monde, mais pour ceux que tu m'as donnés, car ils sont à toi. Et tout ce qui est à moi est à toi. Et tout ce qui est à toi est à moi. Et je suis glorifié en eux. Je ne suis plus dans le monde. Eux sont dans le monde, et moi, je viens vers toi. Père Saint, garde-les dans ton nom que tu m'as donné, pour qu'ils soient un, comme nous. Quand j'étais avec eux, je les gardais dans ton nom que tu m'as donné. J'ai veillé, et aucun d'eux ne s'est perdu, sauf le fils de perdition, afin que l'Écriture fût accomplie. Mais maintenant je viens vers toi, et je parle ainsi dans le monde, afin qu'ils aient en eux-mêmes ma joie complète. Je leur ai donné ta parole, et le monde les a haïs, parce qu'ils ne sont pas du monde, comme moi je ne suis pas du monde. Je ne te prie pas de les enlever du monde, mais de les garder du mauvais. Ils ne sont pas du monde, comme moi je ne suis pas du monde. Sanctifie-les dans la vérité. Ta parole est vérité. Comme tu m'as envoyé dans le monde, moi aussi je les ai envoyés dans le monde. Pour eux, je me sanctifie moi-même, afin qu'ils soient, eux aussi, sanctifiés dans la vérité. Je ne prie pas pour eux seulement, mais aussi pour ceux qui, grâce à leurs paroles, croiront en moi, afin que tous soient un. Comme toi, Père, tu es en moi, et moi en toi, qu'eux aussi soient en nous, afin que le monde croie que tu m'as envoyé. Je leur ai donné la gloire que tu m'as donnée, pour qu'ils soient un. Comme nous sommes un, moi en eux et toi en moi, afin qu'ils soient parfaits dans l'unité et que le monde reconnaisse que tu m'as envoyé et que tu les as aimés comme tu m'as aimé. Père, ce que tu m'as donné, je veux que là où je suis, eux aussi soient avec moi, afin qu'ils contemplent ma gloire

envoyé. Je leur ai fait connaître ton nom, et je leur ferai connaître pour que l'amour dont tu m'as aimé soit en eux, et moi en eux.

Il franchit cette porte, en bois, en forme de croix, et se trouva enfin de l'autre côté de la montagne, au magnifique pays de la paix, là où coule victoire et assurance en abondance.

Radio Bonne Nouvelle, bienvenue à votre conférence biblique avec cette fois-ci le pasteur Daniel Hébert qui va nous parler un autre volet de sa série Guérir en profondeur, qui va nous parler de la fatigue, guérir de la fatigue. Radio Bonne Nouvelle, votre radio locale chrétienne, tout de suite, monsieur Daniel Hébert.

Ce sont deux textes qui font allusion à deux périodes de l'histoire d'Israël, car la Bible nous donne beaucoup de faits qui sont extraits de l'histoire d'Israël. Alors, disais-je, 1 Samuel 30, verset 10. Ah, je sais que tourner les pages, c'est déjà une dépense d'énergie. Vous me pardonnerez. Nous prierons à la fin pour que vous soyez refaits dans votre santé. 1 Samuel 30, verset 10. David continua la poursuite avec 400 hommes. 200 hommes s'arrêtèrent, trop fatigués pour passer le torrent de Besor. Vous avez noté ? Trop fatigués pour passer le torrent. Deuxième lecture, livre du Deutéronome, chapitre 25, un peu plus en avant dans votre Bible. Le cinquième de la Bible, d'ailleurs, cinquième livre, Deutéronome, chapitre 25, verset 17. Deutéronome, chapitre 25, verset 17. Souviens-toi de ce que te fit Amalek pendant la route, lors de votre sortie d'Égypte. Comment il te rencontra dans le chemin et sans aucune crainte de Dieu tomba sur toi par derrière, sur tous ceux qui se traînaient les derniers pendant que tu étais là et épuisé toi-même. Amen. Voilà deux lectures qui nous montrent les inconvénients, les conséquences, les effets de la fatigue. Première lecture, des hommes ne peuvent plus poursuivre leur chemin car ils sont trop fatigués. Avez-vous déjà dit, je n'en puis plus, je suis trop fatigué. Tellement fatigué d'ailleurs que je n'arrive pas à dormir. Ça arrive parfois que la fatigue atteigne un tel degré qu'elle prive de sommeil. David a donc pendant un moment, était privé de certains de ses compagnons, car ceux-ci fatigués ne pouvaient plus poursuivre la marche. Comment cela va-t-il chez vous? Comment va le chemin de l'existence? Le chemin de la foi? Le chemin de la vie? Êtes-vous fatigué au point peut-être de ne plus pouvoir poursuivre? Mais de toute façon, il faut poursuivre. On ne peut pas bloquer les aiguilles sur l'horloge. Même si vous y arriveriez, que cela n'empêcherait pas le temps de passer. Deuxième texte. Dans l'histoire d'Israël, l'ennemi, Amalek, c'est son nom, est là, en embuscade. Il observe la manière selon laquelle s'étire le long troupeau des enfants d'Israël sortis de l'Égypte. Et que guette-t-il? Qui guette-t-il plutôt? Non pas ceux qui sont en tête, mais ceux qui sont à la queue. Ils sont à la queue du troupeau parce qu'ils sont fatigués et guettant l'occasion favorable, Amalek leur tombe dessus pour essayer de les exterminer. Et bien voilà déjà deux textes qui nous plongent dans le vif du sujet. La fatigue, ses inconvénients, la fatigue et tous les travers dans lesquels elle peut conduire l'être humain. La fatigue, c'est un fait. Vous ne pouvez pas refuser la fatigue simplement parce que vous ne voulez pas la connaître. Dire non, je suis pas fatigué, tout va bien. Ça ne suffit pas. D'ailleurs, il y a plusieurs fatigues. Vous avez la fatigue physique, celle d'ailleurs peut-être dont on se remet le plus vite. Vous avez ensuite la fatigue mentale. Et puis, vous pouvez connaître une autre fatigue de l'esprit. La fatigue, dirons-nous, spirituelle, qui vient du fait que, et les chrétiens le savent, il faut lutter. Quand on est dans la vie de la foi, il faut lutter, car on ne se laisse pas aller. Il faut lutter contre le péché, il faut lutter contre la tentation, contre le tentateur en personne. Et ces choses peuvent devenir extrêmement fatigantes. Le fait de la fatigue, il faut d'abord admettre qu'il y a une dose de fatigue qui doit être considérée comme normale.
Je ne sais pas si je vous ai raconté, je crois bien que oui, l'histoire de cette personne qui me disait « Il faut prier pour moi, car je n'arrive pas à dormir la nuit. » Vous l'ai-je raconté ? Ah bah tant pis, je vais répéter. « Priez pour moi, je n'arrive pas à dormir la nuit. » Alors je ne sais pas quelle idée étrange m'a transpercé l'esprit. Je lui ai dit « Écoutez, c'est comme quelqu'un un jour qui est allé voir son docteur, lui disant « Docteur, je n'arrive pas à dormir la nuit. » Le matin, depuis l'aube jusqu'à 11 heures, ça va. Ensuite, la sieste, de 14 heures à 18 heures, ça va. Mais après, c'est la nuit que j'ai un problème. Et en même temps que je disais ces choses, j'étais en train de me dire à moi-même, mais vraiment, qu'es-tu en train de dire à cette personne? Elle va t'en vouloir. Alors la personne en question m'a regardé, tout droit dans les yeux, elle m'a dit, c'est comme moi. C'est comme moi. Alors lui ai-je dit, votre problème, ce n'est pas que je prie pour vous, mais c'est que peut-être vous sachiez revoir le calendrier et le programme de vos journées. Elle était fatiguée de dormir, cette personne-là. Fatiguée de dormir. Et c'est vrai que peut-être plus on dort, plus on a envie de dormir. Mais il y a dans la vie une dose de fatigue légitime et inévitable. Je ne vais pas trop vous fatiguer en vous donnant quelques citations. Non, pour vous épargner, vous ne les chercherez pas, vous pourrez vous procurer le texte et retrouver les passages et les lire. Ça vous fera du bien. D'ailleurs, comme me disait un jour quelqu'un, et ça je vous l'ai déjà dit, mais je vais le redire parce que c'est dans le sujet, vous m'avez fait beaucoup de bien avec votre cassette sur laquelle était enregistrée votre réunion. Je n'arrivais pas à dormir, alors j'ai mis votre message et au bout de 10 minutes, ça y est, j'ai trouvé le sommeil. Comme quoi, on fait toujours du bien. Alors, voici une citation peut-être destinée à ceux qui en ce moment passent des examens. Y en a-t-il ? Des étudiants ? Y en a. Y en a un qui ose lever la main. Ecclésiaste dit, chapitre 12, verset 14, « Beaucoup d'études est une fatigue pour le corps. » Je vois une rumeur par ici. « Beaucoup d'études est une fatigue pour le corps. » Certains en ont déduit à tort qu'il ne fallait pas étudier puisque c'était une fatigue. Non, c'est normal. Cette fatigue est normale et il faut être prêt à l'affronter si l'on veut réussir. Un autre passage dans l'évangile selon Matthieu parle d'ouvriers qui vont trouver leur maître pour lui dire « Nous avons supporté la fatigue du jour ». C'est la fatigue du travail. Je sais qu'un chanteur a dit « Le travail, c'est la santé, et ne rien faire, c'est la conserver. » Mais ça, c'est de la chanson. Nous savons bien qu'il est normal de connaître de la fatigue après le travail. Et puis, une troisième catégorie de fatigue légitime après l'étude et le travail, il y a, et là, je m'adresse plus particulièrement peut-être à ceux qui sont engagés dans le service de Dieu, il y a la fatigue inhérente au service de Dieu. Dans l'Épître aux Corinthiens, l'apôtre Paul écrit ceci, « Nous nous fatiguons à travailler de nos mains. » Car les Corinthiens étaient si étranges que pour ne pas leur être à charge, l'apôtre Paul, tout en exerçant son ministère, a pris un travail séculier afin de gagner sa vie pour ne pas être une charge pour l'Église qui le lui aurait reproché. Donc, il travaillait et une fois le travail fini, eh bien, il se donnait à la prédication, aux visites, etc., etc. Il a fait ça pendant un certain temps. Ce qui veut dire que celui qui veut servir Dieu, celui qui ne veut pas être un fardeau pour les autres, une charge pour la société ou pour l'Église, connaîtra inévitablement une certaine dose de fatigue. Je résume cela en disant la fatigue du service de Dieu. Et à l'évidence, si on veut s'éviter ces fatigues parce qu'elles nous font peur, on risque d'aller au-devant de catastrophes. Et je sais que le bac est passé,
Certains attendent avec anxiété les résultats. Je souhaite qu'ils soient favorables. Mais, ça, je ne vise personne, c'est une loi. Si on a voulu s'éviter la fatigue des révisions, tout au long de l'année d'ailleurs, du travail régulier, il y a de fortes chances que l'on aille au-devant d'un échec. Le refus de la fatigue peut être à l'origine de grandes catastrophes dans le domaine du quotidien. Et on voit dans la Bible, même dans le domaine spirituel, certains n'ont pas voulu se donner la fatigue de s'investir dans l'œuvre de Dieu. Et cela s'est soldé par un échec. Dans l'histoire de Josué, successeur de Moïse, il y a une scène qui nous représente la prise d'une ville. La ville de Haï, Haï Tréma. Certains ont dit Haï. Oui, car ça fait Haï, Haï, Haï. Il y a une défaite cuisante. On n'a pas voulu mettre sur l'expédition suffisamment de soldats. Pour quelle raison? Pour quelle raison? La raison est écrite dans la Bible. Ne donnons pas à ce peuple cette fatigue. Quelques centaines, quelques milliers de soldats suffiront. Et parce qu'on n'a pas voulu imposer une fatigue au peuple d'Israël dans sa totalité, ça s'est soldé par un échec. Il y a même des croyants qui ont dit à Dieu, et c'est le prophète Malachi qui nous le rapporte dans son livre, ils ont dit à Dieu que le servir dans le temple était trop fatigant. Alors vous imaginez tout de suite les conséquences de telles attitudes. Sur le plan humain, celui qui ne veut pas affronter la fatigue ira au-devant de l'échec, à coup sûr, pratiquement. Celui qui ne veut pas assumer la fatigue du travail, eh bien, risque de ne pas en trouver et de ne tenir aucune place dans aucun emploi, parce qu'il sera toujours à la recherche d'un travail bien payé, agréable, pas trop fatigant. Alors, si vous avez l'adresse, vous pourrez toujours la donner. Il y aura beaucoup de candidats. Ça n'existe pas, cela. Et puis, le croyant, car je voudrais un peu atteindre tous les niveaux de l'auditoire en cet après-midi, le croyant qui ne veut pas se donner la fatigue, car fatigue il y a, de la prière, de la consécration, de l'étude biblique, de la fréquentation des réunions, eh bien, à coup sûr, il connaîtra ce qu'ont connu les soldats d'Israël, il connaîtra des défaites, il aura une vie spirituelle pauvre, il n'aura pas la communion avec Dieu, il sera vite déçu, blasé, il aura l'impression de faire de la roue libre, les choses n'iront pas correctement. Donc il y a des fatigues normales, légitimes et dirais-je même utiles. Car nous n'avons pas été créés par le Créateur pour vivre dans une retraite inactive permanente. Et je dirais même qu'au ciel, il n'y aura pas la fatigue, mais il y aura le travail. Peut-être pour cela que certains ne veulent pas y aller. Mais dans le ciel, il y aura du service, il y aura de l'activité. Le travail n'est pas une malédiction. Ce serait faire dire à la Bible ce qu'elle ne dit pas. D'ailleurs, ceux qui ont du travail aujourd'hui pourraient dire que c'est plutôt même une bénédiction. Alors je voudrais vous encourager, certains d'entre vous, si vous dites « Ah là là, je suis fatigué car j'ai du travail », eh bien remerciez Dieu d'avoir du travail, peut-être même d'être un peu fatigué, car dans l'époque dans laquelle nous vivons, il faut reconnaître que trouver du travail est parfois du domaine du miracle. Par contre, il y a des fatigues nuisibles. Je voudrais les évoquer, parce que dans ce domaine, Dieu veut nous aider. Il veut nous aider à faire le point, à y voir clair, car il est des fatigues qui ne viennent pas du fait que l'on s'adonne à une activité. Mais il est des fatigues qui viennent d'un style de vie qui est mauvais. C'est pourquoi d'ailleurs la Bible nous dit de nous convertir et de changer de vie. Il est des fatigues qui viennent de mauvaises attitudes intérieures. Il est des fatigues qui sont la conséquence du péché. Et alors, si c'est votre cas, Dieu a quelque chose à vous dire, il est capable de vous aider. Il est des choses qui sont épuisantes, lassantes, décourageantes, déprimantes, usantes et lancinantes. Alors, quelques repères. Quelques repères. D'abord, je voudrais dire que ce ne sont pas forcément les grosses choses qui fatiguent le plus. Mais quelquefois, c'est l'accumulation des petites.
Voyez, vous connaissez le supplice de la goutte d'eau ? Non pas pour y avoir été soumis, mais pour en avoir entendu parler. On peut subir une avalanche d'eau et puis s'en sortir à bon compte. Mais cette petite goutte d'eau qui vous tombe sur la tête à espace régulier et longtemps finit par venir à bout de votre raison. Et il faut avouer qu'en fait, des états intérieurs de grande fatigue ne sont pas forcément dus à des épreuves brutales, mais à tout un processus qui nous a amenés jusque-là. Regardez les montagnes. Vous avez des montagnes qui ont été usées par l'érosion. D'ailleurs, on pourrait le dire de toutes. Ça se voit plus ou moins, mais on peut le dire de toutes. Qu'est-ce que l'érosion ? Eh bien, c'est l'effet du vent, du sable, de la pluie. Petit à petit, l'érosion finit par user le plus dur des granites. Et nous, nous ne sommes pas du granit. Nous avons une certaine limite à l'aptitude à supporter certaines choses. Donc, il peut arriver que l'accumulation de certaines charges ait raison de nous. Vous parlez des fatigues nuisibles. Je vais vous en citer. En vous demandant, selon vous, quelle est la chose la plus fatigante des deux que je vais vous proposer ? Est-il plus fatigant d'obéir ou de désobéir ? Quelle est la chose la plus fatigante ? La désobéissance est ce que je lis sur beaucoup de lèvres. C'est vrai. Et Dieu l'a envisagé. Dans un certain texte biblique, il parle de l'obéissance et de la désobéissance, et il dit qu'en cas de désobéissance, la force de l'homme s'épuisera inutilement. Regardez déjà l'enfant qui désobéit à ses parents. Il faut qu'il dépense ensuite beaucoup d'énergie pour tenter de le cacher. Désobéir est fatigant. Certains ont peur de se convertir parce qu'ils disent « Il faut que j'obéisse à Dieu, ça va être difficile !» Alors, et j'ai envie de répondre à ces personnes, alors que maintenant peut-être vous n'obéissez pas, est-ce que la désobéissance vous donne du repos ? Certes non. Ce serait un mensonge que de croire cela et même de le dire et de le prétendre. Désobéir est plus fatigant que d'obéir. La Bible aussi nous dit que chercher à contourner la parole de Dieu est une source de fatigue. Un peu à l'image de ce petit garçon qui tournait autour d'un comptoir, d'un marchand ambulant de fruits. Tournait autour. Et le marchand lui dit, « Petit, tu cherches à me voler une pomme ?»« Non, dit-il, je m'exerce à ne pas voler. » Très fatigant de faire cela. La Bible dit ceci à Israël, tu t'es fatigué à force de consulter. Ah, chers amis, ce serait si simple de dire et d'avoir le réflexe suivant. J'ai un problème, je vais consulter la Bible. Je vais chercher le conseil de Dieu. Au lieu de faire cela, beaucoup de personnes consultent des voyants, des voyantes, qui n'y voient pas grand-chose d'ailleurs, sauf votre porte-monnaie. Celui-là, il le voit. Votre carte bleue, votre chéquier. Tu t'es fatigué à force de consulter à droite, à gauche, un peu tout le monde, au lieu de regarder la Bible. Ensuite, il est des choses secondaires aussi, dans lesquelles on s'investit beaucoup et qui fatiguent énormément. Un récit de l'Évangile nous parle de deux femmes, Marthe et Marie. Une était au pied du Seigneur pour écouter sa parole, et l'autre, avec des bonnes intentions, c'est sûr, mais enfin quand même, se fatiguait beaucoup plus, car elle déployait toute son énergie uniquement dans les tâches domestiques et ménagères. Et Jésus a dit, Marie a choisi la bonne part, celle qui ne lui sera point ôtée. Marthe, Marthe,
Pourquoi est-ce que tu t'agites de la sorte? Il faut l'admettre. Faites le bilan d'une journée. Combien de temps passé, combien de forces utilisées, en fait, pour des choses secondaires? Avez-vous déjà réfléchi au fait qu'on perdra tout ici-bas? Donc ce n'est pas la peine de combattre uniquement pour avoir un tas de pierres qu'on appellera une maison. Ce n'est pas la peine de dépenser toute une énergie, de faire des heures supplémentaires, tant et plus, pour acquérir un tas de ferraille que l'on appellera voiture. Non, je vous choque. Il en faut une voiture, c'est sûr, c'est utile. Un toit sur la tête est mieux que de dormir sous les ponts de Bordeaux, même s'ils sont très artistiques. Mais de là à dépenser toute son énergie pour investir uniquement dans ce genre de choses est un mauvais combat. C'est un mauvais choix et un jour ou l'autre, il faudra en payer le prix. Des fatigues inutiles parce que nous aurons dépensé notre énergie dans des choses absolument secondaires. La Bible dit aussi que se plaindre et gémir sans cesse est extrêmement fatigant. Dans un psaume, il est écrit « Je m'épuise à force de... » Ah, je vois des lèvres qui le disent. Donc, vous l'avez lu. « Je m'épuise à force de gémir. » C'est fatigant de gémir. C'est fatigant pour soi. C'est fatigant pour les autres. Pardonnez-moi de le dire, mais il faut le dire quand même. C'est fatigant. « Je m'épuise à force de gémir. » Se plaindre. Ruminer des vengeances, ruminer des idées noires, ruminer toutes sortes de choses qui nous détruisent à l'intérieur. La Bible dit, à juste titre, un cœur abattu, c'est la carie dans les os. C'est fatigant. D'ailleurs, à ce qu'il paraît, on fait fonctionner plus de muscles du visage pour faire grise mine que pour sourire. Alors, voyez-vous, se plaindre et gémir est une source de fatigue. Qu'y a-t-il encore? Alors là, on avance dans des choses de plus en plus profondes et importantes. Nous sommes partis de choses un peu générales pour en arriver à des points très particuliers. La Bible nous apprend que le péché et la culpabilité sont extrêmement fatigants. Je cite encore la Bible. « Ma force est épuisée à cause de mon iniquité. » Et oui, le péché fatigue, chers amis. Le péché fatigue. On aura beau dire, on aura beau faire, le péché, c'est exténuant. Et quand en plus, il faut ensuite porter le poids de la culpabilité, ça aussi, c'est fatigant, parce qu'il faut lutter contre. Il faut essayer de se prouver à soi-même que, alors qu'on a mal fait, on a quand même bien fait, etc., etc. Et c'est sûr que Dieu est un Dieu d'amour quand il nous dit de renoncer à notre péché. Il veut notre bien, parce que celui qui vit dans un péché, il dépense beaucoup d'énergie. C'est fatigant. C'est usant. Pour le corps, déjà. Pour le corps, déjà. Il est prouvé médicalement, pour parler de choses simples et répandues, que celui qui boit et qui fume a de fortes chances, si on peut appeler cela de la chance, d'attraper un cancer du poumon. Parce que le corps n'a pas été fait pour être livré au péché, chers amis. Le corps n'a pas été fait pour la nicotine. Le corps n'a pas été fait pour l'alcoolisme. Le corps n'a pas été fait pour l'adultère. L'être humain n'a pas été fait pour le mensonge. L'homme n'a pas été fait pour être méchant. Mais quand le péché le domine, alors il épuise ses forces. Et certains se sont même raccourci la durée de leur jour par le simple fait qu'ils se sont adonnés au péché. Fatigue nuisible. Il en est une que j'ai aussi trouvée dans la Bible qui est assez surprenante. Il est des gens que Dieu fatigue. Il se peut que cela vous choque, mais un prophète, Michée, le dit. De la part de Dieu, mon peuple, en quoi t'ai-je fatigué ?
Quel terrible constat! Mon peuple, en quoi t'ai-je fatigué? Les gens n'ont jamais osé dire au Seigneur, tu nous fatigues. Mais enfin, ils l'ont pensé. En tout cas, ils ont agi dans cette logique. Et le prophète est obligé de le dire. Mais vous savez, s'il est des gens que Dieu fatigue, que la parole de Dieu fatigue, il en est aussi qui fatigue Dieu.

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0: Il est des gens qui fatiguent Dieu.
1: C'est le prophète Ésaïe qui le dit au chapitre 43 de la part de Dieu. « Tu ne m'as pas invoqué, tu t'es lassé de moi et tu m'as fatigué par tes péchés. » Tu m'as fatigué par tes péchés. Voilà des gens qui fatiguent Dieu. Et c'est vrai que parfois on est obligé de faire des constats. Et l'on se dit, mais il y a quelque chose qui n'est pas normal. Par exemple, on prie pour quelqu'un pour que Dieu l'aide, dans un domaine ou dans un autre. On prie pour quelqu'un pour que quelqu'un soit délivré de son travers, de son péché, de son caractère mauvais pendant un temps. Il semblerait que la personne collabore avec Dieu et on ressent de nets progrès. Tout le monde est content, y compris le Seigneur. Et puis au bout d'un moment, à quoi assiste-t-on ? On assiste au phénomène rétrograde. La personne régresse et se laisse reprendre. Alors elle crie de nouveau au Seigneur et le Seigneur l'aide et ainsi de suite et ainsi de suite. Chers amis, ce n'est pas une habitude à prendre car en faisant cela, on fatigue Dieu. Voilà une petite liste qui nous permet d'envisager les fatigues inutiles. Quelles sont les conséquences de la fatigue ? Elles vont dans trois directions, ou elles peuvent y aller en tout cas. Premièrement, dans le domaine de notre propre personnalité. Il faut admettre, j'en conviendrai, que la fatigue rend irritable. Pas vous ? Ah. Susceptible. Parfois insupportable. Impatient. Que dire ? Emporté. Coléreux. Ensuite, la fatigue peut avoir des conséquences sur les autres. Dans la relation avec les autres. Dites-moi, quand vous n'en pouvez plus, êtes-vous disponible pour écouter votre prochain ? Si ce prochain est votre femme, votre mari, vos enfants, bien il faut admettre que quand on est saturé, on n'a pas envie d'écouter les autres. Rupture de communication, fin du dialogue. Ce qui peut dégénérer dans toutes sortes de directions que vous comprenez sans que j'aie besoin de les énumérer. Et puis, ce qui est grave, c'est que la fatigue, surtout celle qui est inutile, celle dont l'ennemi de nos âmes voudrait se servir, peut conduire à devenir vulnérable spirituellement et accessible à la tentation et au péché. Regardez dans la parole de Dieu. Certains péchés sont arrivés à cause d'un phénomène de fatigue extrême et de saturation. Premier exemple, Moïse. Moïse, à un moment donné, s'est emporté contre Israël. Ah, il faut dire qu'ils étaient fatigants, c'est sûr. Quand ça allait bien, pas le moindre remerciement. Mais quand ça allait mal, il parlait tous les matins de lapider Moïse. Alors à un moment donné, trop c'est trop. Et Moïse s'est emporté, dit la Bible. Il a piqué sa colère, ce qui lui a valu la sanction que vous connaissez peut-être. Il n'a pas pu entrer dans le pays promis, seulement le voir de loin. Mais enfin, il y est entré quand même, parce que sur la montagne de la Transfiguration, il s'y est retrouvé avec le Seigneur Jésus. Non, mais disons simplement que Moïse, oui, a commis un acte excessif. Et pourtant, est-il dit, il était l'homme le plus doux et le plus patient de la terre, à l'époque. Comme quoi, même les plus grandes montagnes peuvent se trouver ravinées. Deuxième exemple, Samson. Vous avez entendu parler de Samson ? J'espère que vous n'en avez pas entendu parler par Hollywood seulement. Parce que je tiens à dire que les films que l'on tourne dans cette belle cité de Los Angeles, sauf erreur, c'est bien là-bas, eh bien ne sont pas les références justes pour connaître les Écritures. Mais la Bible nous parle de Samson, un héros de Dieu, un homme doué d'une grande force, non pas parce qu'il avait fait du bodybuilding, mais parce que quand le Saint-Esprit venait le remplir, alors il était absolument invulnérable. Alors, la violence ne pouvant pas venir à bout de lui, l'ennemi de son âme a placé sur sa route une femme. Et même plusieurs d'ailleurs, mais surtout une. Extrêmement persévérante. Son nom c'est Delila. Et elle était là, tous les jours, à le fatiguer, pour qu'il donne le secret de sa force. Et vous savez qu'à un moment donné, nous dit le livre des juges, eh bien, à bout, excédé, il a ouvert son cœur, dit l'Écriture, il a livré son secret, elle l'a endormi sur ses genoux, les Philistins l'ont attrapé, lui ont crevé les yeux et l'ont conduit à devenir comme un animal, c'est-à-dire ils lui ont confié la fonction de faire tourner une meule. Parce que, à bout, remarquez, c'était un peu de sa faute, il n'avait qu'à pas se jeter dans les bras de cette femme. Mais à bout, impatienté, fatigué, il est devenu vulnérable. Vulnérable, fragilisé et fragile. Par conséquent, si je parle de cela maintenant, c'est parce qu'il peut arriver que par suite de tensions extrêmes, les uns et les autres, vous puissiez être en danger. En danger par rapport à vous, en danger par rapport à la famille, vous pouvez très bien, si vous n'y faites pas attention, briser votre couple. Vous pouvez commencer à fatiguer votre conjoint, votre conjointe, vos enfants. La Bible dit, père, n'irritez pas vos enfants, et comme c'est la fête des pères aujourd'hui, eh bien j'en profite pour glisser ce petit verset. Père, n'irritez pas vos enfants. Il y a des enfants désobéissants, mais il y a des parents irritants, fatigants. Et à force de fatiguer, non pas la salade, mais la famille, eh bien, au bout d'un moment, on s'étonne parce que, eh bien, hop, les autres s'en vont, la famille s'en va, on ne veut plus, on fuit. Et puis, il y a un danger peut-être spirituel, qui est celui-ci. Je suis fatigué, je ne vais plus aux réunions. Oh, je vais faire la grâce matinée plutôt que d'aller au culte. Oh, plutôt que de lire ma Bible, bien je vais dormir, etc., etc. Et petit à petit, la tension spirituelle baisse, la vigilance diminue, et puis on se retrouve un peu comme Samson, quand on nous dit les Philistins sont sur toi, la tentation est sur toi, le danger est sur toi, on se dit je vais m'en sortir, mais on ne peut pas s'en sortir, parce que quelque part, l'énergie spirituelle s'en est allée, on n'a plus le bon réflexe, on n'a plus la bonne attitude, quelque chose est venu nous couper de Dieu, nous saper à la base. Il y a un combat spirituel et permettez-moi de vous dire qu'il y en a un qui ne se fatiguera pas jusqu'à son extermination dans les temps de feu. Il ne se fatiguera pas pour venir harceler le peuple de Dieu, pour venir harceler celles et ceux qui sont sur le chemin de la conversion. Celui-là, c'est le diable, l'ennemi de nos âmes. Il veut la mort de l'Église, il veut la destruction de la foi. Dès qu'une âme s'approche de Dieu, il fera tout pour l'en éloigner. Chers amis, je vous en supplie, que vos fatigues ne vous éloignent pas du Seigneur. Alors quelqu'un dira, quel est le remède? Je vais être simple et pratique. Avant de dire ce qui peut être spirituel, je vais quand même aussi vous dire qu'il est des choses toutes simples et ordinaires à mettre en pratique. Quelquefois, n'est-ce pas, il suffit de mieux régler sa vie, de mieux l'équilibrer pour mieux se porter. Un jour, quelqu'un m'a dit, ah, je ne suis pas venu au culte ce matin, parce que j'ai prié toute la nuit. J'ai dit à la personne, il y a quelque chose qui ne va pas. Si vous dormez pendant que l'Église adore Dieu et que vous, vous priez pendant toute la nuit, quand même, Dieu a fait la nuit pour que l'on dorme et le jour pour que l'on veille. Ça, c'est du déséquilibre. C'est à la limite du fanatisme. Comme si prier la nuit avait plus de valeur que de prier le jour. Je ne dis pas qu'il n'y a pas des périodes qui demandent un plus grand investissement dans la prière, y compris la nuit. Mais la vie normale, c'est que l'on dort la nuit et que l'on veille le jour. Voyez-vous, même des chrétiens se sont laissés aller à des déséquilibres. Ainsi. Et ça ne va pas, voyez-vous. Donc, équilibrez votre vie, prenez du repos si vous en avez besoin. Ne vous culpabilisez pas si vous avez envie de dormir. Bien sûr, 18 heures de sommeil par jour, c'est un peu trop, mais entre les deux extrêmes, il y a le juste milieu. S'organiser parfois pour ne pas se disperser, c'est nécessaire. Et puis, éliminer le péché. Vous ne pouvez pas savoir ce que le péché sécrète comme toxine. J'ai parlé tout à l'heure d'attitude nuisible qui sécrète de la fatigue. Eh bien, en éliminant le péché, en nous déchargeant sur Dieu de nos problèmes, eh bien, nous arriverons à trouver du repos pour nos cœurs et pour nos âmes. Autre conseil pratique, vivez dans l'amour des autres. Vous savez, celui qui n'aime pas son frère, dit la Bible, est dans les ténèbres. C'est vrai au plan spirituel, c'est vrai au plan mental, c'est vrai au plan intellectuel, parce que l'absence d'amour aveugle et conduit même à ce grave travers, c'est qu'on projette sur les autres les travers dont on est coupable soi-même et on s'imagine que tout le monde est comme on est. Vivre dans l'amour, en fuyant les rancunes, les jalousies, les envies, les rivalités, les antipathies entretenues, les animosités qui sont fatigantes. Être bienveillant, c'est plus reposant que d'être malveillant. Jésus dit, faites du bien à ceux qui vous maltraitent. Faites-leur du bien. Ça coûte de faire du bien à quelqu'un qui vous a joué peut-être un vilain tour. Mais en faisant du bien à quelqu'un qui vous a fait du mal, vous guérissez votre cœur. Et vous éliminez la pression et la tension due au fait que peut-être on entretient des choses qui ne sont pas bonnes. Et peut-être, devrais-je ajouter, pardonner à ceux qui vous ont offensé, ce qui sera un bon moyen pour vous remettre de la fatigue due aux offenses que l'on doit subir. Je termine pour dire ceci. Je vais citer trois versets. Premièrement, pour nous qui avons cru, nous entrons dans le repos de Dieu. Déjà, celui qui se convertit, qui réalise qu'à la croix, Jésus a porté ses péchés, élimine de sa vie la fatigue de la culpabilité. Heureux l'homme à qui les péchés sont pardonnés. Et l'Écriture dit qu'autrefois Israël avait un jour de repos, c'était le sabbat, mais ce sabbat est remplacé non pas par le dimanche, même s'il est bon de consacrer le dimanche aux assemblées de l'Église, mais la Bible nous apprend que le sabbat est remplacé par le repos qui se trouve en Jésus-Christ, par la foi. Pour nous qui avons cru, nous entrons dans le repos de Dieu. Jésus dit, « Venez à moi, vous tous qui êtes travaillés et chargés, je vous donnerai du repos. Prenez mon joug sur vous et recevez mes instructions. » Donc, deuxième conseil, après le premier. Le premier, c'est entrez dans le repos de Dieu par la foi en Jésus. Deuxième conseil, c'est vivez comme un disciple. Si vous ne voulez pas que votre conscience vous reproche quoi que ce soit qui puisse vous fatiguer, vivez comme un disciple, soumis et obéissant. Prenez mon joug et mes instructions, dit Jésus, et vous trouverez du repos pour vos âmes. N'est-il pas bon le soir, même du dimanche, qui a été peut-être un peu fatigant, de se dire je suis allé à l'église, j'ai prié pour mes frères et pour mes sœurs, j'ai adoré Dieu, j'ai écouté la parole de Dieu, j'ai peut-être quelques valises sous les paupières, mais je me couche et je m'endors en paix. La paix produite par le sentiment d'avoir fait quelque chose de bien. N'avez-vous jamais d'ailleurs fait cette expérience d'être renouvelé dans vos forces? Non pas en ayant fait la grasse matinée plus la sieste toute la journée du dimanche, mais parce que vous vous êtes consacré à Dieu et je vous promets que c'est vrai. Le repos vient de la conversion, le repos vient de l'engagement, le repos vient aussi de la prière. Faites connaître à Dieu tous vos besoins par la prière, dit l'Écriture, et la paix gardera vos cœurs et vos pensées en Jésus-Christ. Et enfin, il y a un aspect miraculeux. Qui peut le contester? Il faut l'expérimenter. Le Saint-Esprit peut, quand il le faut, renouveler les forces de celles et de ceux qui sont fatigués. Y croyez-vous? Je ne dis pas que pour autant vous devez annuler vos vacances. Ce n'est pas ce que je suis en train de dire. Car la Bible dit aussi, il ne faut pas tenter Dieu. Mais je suis en train de dire que le miracle existe. Supposez que cet après-midi, les vacances que vous allez prendre ne puissent pas vous délivrer des toxines mentales et spirituelles que vous avez accumulées. Qui peut le faire? Dieu peut le faire. Jésus peut le faire. Le sang de Jésus nous purifie du péché et le Saint-Esprit peut le faire. Je vous le dis, regardez quand le vent souffle, qu'il y a du brouillard. Que se passe-t-il? Le brouillard est dissipé. Quand le soleil paraît, c'est la même chose. Eh bien, quand vous vous exposez aux rayons de Dieu, le Saint-Esprit est capable d'ôter le fardeau. Je dis bien et je répète, le Saint-Esprit est capable d'ôter le fardeau qui peut-être est sur votre cœur. Jésus peut vous soulager, Jésus peut vous secourir, Jésus peut vous bénir. Et enfin, il y a un repos final qui attend les enfants de Dieu, le repos céleste. Il ne faut pas parler qu'à propos des choses de la terre. Il y a un repos qui est promis aux enfants de Dieu. Heureux ceux qui meurent dans le Seigneur, dit la Bible, car leurs œuvres les suivent et ils se reposent de leurs travaux. Oui, il y a un repos, il y a un ciel. Peut-être d'ailleurs que nous n'en parlons pas assez, car s'il n'y avait pas un ciel vers lequel nous allons, il ne serait pas utile d'être converti. Pourquoi se convertir? Il faut se convertir pour que notre âme soit sauvée. Et qu'est-ce que ça veut dire? Ça veut dire qu'un jour, nous entrerons dans le repos de Dieu, dans la joie de Dieu, dans la paix de Dieu. Tant que nous serons sur cette terre, il faudra lutter et combattre. Mais la Bible promet aux enfants de Dieu un repos céleste. Il y a un cantique qui le dit si bien. Quel repos céleste, Jésus, d'être à toi pour la mort et la vie. Ceux qui nous ont quittés, qui sont auprès du Seigneur parce qu'ils sont morts dans la foi, ils sont dans le repos. C'est pour cela d'ailleurs qu'ils ne voient pas les vivants, entre parenthèses. Ce n'est pas la peine d'invoquer les morts. Parce que si les morts nous voyaient et nous entendaient, je ne crois pas qu'ils en auraient beaucoup de repos. Qu'en dites-vous? Bon, c'est pas la peine de les importuner, de les déranger, de les appeler à votre secours, votre mari défunt, votre épouse décédée, votre grand-père. Non, ne les appelez pas, ils ne peuvent pas vous voir ni vous entendre, dans tous les cas de figure. Mais vous, cet après-midi, invoquez celui qui est ressuscité, qui peut vous aider. Le Christ, il dit, viens, je te donnerai du repos. Je te le donne, le repos de ton cœur, le repos de ton âme, le repos de ta conscience, la paix en toi, veux-tu de ce repos? Prions le Seigneur, s'il vous plaît. Seigneur, merci parce que tu connais si bien nos fatigues d'hommes, et même l'Évangile nous dit qu'à un moment donné, Jésus a été fatigué, et il s'est assis au bord d'un puits, et là il a parlé avec la femme samaritaine. Oui, toi, Jésus, tu as connu des fatigues humaines. Tu as connu la fatigue même de tes disciples qui, par moments, ne comprenaient pas ce que tu voulais leur dire. Mais tu es le prince de la paix, le prince du repos. Et en cet après-midi, dans ce lieu, certainement qu'il y a ici des âmes qui ont besoin de trouver le repos en toi. Ôte leur fatigue, Seigneur, afin qu'ils ne soient pas exposés aux pièges de l'ennemi. Ôte leur fatigue, afin qu'ils puissent jouir de ta présence et connaître la paix, qu'ils puissent aussi peut-être retrouver le contact avec leur entourage, qu'ils puissent peut-être même sauver leur foyer, si c'est le problème, qu'ils puissent, Seigneur, vraiment venir au repos et à la paix en cet instant, qu'ils puissent se décharger sur toi de tout ce qui les oppresse, de tout ce qui les accable, et qu'en toi, il soit heureux et béni. Amen.

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Ah, vous êtes encore gâtés aujourd'hui avec des compact disques, avec la superbe musique de Jean-Sébastien Bach et de Tchaïkovski.

de Jean-Sébastien Bach, nous vous proposons quelque chose d'assez original. Il s'agit, pour commencer, du concerto pour deux clavecins en Do mineur, qui sera suivi de Peter Tchaïkovski, la musique du ballet qu'il a écrit, du ballet du Lac des Cygnes. Toute la musique du ballet Le Lac des Cygnes. Et après ces morceaux de ballet de Tchaïkovski, vous proposerons un concerto pour trois clavecins en Do majeur de Jean-Sébastien Bach, qui sera suivi d'un nouveau concerto pour deux clavecins en Do majeur, et pour terminer, un concerto pour quatre clavecins en La majeur de Jean-Sébastien Bach. Et oui, la meilleure musique sur Radio Bonne Nouvelle, votre concerto digestif.

0: l'Orchestre Festival de Londres sous la direction de Alberto Lizio. Nous continuerons votre concert digestif tout de suite après ceci.
1: Un poète a dit « Soyons comme l'oiseau posé pour un instant sur un rameau trop frêle qui sent ployer la branche et qui chante pourtant sachant qu'il a des ailes. » Des ailes. Eh bien, par exemple, dans le psaume 55, il est dit « Oh, si j'avais des ailes, les ailes de la colombe, je m'envolerais. » Nous voudrions bien, parfois, avoir des ailes, vous ne croyez pas ? Pour fuir loin de nos préoccupations, de nos soucis, de nos épreuves, de nos chagrins. Des ailes. Mais Dieu nous en a donné. L'une s'appelle la foi, l'autre s'appelle la patience. Et l'Épître aux Hébreux nous dit que c'est par la foi et par la patience que l'on hérite des promesses. Et c'est pour nous apprendre à nous servir de ces deux ailes que Jésus-Christ est venu sur la terre, qu'il est mort, vous le savez, et qu'il est ressuscité aussi, ne l'oublions jamais. C'est donc pour nous apprendre ces choses essentielles, l'apprentissage de nos ailes, que Dieu est venu à notre rencontre. Ayons donc foi en Dieu, sachons persévérer dans la prière, sachons attendre, et quelle que soit la fragilité du rameau qui porte notre vie, quelle que soit la violence de l'ouragan aussi, nous chanterons pourtant sans discontinuer. Car nous aurons des ailes, ou même, nous pouvons peut-être le dire déjà, nous avons des ailes.

un concerto de Jean-Sébastien Bach pour trois clavecins en do majeur, qui sera suivi par un concerto pour deux clavecins en do majeur, et pour terminer, le concerto pour quatre clavecins, BWV 1065 en la majeur.

C'était donc le premier mouvement du concerto pour quatre clavecins en la majeure de Jean-Sébastien Bach. Nous allons continuer et pour terminer ce concert digestif avec le deuxième mouvement de ce concerto pour quatre clavecins en la majeure.

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2: Bonjour à toutes et à tous. Aujourd'hui, 16 septembre, que le Seigneur vous bénisse et vous aide au travers de la lecture et la méditation du chapitre 16 des Proverbes. Écoutons Michel qui nous en fait la lecture.
3: Proverbes chapitre 16. L'homme fait des projets, mais celui qui a le dernier mot, c'est l'Éternel. Vous pouvez penser que tout ce que vous faites est bien, mais c'est l'Éternel qui apprécie vos motivations. Recommande tes œuvres à l'Éternel et tes projets se réaliseront. L'Éternel a tout fait pour un but, même le méchant pour le jour du malheur. Tout homme orgueilleux est en horreur à l'Éternel. Soyez-en certains, il ne restera pas impuni. La faute est expiée par la bonté et la fidélité, et, par respect pour l'Éternel, on se détourne du mal. Quand la conduite d'un homme est agréable à l'Éternel, il lui concilie même ses ennemis. Mieux vaut le peu honnêtement gagné que de gros revenus mal acquis. L'homme projette de suivre tel chemin, et Dieu dirige ses pas. Quand le roi se prononce, ses paroles ont valeur de déclaration divine. Que sa bouche n'aille donc pas à l'encontre du droit. L'Éternel veut des balances et des plateaux justes, et les poings, il en fait son affaire. Faire le mal est une chose abominable pour un roi, car le pouvoir ne devient fort que s'il est juste. Un roi prend plaisir à ceux dont les paroles sont justes, et il aime ceux qui parlent avec droiture. Quand un roi se met en colère, sa fureur est comme une messagère de mort, mais l'homme sage saura l'apaiser. Quand le visage du roi s'éclaire, c'est un gage de vie, et sa faveur est comme un nuage annonçant l'ondée printanière. Acquérir la sagesse vaut bien mieux que d'amasser de l'or pur, et enrichir son discernement est bien préférable à amasser de l'argent. Les hommes droits cheminent sur des routes qui évitent le mal. Celui qui surveille sa conduite préserve sa vie. L'orgueil précède la ruine, un esprit fier annonce la chute. Mieux vaut avoir un esprit humble et frayé avec les gens de condition modeste que de partager le butin avec les orgueilleux. Celui qui est attentif à l'instruction trouvera le bonheur. Heureux celui qui met sa confiance en l'Éternel. Celui qui a le cœur sage sera reconnu comme intelligent et les paroles aimables sont d'autant plus persuasives. Le discernement est une source de vie pour celui qui en est pourvu. Les sots trouvent leur châtiment dans leur sottise même. Si le cœur d'un homme est pénétré de sagesse, il parlera de façon avisée et ses paroles seront d'autant plus persuasives. D'aimables paroles sont comme un rayon de miel, douces pour l'âme et bienfaisantes pour le corps. Bien des hommes pensent être sur le bon chemin et pourtant, ils se trouvent sur une voie qui, finalement, mène à la mort. La faim du travailleur est une bonne collaboratrice. Sa bouche le pousse à travailler. Le vaurien mijote le mal, et ses paroles sont comme un feu dévorant. Le fourbe sème la discorde, et le rapporteur jette la brouille entre

Nous avons lu au verset 8, « Mieux vaut le peu honnêtement gagné que de gros revenus mal acquis ». Comme nous avons déjà pu le voir dans les chapitres précédents, Dieu est celui qui veut pourvoir à tous nos besoins, y compris les besoins matériels. Il est appelé dans le livre de la Genèse, chapitre 22, verset 8, « Jéhovah Jiré », c'est-à-dire « l'Éternel pourvoira ». C'est toujours lorsque nous restons honnêtes dans notre travail que Dieu peut intervenir pour nos besoins. Gagner de l'argent avec des méthodes illégales et malhonnêtes n'est pas une bénédiction divine. De même, la Bible nous fait comprendre que les jeux de hasard ne sont pas un moyen qui l'approuve. C'est une séduction du diable. Jésus a dit que nous ne pouvons pas servir deux maîtres en même temps, Dieu et Mammon, c'est-à-dire le Dieu des richesses. Derrière les jeux de hasard, loto, tiercé et autres, se cache Mammon, ce désir et cet espoir d'amasser toujours plus. Mais pour quelques rares personnes qui gagnent, combien se dépouillent littéralement et ruinent plus que leur compte en banque, mais aussi leur couple, leur famille, leur travail et même leur santé. Et ça, ce n'est pas la bénédiction de Dieu, il agit autrement. Il est normal de travailler pour gagner sa vie. L'aide du chômage doit être quelque chose de provisoire. Pour une personne en bonne santé et en âge de travailler, il n'est pas juste non plus de bénéficier au maximum des avantages sociaux sans rechercher activement du travail. Dieu a promis qu'il pourvoirait. Lorsque nous lui donnons la première place, en prenant la bonne résolution de lui apporter nos dîmes, c'est-à-dire 10% de notre revenu, et nos offrandes, avec amour, confiance et joie, il est fidèle et juste pour multiplier cela, même quand nous gagnons peu. Comme les semences mises en terre pour produire beaucoup plus, nous pouvons nous attendre à Dieu avec confiance, sachant qu'il est notre source intarissable. Nous avons nous-mêmes, avec Michel, mon mari, fait de nombreuses fois l'expérience qu'en donnant à Dieu, à ses serviteurs ou dans son œuvre, il pourvoit en retour très largement à nos besoins. Notre fils aîné, par exemple, il y a quelques années, en pleine crise économique de son entreprise, a décidé d'augmenter le montant de ce qu'il donnait à Dieu. Et quelques jours plus tard, son directeur l'appelle pour lui annoncer une grosse augmentation de salaire. La seule raison qui nous permet d'hériter des bénédictions matérielles de Dieu et d'avoir foi qu'il pourvoira à tous nos besoins, c'est que Jésus-Christ nous a rachetés du péché et de ses conséquences, y compris de l'indigence matérielle. Alors dans cette foi, apportez vos besoins financiers et matériels à votre Père Céleste, parce qu'il a promis de pourvoir à tous vos besoins selon sa richesse avec gloire en Jésus-Christ, selon l'Épître aux Philippiens chapitre 4 verset 19. Exprimez-lui maintenant à voix haute vos besoins et votre reconnaissance et dites-lui « Merci Seigneur d'avoir pourvu en Jésus-Christ. Je décide de te donner mes dîmes et mes offrandes. Car je crois que tu vas multiplier pour combler tous mes besoins, les factures, les dettes, les projets. Merci Seigneur. Je m'attends à toi. Dans le nom de Jésus. Amen. Que Dieu vous bénisse. Au revoir et rendez-vous à demain.

Eh bien, dites-nous ce que cette émission vous a apporté. C'est un plaisir de passer ces quelques instants en votre compagnie. Alors, adresse Edith Pet, boîte postale 21 30310 Vergès. Ça s'écrit V-E-R-G-E-Z-E, Vergès, France. Par courriel, edith.tremplin@gmail.com. edith.tremplin@gmail.com. Alors, besoin de la prière, vous notez dans votre courrier, faites connaître cette émission autour de vous et puis rendez-vous à demain. Au revoir.

Vous avez entendu ? Oui, le Festival du cinéma chrétien revient cette année à Bayonne, du mercredi 17 au mardi 23 septembre au CGR de Bayonne. Nombreux films sélectionnés vous seront proposés, suivis de débats sur les thèmes abordés dans les films. Le thème de cette année est Fraternité et Paix. Et pour commencer, un pot de l'ouverture aura lieu ce mercredi 16 septembre à 19h. Suivi du film Vivant. Témoignage de 4 personnes qui ont vu Christ agir de manière vivante dans leur vie. Le lendemain, un autre témoignage un peu plus compliqué, celui de Maximilien Kolbe. En représailles à l'évasion d'un prisonnier durant la Seconde Guerre mondiale, 10 hommes sont condamnés à mourir de faim. Lorsqu'un père de famille est désigné par le

lorsqu'un père de famille est désigné par le sort, Maximilien Golbe, prêtre polonais, s'avance pour prendre sa place. Maximilien s'engage dans un combat pour faire triompher l'amour dans cet enfer. Le vendredi 18 septembre, ce sera Baroudeur de Christ, qui retrace l'histoire de prêtres envoyés en tant que missionnaires en Asie par les missions de Paris qui ont commencé leur œuvre dans les années 1600. Le samedi 19 septembre et le dimanche 20 septembre à 14h, La bicyclette de la paix. Ce petit film d'animation de nationalité italienne parle de l'amitié entre un juif et un arabe du côté de Jérusalem. Le samedi 19 septembre à 18h, ce sera le film Inexplicable. Gabriel, un petit garçon de 11 ans, qui est diagnostiqué d'une maladie très grave. Dans cette épreuve, Dieu est-il présent ? Ce film, inspiré d'une histoire vraie, montre comment Dieu nous accompagne même à travers les épreuves difficiles de la vie. Le dimanche 20 septembre, ce sera l'épopée Tanguy le Turquet qui prend le départ du Vendée Globe. C'est l'histoire de comment cet enfant a construit ce projet fou de faire le tour du monde à la voile pour y arriver une fois adulte. Le lundi 21 septembre, ce sera l'évangile de la Révolution. Parlant de la place pour la lutte, parlant de la place de l'Église catholique dans la lutte pour la justice sociale qu'il y a eu en Amérique latine au XXe siècle. Enfin, le festival du cinéma chrétien de Bayonne se terminera avec le film Joyeux Noël, elle qui met en image le match de foot entre les armées alliées et l'armée allemande l'hiver 1914. Voici 8 beaux films à aller voir au CGR de Bayonne avec le Festival du cinéma chrétien de ce mercredi 16 septembre au mardi 22 septembre. Très bons films et à très bientôt sur les ondes de Radio Bonne Nouvelle.

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1: Le célèbre violoniste Isaïe enseignait à ses élèves l'exécution d'un morceau d'ensemble. L'un d'eux, qui n'arrivait pas à jouer un passage particulièrement difficile, pria le maître de lui en indiquer le doigté. Eh bien, joue avec n'importe quel doigt, pourvu que ça sonne, répondit le maître. Puis, plus aimable, il ajouta, il y a un secret, mon cher. Regardez-moi. Devant nos incapacités d'affronter certains passages difficiles de la vie, que ce soit des tentations, des épreuves particulièrement décourageantes, il y a un secret aussi. L'Épître aux Hébreux d'ailleurs nous le révèle. Il dit « Regardons, regardons à Jésus, le chef et le consommateur de la foi. Regardons à lui parce qu'il est le chef. Quel autre mieux que lui, je vous le demande, pourrait nous enseigner l'art de vivre une vie harmonieuse et belle ? Alors regardons à lui, aussi d'ailleurs parce qu'il peut nous donner la capacité de vaincre nos difficultés. Sa force triomphera dans notre faiblesse. Il ne s'agit pas que d'un regard, il s'agit aussi d'une expérience avec notre Seigneur Jésus. Alors quant à demain, sa forte main dans nos faiblesses tiendra notre

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1: Je m'appelle Mahalia Gallet, j'ai 38 ans et je suis avocate au barreau de Saint-Pierre. Je suis également une surfeuse, j'ai commencé à pratiquer le bodyboard tout d'abord à l'âge de 15 ans. Et aujourd'hui, je suis encore une pratiquante assidue. C'est vraiment une passion pour moi, le surf. En ce qui concerne l'écriture, j'ai toujours un petit peu écrit depuis que je suis au collège. Mais la révélation, on va dire que ça a été avec l'écriture du roman Dune.
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2: Bonjour Mahalia.
1: Bonjour Sabine.
2: Quand vous est venue l'idée de vous lancer dans l'écriture avec toute cette activité riche et intense, hein, vous êtes avocate, vous pratiquez du surf, comment est venue cette idée d'écrire?
1: Alors en fait, j'ai toujours un petit peu écrit régulièrement, surtout des poèmes. Après l'écriture d'un roman, ça m'est venu à un moment donné où j'avais fait un petit peu une pause dans toutes mes activités. Et je lisais un livre justement qui était pas du tout en relation avec le surf ni les explications de la Bible ou rien à voir. Mais en lisant ce livre, je me suis dit que ça serait bien de pouvoir écrire quelque chose qui puisse mettre en avant en fait cette foi que j'ai et la partager avec tout le monde. Donc quand j'ai eu cette idée qui a germé en fait dans mon cœur, toute l'histoire est arrivée rapidement en fait dans mon esprit et j'avais plus qu'à l'écrire et voilà, c'est là que Dune est née.
2: Justement, Dune se déroule à Osgore et au cœur de votre fiction, il y a le surf. Ça a été une évidence pour vous, Mahalia ?
1: Oui, en fait, moi je suis surfeuse, donc je voulais parler de quelque chose que je maîtrise. Donc évidemment, bah c'était soit le surf, soit le droit. Je me suis dit bon, bah peut-être que le surf, ça serait plus marrant que le droit. Mais en tout cas, oui, ça a été une évidence dès le départ. Et surtout, comme je disais, l'histoire est née d'un seul coup dans mon cœur. Donc bah j'ai plus eu qu'à la transmettre en fait.
2: D'accord. Donc, qu'est-ce qui vous inspire? On l'a compris, c'est votre passion, le surf. Mais est-ce qu'il y a d'autres éléments qui sont venus vous influencer dans l'écriture de Dune?
1: Oui, ben évidemment, comme je disais, la foi est aussi un élément très très fort en fait dans Dune. Donc, ça m'a énormément inspiré dans Dune en fait. Tout au long du livre, à chaque page, à chaque mot, c'est vraiment la foi en Dieu qui parle aussi, même plus que le surf, je trouve.
2: Vous avez choisi plus une fiction, et pourquoi ce choix ?
1: C'est vrai que beaucoup de personnes me demandent si c'est un peu ma vie que je raconte, et en fait, pas du tout. Et j'ai choisi vraiment de faire une fiction parce que ma vie est quand même assez particulière et je voulais pas que ça soit quelque chose de particulier, je voulais que ça soit quelque chose qui puisse vraiment toucher le maximum de personnes, que beaucoup de gens puissent s'identifier en fait à Dune, même si ça reste une surfeuse, enfin les problématiques qu'elle rencontre dans le roman, ça peut vraiment toucher tout le monde en fait. Et voilà, je voulais que ça soit vraiment ça qui puisse ressortir.
2: Nous avons parlé de Dune. Est-ce que vous voulez bien nous présenter Dune? Vous avez choisi un extrait d'ailleurs que vous aimeriez partager avec nous.
1: Oui, voilà, je vais vous lire un extrait. Ça sera beaucoup plus représentatif de cet extrait que d'essayer d'expliquer en fait de quoi parle le livre. Le temps de se préparer et de ramer jusqu'au pic, lorsque Dune arriva à l'endroit qu'elle estima le plus propice pour prendre une vague, la brume s'était levée. Elle regarda le rivage et ajusta son placement par rapport aux maisons et immeubles qui bordaient la plage. L'ambiance à l'eau était bon enfant. Les vagues n'étaient pas très grosses et la compétition n'ayant pas été lancée, le stress n'avait pas encore pointé le bout de son nez. Dune rama vers Oncle Ray. Celui-ci l'accueillit avec son plus large sourire. Il lui fit signe de rester près de lui. À son regard, Dune comprit qu'il allait lui laisser la vague suivante. Elle se sentit rassurée, car Oncle Ray était l'expert en matière de Big Waves Riding à Osegore, mais aussi sur une grande partie de la côte atlantique. C'était lui qu'on surnommait le chasseur de monstres. Dune réalisa alors qu'elle avait eu beaucoup de chance de s'entraîner avec lui. Oncle Ray s'activa soudainement, les yeux fixés vers le large. « C'est dingue ça », se dit Dune. « Personne ne voit rien encore, mais lui, c'est comme s'il sentait les vagues approcher. » On croirait qu'il ne fait qu'un avec l'océan, qu'ils communiquent ensemble dans un langage inconnu du commun des mortels. Dune le suivit. Soudain, elle vit l'horizon se noircir. La série arrivait. Elle avait vu deux vagues, mais elle se dit qu'il y en aurait certainement quatre, car la houle était très régulière. Les deux premières vagues, les plus grosses, puis les deux autres, plus petites et plus à l'intérieur. La première vague arriva lentement mais sûrement. Dune, restée à côté de Remana, était parfaitement placée pour la prendre. Elle commença à ramer et sentit son cœur battre à vive allure. Tout à coup, ses jambes et ses bras devinrent comme du coton et elle sentit le stress l'envahir. Pourtant, se disait-elle, il y avait à peine 2 mètres sur cette vague. Elle n'allait pas réussir à la prendre, elle n'avait plus de force dans les bras. « Go, Dune, go !» C'était Oncle Ray qui criait. Ses encouragements eurent l'effet d'un électrochoc. À la place du stress, Dune se sentit pleine d'un souffle nouveau. Ses bras se mirent en mouvement. Il ramait de plus en plus vite. Ses jambes s'activèrent également. La pente se dessinait face à elle. Décollage imminent. C'est parti. D'autres surfeurs, arrivés à l'eau et ramant vers le pic, lui hurlèrent des encouragements également. Sur cette première vague, Dune traça quelques jolies courbes sans prendre énormément de risques.
2: Ça a l'air passionnant. On va laisser le suspense pour que chacun puisse aussi découvrir ce roman. Et après Dune, est-ce qu'il y aura une suite ?
1: Oui, effectivement, il y a une suite qui est déjà en cours d'écriture. Ça fait un moment que c'est en cours. J'espère vraiment terminer là dans les mois qui vont suivre. Donc oui, il y aura bien une suite.
2: D'accord. Donc j'aimerais aussi partager avec vous, Maalia, un verset.
1: D'accord.
2: Alors un verset qui se trouve dans l'Évangile de Marc au chapitre 4 au verset 1 que j'ai choisi dans la version Colombe. Il est dit « Jésus se mit à enseigner au bord de la mer. Il s'assembla auprès de lui une si grande foule qu'il monta s'asseoir dans une barque sur la mer. » Et c'est vrai que dans les Évangiles, souvent, on voit Jésus au bord de la mer et j'aimerais vous demander qu'est-ce que ce passage vous inspire et aussi cette mer, qu'est-ce que ça apporte?
1: La mer, elle apporte quelque chose quand même de paisible, d'apaisant. Je pense, en tout cas c'est ma façon de voir les choses, que Jésus avait sûrement plaisir d'enseigner près de la mer parce qu'il y a ce côté paisible en fait que la mer peut apporter. Après, la mer, en tout cas à leur époque, c'était aussi quelque part la source de leur nourriture puisqu'ils beaucoup étaient des pêcheurs. Moi, ce que ce passage m'inspire, c'est que Jésus, il fait pas les choses au hasard. Et s'il se met à côté de la mer pour enseigner, c'est parce qu'il veut transmettre plusieurs choses. Et au-delà du côté paisible ou du côté où la mer, ça peut être une source de revenus. Je pense qu'il voulait aussi que les gens comprennent que Jésus ou Dieu, il peut nous enseigner ou nous parler à travers tout, en fait. Que ça soit à travers la mer, les montagnes, les nuages ou même lui qui nous parle directement à notre cœur. C'est ça que m'inspire ce passage, en fait. Et pour vous dire, en fait, moi, Dieu m'a beaucoup parlé à travers la mer pendant que je surfais. Donc ouais, je comprends pourquoi il se met à chaque fois à côté de la mer pour enseigner.
2: C'est un univers qui vous parle, hein, la mer, oui. L'océan, on peut comprendre, hein, vous êtes surfeuse aussi et c'est vrai que l'océan, c'est il y aurait plein de choses à dire sur l'océan, mais on va s'arrêter à là. J'aimerais aussi vous demander comment faire pour vous suivre ou trouver Dune aujourd'hui.
1: Alors Dune, vous pouvez le trouver en vente sur le site internet de mon éditrice, donc ce sont les éditions du 20 décembre. Vous pouvez l'acheter directement sur le site internet ou alors vous pouvez aussi le trouver sur Amazon. Après, si vous voulez me suivre, moi personnellement, je suis sur Instagram, Maalia Galé, ou sur Facebook, voilà, il n'y a pas de souci. Ça sera avec plaisir en tout cas.
2: Merci beaucoup Maalia d'avoir participé à cette émission inspirée.
1: Merci à vous, Sabine.
2: Au revoir.
1: Au revoir.
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Vous avez entendu ? Oui, le Festival du cinéma chrétien revient cette année à Bayonne, du mercredi 17 au mardi 23 septembre au CGR de Bayonne. Nombreux films sélectionnés vous seront proposés, suivis de débats sur les thèmes abordés dans les films. Le thème de cette année est Fraternité et Paix. Et pour commencer, un pot de l'ouverture aura lieu ce mercredi 16 septembre à 19h, suivi du film Vivant. Témoignage de 4 personnes qui ont vu Christ agir de manière vivante dans leur vie. Le lendemain, un autre témoignage un peu plus compliqué, celui de Maximilien Kolbe. En représailles à l'évasion d'un prisonnier durant la Seconde Guerre mondiale, 10 hommes sont condamnés à mourir de faim. Lorsqu'un père de famille est désigné par le sort, Maximilien Kolbe, prêtre polonais, s'avance pour prendre sa place. Maximilien s'engage à un combat pour faire triompher l'amour dans cet enfer. Le vendredi 18 septembre, ce sera Baroudeur de Christ, qui retrace l'histoire de prêtres envoyés en tant que missionnaires en Asie par les missions de Paris qui ont commencé leur œuvre dans les années 1600. Le samedi 19 septembre et le dimanche 20 septembre à 14h, La bicyclette de la paix. Ce petit film d'animation de nationalité italienne parle d'amitié entre un juif et un arabe du côté de Jérusalem. Le samedi 19 septembre à 18h, ce sera le film Inexplicable. Gabriel, un petit garçon de 11 ans, qui est diagnostiqué d'une maladie très grave. Dans cette épreuve, Dieu est-il présent ? Ce film, inspiré d'une histoire vraie, montre comment Dieu nous accompagne même à travers les épreuves difficiles de la vie. Le dimanche 20 septembre, ce sera l'épopée Tanguy le Turquet qui prend le départ du Vendée Globe. C'est l'histoire de comment cet enfant a construit ce projet fou de faire le tour du monde à la voile pour y arriver une fois adulte. Le lundi 21 septembre, ce sera l'évangile de la Révolution. Parlant de la place de l'Église catholique dans la lutte pour la justice sociale qu'il y a eu en Amérique latine au XXe siècle. Enfin, le Festival du cinéma chrétien de Bayonne se terminera avec le film Joyeux Noël, elle qui met en image le match de foot entre les armées alliées et l'armée allemande l'hiver 1914. Voici 8 beaux films à aller voir au CGR de Bayonne avec le Festival du cinéma chrétien de ce mercredi 16 septembre au mardi 22 septembre. Très bons films et à très bientôt sur les ondes de Radio Bonne Nouvelle.

0: Bonjour et bienvenue à Espérance aujourd'hui. Je m'appelle Yann.
1: Et je m'appelle Hélène. Nous sommes heureux de vous retrouver.
0: Espérance aujourd'hui est une émission de réflexion biblique qui cherche à redonner espoir grâce à l'évangile de Jésus-Christ.
1: Aujourd'hui, Yann et Robert vont suivre Abraham dans ses déplacements. Nous rappelons qu'Abraham est un homme rencontré au début de la Bible. Ensuite, nous aurons un nouvel invité, Jean-Yves, qui partagera une méditation biblique sur le thème de la nouvelle création.
0: Le déménagement est l'un des événements qui peut ponctuer nos vies, pour le bien ou pour le mal. Nous pouvons être amenés à quitter un endroit pour diverses raisons, heureuses ou malheureuses. Souvent, les jeunes doivent quitter le village pour aller dans une grande ville, que ce soit à cause des études ou bien pour la recherche d'un travail. Parfois, des circonstances tragiques ou douloureuses peuvent pousser des familles entières à partir pour fuir la guerre, la famine, les catastrophes naturelles. Ces familles, ces réfugiés, cherchent à établir une nouvelle vie ailleurs. Ils cherchent parfois tout simplement à survivre. Ces déplacements, ces déménagements suscitent des émotions confuses, l'espoir d'un nouveau chapitre qui s'ouvre, mais aussi appréhension et angoisse devant les incertitudes. La personne biblique, appelée Abraham, connut bien des pérégrinations. Il a quitté des lieux où il était bien installé pour partir vers l'inconnu. Nous sommes en train de réfléchir sur sa vie et mon invité, Robert, est ici pour partager ses pensées. Bonjour Robert.
2: Merci. Et bonjour à tous.
0: Robert, je viens d'introduire notre sujet pour aujourd'hui, celui des déménagements. Pouvez-vous expliquer dans quelles circonstances Abraham fut amené à quitter un lieu pour un autre?
2: Oui. D'abord, Abraham a été obligé de suivre son père, qui a conduit sa famille de la ville d'Ur jusqu'à Charan, un voyage de 1000 kilomètres. Après le décès de son père, Abraham devient le chef de famille et quitte Charan pour aller en Canaan. Cette fois-ci, un voyage de 500 kilomètres. Il devait entreprendre ses voyages à pied ou à dos d'âne, en compagnie de tous leurs troupeaux et avec leurs bagages chargés sur des bêtes de somme. Il est important de noter toutefois que si Abraham est parti vers l'inconnu, en Canaan, c'était par obéissance à l'appel de Dieu. Nous lisons en Genèse, chapitre 12, verset 1, « L'Éternel dit à Abraham, « Va-t'en de ton pays, de ta patrie et de la maison de ton père dans le pays que je te montrerai. » D'ailleurs, cet appel s'accompagne de promesses. Dieu dit à Abraham, qui était vieux, sans enfants et sans terre, qu'il aura une descendance nombreuse et qu'il deviendra une nation dans son propre pays. Abraham est parti vers l'inconnu, convaincu que Dieu accomplira ses promesses.
0: Nous voyons ainsi la confiance qu'Abraham avait en Dieu. Mais en quoi cet exemple peut-il nous être utile? Car la plupart de nos déménagements ne se font pas suite à un appel très clair de Dieu et ne s'accompagnent pas de promesses si précieuses.
2: Nous ne devons pas exclure la possibilité que Dieu nous appelle à changer d'orientation dans nos vies, ce qui peut impliquer un déménagement. Vous avez toutefois raison dans la mesure où la plupart des déménagements ont lieu soit à cause d'une obligation quelconque, soit suite à un choix personnel. D'ailleurs, Abraham s'est beaucoup déplacé, même après son arrivée dans la contrée de Canaan. Vous avez toutefois raison dans la mesure où la plupart des déménagements ont lieu, soit à cause d'une obligation quelconque, soit suite à un choix personnel. D'ailleurs, Abraham s'est beaucoup déplacé,

0: D'Abraham, les gens avaient l'habitude de penser que chaque région, chaque pays ou chaque tribu avait son propre Dieu, et que si l'on partait ailleurs, on risquait de sortir du territoire où régnait son Dieu. Abraham avait appris quelque chose sur le seul vrai Dieu. Il avait appris que Dieu se trouve partout. D'ailleurs, dans le récit de la vie d'Abraham, raconté dans le livre de la Genèse, Dieu se présente souvent sous le nom de Yahweh, l'Éternel. Ce nom suggère que Dieu n'a de limite, ni dans le temps. Il a toujours existé, il existera toujours, ni dans l'espace. Dieu, l'Éternel, est présent partout.
1: Mais en quoi cette conviction que Dieu est partout peut-elle aider ceux qui se trouvent sur le point de quitter une région pour une autre ?
0: Que l'on parte précipitamment ou que ce soit un projet bien préparé, un tel événement implique beaucoup de changements. On doit laisser tant de choses derrière soi, des amis, de la famille parfois, des lieux où on se sent à l'aise. On part vers l'inconnu avec tout ce que cela représente de redoutable. Mais pour Abraham, il y avait une personne qu'il n'a jamais quittée. Une personne qui ne le quittera jamais. L'Éternel, son Dieu. À chaque étape de ses péripéties, nous lisons que l'Éternel apparut à Abraham pour dire non seulement « Je suis là, avec toi », mais pour réaffirmer qu'il allait accomplir toutes ses promesses. Souvenez-vous que l'on parle en termes d'amitié entre Abraham et Dieu. Dans tous ses déplacements, Abraham avait quelqu'un en qui se confier, sur qui s'appuyer, quelqu'un qui ne changeait pas, alors que tout changeait autour de lui. Face à la nouveauté de personnes et de lieux inconnus, nous pouvons nous sentir seuls, désorientés et vulnérables. Mais si nous avons cette conviction, cette foi que Dieu nous accompagne, cela peut être une source d'assurance et de confiance qui nous aidera à assumer notre nouvelle situation.
1: Oui, je comprends. La vie est pleine d'incertitudes, mais si nous avons cette foi en l'Éternel, nous aurons la certitude qu'il ne nous abandonnera jamais, qu'il sera toujours là et que nous pouvons compter sur lui. Mais l'Éternel avait promis à Abraham qu'il aurait une famille, c'est-à-dire une descendance, une terre aussi, et qu'il deviendrait une nation. Y a-t-il des leçons que nous pouvons tirer de ces trois promesses ?
0: Ces promesses ont été données à Abraham. Elles ne s'appliquent pas à nous directement. D'ailleurs, Abraham a longtemps attendu leur accomplissement. Mais pendant de longues années, il a gardé la foi. Toutefois, si nous avons la foi en Jésus-Christ, nous sommes des descendants spirituels d'Abraham. Et dans un sens, Dieu promet de nous donner une nouvelle famille et une nouvelle terre.
1: Quelle est donc cette nouvelle famille dont vous parlez ?
0: Le Nouveau Testament dit que Dieu est notre Père et que Jésus-Christ est notre frère. Où que nous allions, cette famille demeure inébranlable. Par la foi, nous sommes inséparablement liés à Dieu, le Père et le Fils. En plus, on peut dire que l'Église est notre famille. Et quand nous sommes amenés à quitter un endroit pour aller ailleurs, il est toujours bon de chercher une Église, car nous y trouverons tout de suite une nouvelle famille. Des personnes qui, si elles montrent l'amour de Christ comme il le faut, nous accueilleront et nous aideront à nous installer.
1: Et en ce qui concerne une nouvelle terre, quel est le sens de cette promesse ?
0: Je vois là une image de notre héritage éternel que nous recevrons après la résurrection d'entre les morts. Du moins pour ceux qui croient en Jésus-Christ. Abraham a vu la terre dont ses descendants devaient hériter. Il a parcouru cette terre. Cette terre ne lui appartenait pas. Ce serait pour plus tard. Cependant, Abraham demeurait confiant, sûr que la promesse s'accomplirait. C'est un rappel pour le croyant. Sur cette terre, nous ne sommes pas vraiment chez nous, mais nous voyageons vers un meilleur avenir, la vie éternelle.

0: Comme c'est rassurant pour le chrétien d'avoir l'assurance que là où il se trouve, le Seigneur est avec lui et que partout où il ira, le Seigneur l'accompagnera. Ce fut l'expérience d'Abraham et Jésus a promis à ses disciples qu'il serait avec eux tous les jours jusqu'à la fin du monde.
1: Mais il faut le dire, tous ne bénéficient pas de cette assurance. Car pour pouvoir jouir des merveilleuses promesses de la Bible, il faut être chrétien. Et selon la Bible, pour être chrétien, il faut être créé.

0: Et de nouveau, notre nouvel invité, Jean-Yves, va nous expliquer ce que cela signifie. Mais avant, Hélène va lire un texte biblique à ce sujet. Il s'agit de 2 Corinthiens, chapitre 5 et verset 17.
1: Si quelqu'un est uni au Christ, il est créé de nouveau. Ce qui est ancien est fini, ce qui est nouveau est là.

0: Lorsque l'on s'arrête pour contempler la nature, on ne peut qu'admirer sa beauté. Que ce soit la beauté majestueuse des étoiles étincelantes la nuit ou la beauté délicate des fleurs et des papillons. Le Dieu créateur s'est aussi permis d'admirer la beauté de son œuvre. Il s'est réjoui de dire de sa création, encore dans son état d'innocence, qu'elle était bonne, même très bonne. Toutefois, si nous regardons l'humanité, nous y trouvons non seulement la beauté, mais aussi la fragilité et la méchanceté. Les hommes et les femmes ont réalisé bien des actes positifs à travers les siècles. Chaque civilisation a produit ses œuvres d'art, ses découvertes et ses inventions, contribuant à améliorer la qualité de nos vies. Pourtant, notre capacité à former de beaux projets est accompagnée par notre pouvoir de faire le mal. L'injustice, la violence et l'égoïsme trouvent leur place trop facilement dans nos sociétés, n'apportant que souffrance et conflit. Toutefois, ne montrons pas les autres du doigt, car un simple regard sous nos propres cœurs révèle qu'il y réside des pensées, des paroles et des gestes loin d'être louables, car trop souvent empreints d'égoïsme et de méchanceté. Tout comme un enfant insatisfait par son propre dessein aime le gommer pour le recommencer, nous aimerions enrayer le mal du monde et prendre un nouveau départ. Les tentatives des hommes ont toutes échoué, mais il ne faut pas se désespérer, car la Bible dit « Si quelqu'un est uni au Christ, il est créé à nouveau ». Jésus-Christ, envoyé par Dieu, était l'homme par excellence, l'homme idéal, en qui il n'y avait ni méchanceté, ni égoïsme. Il est l'homme que nous devons regarder comme un modèle. Toutefois, malgré nos propres efforts, nous trouvons dans l'impossibilité de suivre son exemple. La Bible est très claire. Dieu veut nous façonner, nous recréer à l'image de Christ. Tout comme l'origine de l'univers se trouve dans l'acte créateur du Dieu Tout-Puissant, Dieu exerce cette puissance créatrice pour faire de nous de nouvelles personnes, pour nous faire entrer dans une nouvelle vie. En quoi consiste donc ce changement si radical et merveilleux pour que l'on puisse parler de nouvelles créations ? Quand Dieu a créé le premier homme et la première femme, Adam et Ève, ils connaissaient Dieu. Ils pouvaient entretenir une amitié avec lui, le suivre, se réjouir de sa compagnie. Ils vivaient dans un monde bien meilleur et heureux. Mais ce privilège et cette vie formidable ont été perdus dès qu'ils ont décidé de désobéir à Dieu. Dire du croyant qu'il est une nouvelle création, c'est affirmer que Dieu lui a redonné ses possibilités perdues lors de la chute d'Adam et d'Ève. Celui qui a été créé de nouveau apprend à connaître Dieu. Il peut communiquer avec lui et il possède l'assurance de se retrouver en sa présence quand il créera de nouveaux cieux et une nouvelle terre. Sans être une nouvelle création, ces choses sont impossibles.
1: C'est formidable de savoir que Dieu peut changer nos vies. Et même s'il est un véritable gâchis, il est capable d'en faire quelque chose de nouveau et de beau.
2: Jean-Yves sera de retour la prochaine fois pour nous faire part de la suite de ses pensées sur ce thème de la nouvelle création. En attendant, je vous souhaite une très bonne journée.
1: Au revoir et que Dieu vous bénisse.

La Bible nous dit, dans Actes des Apôtres, chapitre 10, versets 38 et 39, « Jésus, qui était de Nazareth, a passé de lieu en lieu, faisant du bien et guérissant tous ceux que le diable avait asservis à sa puissance, car Dieu était avec lui. » La Bible nous dit également, dans la deuxième épître aux Corinthiens, chapitre 5, verset 19, « Dieu était en Christ, réconciliant le monde

Jésus, l'homme parfait. Il a quitté le ciel pour devenir un homme. Couché dans une mangeoire à sa naissance, il a été un petit enfant dépendant de Marie, sa mère. Il a été soumis à ses parents, il a travaillé pour gagner sa vie, mais il n'a pas eu de chez soi et il a vécu dans la pauvreté, nous dit la Bible dans 2 Corinthiens 8, verset 9. Il allait d'un village à l'autre pour soulager les souffrances physiques ou morales, guérissait les malades, consolait les malheureux, les exclus. Il n'écoutait pas sa faim, sa soif, sa fatigue. Il a été incompris et méprisé, même par ses amis et sa famille. Il a été renié et abandonné par ceux qui étaient les plus proches de lui et trahi par l'un d'eux. Bien qu'innocent, il a été arrêté, insulté, fouetté, condamné et crucifié. Or, pendant ce temps, il demandait à Dieu de pardonner à ceux qui s'acharnaient contre lui. En mourant pour nous sauver, il a été fait péché pour nous, nous dit la Bible dans 2 Corinthiens 5, verset 21. Lui qui n'avait jamais péché, il connaissait à l'avance tout ce qui allait lui arriver, nous dit la Bible dans Jean 18, verset 4. Mais il a accepté volontairement de parcourir son chemin de souffrance jusqu'à la croix, entièrement à l'honneur de Dieu son Père et par amour pour nous. Ressuscité, il est apparu aux siens pour fortifier leur foi naissante. Monté au ciel auprès du Père, il a envoyé le Saint-Esprit sur la terre pour nous accompagner. Maintenant, dans le ciel, il attend le moment d'avoir les siens auprès de lui, et il s'occupe d'eux, répondant à leurs besoins de chaque jour. Pourquoi ne parlons-nous pas davantage

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2: Bonjour à toutes et à tous. Aujourd'hui, 16 septembre, que le Seigneur vous bénisse et vous aide au travers de la lecture et la méditation du chapitre 16 des Proverbes. Écoutons Michel qui nous en fait la lecture.
3: Proverbe chapitre 16. L'homme fait des projets, mais celui qui a le dernier mot, c'est l'Éternel. Vous pouvez penser que tout ce que vous faites est bien, mais c'est l'Éternel qui apprécie vos motivations. Recommande tes œuvres à l'Éternel et tes projets se réaliseront. L'Éternel a tout fait pour un but, même le méchant pour le jour du malheur. Tout homme orgueilleux est en horreur à l'Éternel. Soyez-en certains, il ne restera pas impuni. La faute est expiée par la bonté et la fidélité, et par respect pour l'Éternel, on se détourne du mal. Quand la conduite d'un homme est agréable à l'Éternel, il lui concilie même ses ennemis. Mieux vaut le peu honnêtement gagné que de gros revenus mal acquis. L'homme projette de suivre tel chemin, et Dieu dirige ses pas. Quand le roi se prononce, ses paroles ont valeur de déclaration divine. Que sa bouche n'aille donc pas à l'encontre du droit. L'Éternel veut des balances et des plateaux justes, et les poings, il en fait son affaire. Faire le mal est une chose abominable pour un roi, car le pouvoir ne devient fort que s'il est juste. Un roi prend plaisir à ceux dont les paroles sont justes, et il aime ceux qui parlent avec droiture. Quand un roi se met en colère, sa fureur est comme une messagère de mort, mais l'homme sage saura l'apaiser. Quand le visage du roi s'éclaire, c'est un gage de vie, et sa faveur est comme un nuage annonçant l'ondée printanière. Acquérir la sagesse vaut bien mieux que d'amasser de l'or pur, et enrichir son discernement est bien préférable à amasser de l'argent. Les hommes droits cheminent sur des routes qui évitent le mal. Celui qui surveille sa conduite préserve sa vie. L'orgueil précède la ruine, un esprit fier annonce la chute. Mieux vaut avoir un esprit humble et frayé avec les gens de condition modeste que de partager le butin avec les orgueilleux. Celui qui est attentif à l'instruction trouvera le bonheur. Heureux celui qui met sa confiance en l'Éternel. Celui qui a le cœur sage sera reconnu comme intelligent et les paroles aimables sont d'autant plus persuasives. Le discernement est une source de vie pour celui qui en est pourvu. Les sots trouvent leur châtiment dans leur sottise même. Si le cœur d'un homme est pénétré de sagesse, il parlera de façon avisée et ses paroles seront d'autant plus persuasives. D'aimables paroles sont comme un rayon de miel, douce pour l'âme et bienfaisante pour le corps. Bien des hommes pensent être sur le bon chemin, et pourtant, ils se trouvent sur une voie qui, finalement, mène à la mort. La faim du travailleur est une bonne collaboratrice. Sa bouche le pousse à travailler. Le vaurien mijote le mal, et ses paroles sont comme un feu dévorant. Le fourbe sème la discorde, et le rapporteur jette la brouille entre

Nous avons lu au verset 8 « Mieux vaut le peu honnêtement gagné que de gros revenus mal acquis ». Comme nous avons déjà pu le voir dans les chapitres précédents, Dieu est celui qui veut pourvoir à tous nos besoins, y compris les besoins matériels. Il est appelé dans le livre de la Genèse, chapitre 22, verset 8, « Jéhovah Jiré », c'est-à-dire « l'Éternel pourvoira ». C'est toujours lorsque nous restons honnêtes dans notre travail que Dieu peut intervenir pour nos besoins. Gagner de l'argent avec des méthodes illégales et malhonnêtes n'est pas une bénédiction divine. De même, la Bible nous fait comprendre que les jeux de hasard ne sont pas un moyen qui l'approuve. C'est une séduction du diable. Jésus a dit que nous ne pouvons pas servir deux maîtres en même temps, Dieu et Mammon, c'est-à-dire le Dieu des richesses. Derrière les jeux de hasard, loto, tiercé et autres, se cache Mammon, ce désir et cet espoir d'amasser toujours plus. Servir deux maîtres en même temps, Dieu et Mammon, c'est-à-dire le Dieu des richesses. Derrière les jeux de hasard, loto, tiercé et autres, se cache Mammon, ce désir et cet espoir d'amasser.

chômage doit être quelque chose de provisoire. Pour une personne en bonne santé et en âge de travailler, il n'est pas juste non plus de bénéficier au maximum des avantages sociaux sans rechercher activement du travail. Dieu a promis qu'il pourvoirait. Lorsque nous lui donnons la première place, en prenant la bonne résolution de lui apporter nos dîmes, c'est-à-dire 10% de notre revenu, et nos offrandes, avec amour, confiance et joie, il est fidèle et juste pour multiplier cela, même quand nous gagnons peu. Comme les semences mises en terre pour produire beaucoup plus, nous pouvons nous attendre à Dieu avec confiance, sachant qu'il est notre source intarissable. Nous avons nous-mêmes, avec Michel, mon mari, fait de nombreuses fois l'expérience qu'en donnant à Dieu, à ses serviteurs ou dans son œuvre, il pourvoit en retour très largement à nos besoins. Notre fils aîné, par exemple, il y a quelques années, en pleine crise économique de son entreprise, a décidé d'augmenter le montant de ce qu'il donnait à Dieu. Et quelques jours plus tard, son directeur l'appelle pour lui annoncer une grosse augmentation de salaire. La seule raison qui nous permet d'hériter des bénédictions matérielles de Dieu et d'avoir foi qu'il pourvoira à tous nos besoins, c'est que Jésus-Christ nous a rachetés du péché et de ses conséquences, y compris de l'indigence matérielle. Alors dans cette foi, apportez vos besoins financiers et matériels à votre Père Céleste, parce qu'il a promis de pourvoir à tous vos besoins selon sa richesse avec gloire en Jésus-Christ, selon l'Épître aux Philippiens chapitre 4 verset 19. Exprimez-lui maintenant à voix haute vos besoins et votre reconnaissance et dites-lui « Merci Seigneur d'avoir pourvu en Jésus-Christ. Je décide de te donner mes dîmes et mes offrandes. Car je crois que tu vas multiplier pour combler tous mes besoins, les factures, les dettes, les projets. Merci Seigneur, je m'attends à toi. Dans le nom de Jésus, amen. Que Dieu vous bénisse, au revoir et rendez-vous à demain.

Eh bien, dites-nous ce que cette émission vous a apporté. C'est un plaisir de passer ces quelques instants en votre compagnie. Alors, adresse Edith Pet, boîte postale 21 30 310 Vergèze. Ça s'écrit V-E-R-G-E-Z-E, Vergèze, France. Par courriel, edith.tremplin@gmail.com. edith.tremplin@gmail.com. Alors, besoin de la prière, vous notez dans votre courrier, faites connaître cette émission autour de vous et puis rendez-vous à demain. Au revoir.

0: Né à Nyon en 1979, David Girardet est actuellement installé dans le canton de Fribourg où il tient un magasin de sport. Marié et jeune papa, il a déjà derrière lui une carrière sportive riche en événements. Fidèle membre de l'équipe suisse junior de triathlon duathlon, il a été champion du monde en 1998.
1: J'ai commencé un peu le sport parce que j'étais un peu plus nul de ma classe en sport. Et puis vers l'âge de 14-15 ans, j'ai commencé le VTT. Je faisais aussi un peu de course à pied. Et j'ai fait aussi un peu de compétition à VTT, mais j'étais un peu nul en descente, donc j'ai gentiment arrêté. J'ai fait l'aviron aussi. Et à 16 ans, j'ai fait un triathlon. Et puis là, j'ai gagné, alors j'ai tout de suite continué. Et une année après, j'étais en équipe suisse de duathlon, triathlon. Et puis après, ça s'est enchaîné.
2: Plusieurs vous connaissent comme quelqu'un qui a la foi. Qui est Dieu, qui est Jésus pour vous?
1: Pour moi, c'est un ami, c'est un peu mon entraîneur, mon coach. Il m'aide quand j'ai des difficultés dans mon sport, surtout parce que le sport, c'est pas facile. Il y a des moments qui sont durs, qui sont pénibles, et puis là, il est avec moi.
2: Est-ce qu'il est juste là pour que vous lui demandiez un coup de main, ou bien est-ce qu'il y a d'autres choses?
1: Non, il est présent autant quand ça va mal que quand ça va bien, quoi.
2: Et quand ça va bien, s'il n'y a rien à lui demander, comment ça se passe votre relation avec lui?
1: Je le remercie, quoi, pour tous les jours où je peux être avec lui en bonne santé et puis que tout se passe bien. Mon but est toujours d'être le plus amical avec mes adversaires. Avant les courses, j'ai toujours leur souhaité bonne chance. Après les courses, s'il y en a un qui est plus fort que moi, je vais aller le féliciter. Mais la compétition, c'est toujours la compétition, mais après, avant et pendant, d'être le plus fair play possible.
2: Un des grands problèmes dans le sport aujourd'hui, on en parle souvent, c'est le dopage. Comment, dans votre amitié avec Jésus, vous avez géré ce problème?
1: Pour moi, le dopage, si on veut être correct, on ne doit pas le faire parce que c'est une tricherie. Donc pour moi, c'est aussi mon témoignage aussi de ne pas pouvoir prendre toutes ces choses par rapport à ce que je vis, quoi.
2: C'est facile de tenir le coup? Vous avez subi des pressions?
1: Non, c'est pas facile, parce que souvent, justement, c'est difficile, où il suffit d'un tout petit peu, et puis on peut se qualifier, ou on peut être sur le podium, ou on peut ça, et puis vu qu'on pousse toujours à aller plus vite, ils veulent des résultats aussi, tout le monde nous veut des résultats, donc on est vite dans le grenage, et il suffit qu'à un moment donné, il y a deux, trois choses qui vont pas, et on nous propose, il faut vraiment être solide. C'est là que si on est solide dans la foi, ça aide.
2: Est-ce que vous pourriez nous donner un ou deux exemples plus concrets d'exaucement de prière, ou comment vous avez vu Dieu vous répondre?
1: Dans une course, une fois, c'était le championnat suisse. Et toute la saison, il y en avait toujours trois devant moi. Au bout de deux, troisième kill, je voulais l'abandonner. Et la seule chance de me qualifier, c'était de faire les deux premiers. Et puis d'un coup, il y en a un qui était automatiquement qualifié, qui arrête. Donc ça ne l'a pas pénalisé lui non plus. Et puis là, je finis deuxième. Alors, je suis super content, c'est une réponse aussi, parce que pendant la course, je priais, avant je priais aussi, et que c'était ma seule chance de me qualifier, quoi. Donc, c'est un deuxième exemple, j'étais qualifié pour Hawaï. C'est une compétition qui est quand même assez onéreuse. Et j'avais pas d'argent, alors j'ai prié. Et Dieu m'a répondu par une dame qui m'a donné 3000 francs pour pouvoir aller à cette course.
2: Une dame à qui vous avez parlé, vous avez un petit peu mis la pression, ou bien
1: non,
2: vraiment...
1: pas du tout, c'est une dame que je connais comme ça, mais c'est en plus, quoi.
2: Qu'est-ce qui vous marque le plus dans la personne de Jésus?
1: Qu'il est mort à la croix pour nous, qu'il s'est sacrifié pour nos péchés. Le don de soi.

Un éminent psychologue affirmait que la vie harmonieuse et heureuse doit s'inspirer de quatre règles fondamentales qu'il énonce d'ailleurs de la façon suivante. Confiance, obéissance, vivre le moment présent, avoir un but. Arrêtons-nous, puisque nous en parlions déjà la dernière fois, arrêtons-nous pour aujourd'hui à la première de ces règles, c'est-à-dire à la confiance. La confiance, c'est l'oxygène de l'âme, la condition première de l'existence individuelle ou sociale. Tout arrêt de confiance est une interruption de la vie. Tout se construit sur elle, et là où elle manque, tout s'écroule. Hélas, il arrive que notre confiance soit mal placée aussi. Et le psalmiste disait, c'est en Dieu que j'ai placé ma confiance. Qui place sa confiance en Dieu, voyez-vous, n'est jamais déçu. Voici quelques promesses, par exemple, de la parole de Dieu, qui nous dit, tu lui assureras, à celui qui se confie en toi, une vraie paix parce qu'il se confie en toi. Ou alors un autre disait, j'aurai confiance, je ne serai point effrayé, car l'Éternel est ma force et ma louange. Dieu honore, vous le voyez, ceux qui l'honorent. Puisqu'il a donné pour nous son Fils unique, il nous donnera aussi toutes choses avec lui. C'est la parole de Dieu qui le dit. Nous pouvons le croire et vivre dans la confiance en ses promesses.

Vous avez entendu ? Oui, le Festival du cinéma chrétien revient cette année à Bayonne, du mercredi 17 au mardi 23 septembre au CGR de Bayonne. Nombreux films sélectionnés vous seront proposés, suivis de débats sur les thèmes abordés dans les films. Le thème de cette année est Fraternité et Paix. Et pour commencer, un pot de l'ouverture aura lieu ce mercredi 16 septembre à 19h, suivi du film Vivant. Témoignage de 4 personnes qui ont vu Christ agir de manière vivante dans leur vie. Le lendemain, un autre témoignage un peu plus compliqué, celui de Maximilien Kolbe. En représailles à l'évasion d'un prisonnier durant la Seconde Guerre mondiale, 10 hommes sont condamnés à mourir de faim. Lorsqu'un père de famille est désigné par le sort, Maximilien Kolbe, prêtre polonais, s'avance pour prendre sa place. Maximilien s'engage à un combat pour faire triompher l'amour dans cet enfer. Le vendredi 18 septembre, ce sera Baroudeur de Christ, qui retrace l'histoire de prêtres envoyés en tant que missionnaires en Asie par les missions de Paris qui ont commencé leur œuvre dans les années 1600. Le samedi 19 septembre et le dimanche 20 septembre à 14h, La bicyclette de la paix. Ce petit film d'animation de nationalité italienne parle d'amitié entre un juif et un arabe du côté de Jérusalem. Le samedi 19 septembre à 18h, ce sera le film Inexplicable. Gabriel, un petit garçon de 11 ans, qui est diagnostiqué d'une maladie très grave. Dans cette épreuve, Dieu est-il présent ? Ce film, inspiré d'une histoire vraie, montre comment Dieu nous accompagne même à travers les épreuves difficiles de la vie. Le dimanche 20 septembre, ce sera l'épopée Tanguy le Turquet qui prend le départ du Vendée Globe. C'est l'histoire de comment cet enfant a construit ce projet fou de faire le tour du monde à la voile pour y arriver une fois adulte. Le lundi 21 septembre, ce sera l'évangile de la Révolution. Parlant de la place de l'Église catholique dans la lutte pour la justice sociale qu'il y a eu en Amérique latine au XXe siècle. 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

C'était en 95. Nous étions justement dans un camp en Albanie. Et nous étions une cinquantaine de jeunes, donc de Suisse romande, donc dans le cadre d'un camp de travail. Et nous étions en train de refaire une école. Donc peinture, portes, fenêtres, parce que la situation là-bas est tellement catastrophique que dans cette école, il n'y avait plus pupitres, plus fenêtres, plus de portes, plus de chauffage, plus rien du tout. Et durant un été, on est allé là-bas pour remettre un petit peu cette école sur pied. Et c'était en plein été. Plein été, 40, 45 degrés à l'ombre, dans un village où, bien sûr, vous pouvez l'imaginer, il n'y a ni électricité, ni eau, ni rien du tout, aucun confort. Alors on se retrouve avec 50 jeunes de 12 à 22, 23 ans. On travaille 8 heures, 10 heures par jour, sans eau, sans électricité, difficile. Et nous allions chercher de l'eau avec nos véhicules à 15 km avec des bonbonnes. On avait 3 litres d'eau par jour et par personne. Avec ça, il fallait se laver, il fallait faire la cuisine et il fallait boire. Alors, je vous assure, 3 litres par jour, ça va vite, hein? Enfin, vous imaginez un petit peu les conditions de vie. Cette eau, on la traitait, bien sûr, avec des pastilles, du chlore, enfin, etc., pour éviter les maladies. Et puis, est arrivé ce qui pouvait arriver. On est tous tombés assez gravement malades, des dysenteries, mais épouvantables. Tous, les 50. Mais ça prenait des dimensions un petit peu catastrophiques. Ça durait plusieurs jours, plusieurs nuits, et puis c'était des douleurs, mais épouvantables. C'est pas simplement une grippe intestinale comme on la connaît chez nous, c'est autre chose. Ah, on a commencé vraiment, mais à paniquer. Puis on avait la responsabilité de ces jeunes, puis on s'est dit, mais qu'est-ce qu'on, mais Seigneur, on a commencé à crier, Seigneur, Seigneur, pourquoi? On est là pour te servir, on est là pour aider ce peuple qui est complètement, mais désarmé, et puis c'est nous-mêmes qui sommes complètement maintenant désarmés. Et là, on y a vraiment vu, mais une attaque. Et dans notre faiblesse extrême, on était vraiment, mais à plat ventre. Un ou deux ont commencé quand même, ont pu commencer à se lever, puis à prier, à intercéder, à crier à Dieu. Seigneur, mais fais un miracle! Ces jeunes, on va être obligé de les renvoyer en catastrophe sur Genève. C'est plus possible. Et on avait cette responsabilité, cette mission de terminer ce travail et puis de rendre surtout ces jeunes aux parents dans un état à peu près normal. Et chose extraordinaire, on a commencé à faire des espèces de petits groupes de prière dans cette école, aux quatre coins de cette école. Dans la faiblesse extrême, ces jeunes et ces responsables qui commençaient à prier avec foi. Et chose extraordinaire, je peux vous dire qu'en 4 heures de temps, 5 heures de temps, cette maladie qui touchait mais tout le camp a été mais littéralement, mais complètement terrassée, supprimée, évacuée. Ça a été pour moi, une expérience, mais extraordinaire. Alors, on peut se poser la question, on peut se dire, mais dans le fond, mais pourquoi est-ce que Dieu a permis ça? Pourquoi est-ce que Dieu est allé jusqu'à ce point, comme si c'était un petit peu un test pour voir un petit peu comment on allait réagir? Et là, je crois que c'est au moment de notre faiblesse extrême que Dieu est intervenu, que Dieu a fait ce miracle. Ils sont rentrés avec un autre visage de la vie. Combien de fois le doute s'installe? Combien de fois cette nature humaine, ma nature, elle est résolument mauvaise par définition. Impossible de faire quoi que ce soit de bon. Mais la grâce de Dieu qui vient à notre secours et qui change, qui bouleverse les circonstances. Et c'est ça qui est extraordinaire. On peut pas tous faire des camps de jeûne, et puis il n'y a pas que les camps de jeûne. Dieu agit partout là où des gens prient, intercèdent. Eh bien, je crois que Dieu est vraiment ce fondement de nos vies. Et j'aimerais vraiment vous laisser cette pensée que si Dieu est avec nous, qui sera contre nous?

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Vous avez entendu ? Oui, le Festival du cinéma chrétien revient cette année à Bayonne, du mercredi 17 au mardi 23 septembre au CGR de Bayonne. Nombreux films sélectionnés vous seront proposés, suivis de débats sur les thèmes abordés dans les films. Le thème de cette année est Fraternité et paix. Et pour commencer, un pot de l'ouverture aura lieu ce mercredi 16 septembre à 19h, suivi du film Vivant. Témoignage de 4 personnes qui ont vu Christ agir de manière vivante dans leur vie. Le lendemain, un autre témoignage un peu plus compliqué, celui de Maximilien Kolbe. En représailles à l'évasion d'un prisonnier durant la Seconde Guerre mondiale, 10 hommes sont condamnés à mourir de faim. Lorsqu'un père de famille est désigné par le sort, Maximilien Kolbe, prêtre polonais, s'avance pour prendre sa place. Maximilien s'engage à un combat pour faire triompher l'amour dans cet enfer. Le vendredi 18 septembre, ce sera Baroudeur de Christ, qui retrace l'histoire de prêtres envoyés en tant que missionnaires en Asie par les missions de Paris qui ont commencé leur œuvre dans les années 1600. Le samedi 19 septembre et le dimanche 20 septembre à 14h, La bicyclette de la paix. Ce petit film d'animation de nationalité italienne parle d'amitié entre un juif et un arabe du côté de Jérusalem. Le samedi 19 septembre à 18h, ce sera le film Inexplicable. Gabriel, un petit garçon de 11 ans, qui est diagnostiqué d'une maladie très grave. Dans cette épreuve, Dieu est-il présent ? Ce film, inspiré d'une histoire vraie, montre comment Dieu nous accompagne même à travers les épreuves difficiles de la vie. Le dimanche 20 septembre, ce sera l'épopée Tanguy le Turquet qui prend le départ du Vendée Globe. C'est l'histoire de comment cet enfant a construit ce projet fou de faire le tour du monde à la voile pour y arriver une fois adulte. Le lundi 21 septembre, ce sera l'évangile de la Révolution. Parlant de la place de l'Église catholique dans la lutte pour la justice sociale qu'il y a eu en Amérique latine au XXe siècle. Enfin, le Festival du cinéma chrétien de Bayonne se terminera avec le film Joyeux Noël, elle qui met en image le match de foot entre les armées alliées et l'armée allemande l'hiver 1914. Voici 8 beaux films à aller voir au CGR de Bayonne avec le Festival du cinéma chrétien de ce mercredi 16 septembre au mardi 22 septembre. Très bon film et à très bientôt sur les ondes de Radio Bonne Nouvelle.

J'étais dans une entreprise pendant pratiquement un an lorsque j'étais contacté par la concurrence. Ça arrive, vous voyez, les gens cherchent. Quelquefois, il n'y a pas besoin de chercher, je ne l'ai pas voulu. Et on priait le Seigneur parce qu'on avait dû vendre la maison pour que le Seigneur nous donne les moyens de s'acquérir une maison pour 4 enfants. Il faut pas 2 pièces cuisine, hein. Et c'était un fardeau pour nous. Et je voyais que dans cette entreprise, malgré la réussite que j'avais, j'étais quand même dans les premiers de la société au niveau résultat, eh bien, je gagnais pas assez pour pouvoir investir dans une belle grande maison. Alors on a prié. Et généralement, je peux vous dire qu'au niveau de la concurrence, on a des milliers de clients, on la rencontre pratiquement jamais. Et Dieu, j'étais voir une directrice d'école parce que je vends des produits également pour les écoles. La directrice ne pouvait pas me recevoir tout de suite, donc j'attendais à la porte. Et puis un autre gars se présente, et puis on commence à parler, bien sûr, c'était de la concurrence. Et puis bon, la directrice était libre, je suis rentré, je suis sorti, lui est rentré, point, c'est tout. Il a réussi à avoir mes coordonnées. C'est vrai que j'ai cassé les pieds sur le secteur. Et il a réussi à avoir mes coordonnées. Il m'a demandé si on pouvait se rencontrer. Je lui ai dit, bon, pourquoi pas. Puis j'en ai parlé à mon chef de régional de cette entreprise. Il dit, attention, méfie-toi, bien sûr, hein. Et je suis allé le voir. Et puis, bon, ça me paraissait bien ce qu'il proposait. J'aime bien me sentir à l'aise dans l'entreprise dans laquelle je travaille. Alors, je suis allé à la direction et rencontré donc le PDG de l'entreprise. Alors, il m'accueillait comme si j'avais signé mon embauche. Je lui dis, j'ai encore rien signé et je prendrai ma décision qu'après vous avoir vu et d'après avoir parlé avec vous. J'ai pu parler avec cet homme. J'étais pas pressé de changer de travail puisqu'on était venu me chercher. Je lui ai témoigné de tout simplement que je voulais ceci dans mon travail et pour moi est essentiel. C'est de rester honnête. De ne jamais raconter de bêtises par rapport aux produits que je vends. J'ai déjà vu tellement d'excès dans ce domaine. Un exemple, nous avons dans notre gamme un stylo. On prétend qu'on laisse une semaine ouvert, un stylo encre. Il ne sèche pas dans la pointe. Je l'ai jamais dit avant de l'avoir testé à la maison. Parce que je veux pas être malhonnête. Et le Seigneur honore cela. Alors j'ai dit à mon patron, voilà, à mon futur patron, écoutez, si vous permettez que je reste honnête dans mon travail, je suis OK pour travailler avec vous parce que je suis chrétien. Ah, il me dit, monsieur Blaziac, vous êtes l'homme qu'il nous faut. Ça m'a un peu surpris quand même, mais c'est vrai, parce que je suis dans cette entreprise. Je peux vous dire que nous sommes payés qu'à la commission. Par rapport au même chiffre d'affaires, dans cette entreprise, je gagne 40 à 50% de plus que dans l'autre. Et la prochaine fois, je vais faire de la formation, de l'embauche et de la formation pour l'entreprise. Je l'avais déjà fait avant. Mais mon critère est l'honnêteté par rapport au client. C'est le témoignage que j'apporte, même dans l'entreprise dans laquelle je suis. Les gens s'imaginent qu'à force de raconter n'importe quoi, eh bien, le client va acheter, c'est possible une fois, mais après, ils auront la porte fermée. Je crois qu'il faut voir à long terme. Mais pour moi, c'est un critère de conscience et mon engagement avec le Seigneur.

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Bonjour, je m'appelle Maëva, j'ai 20 ans. L'année de mes 15 ans, à mon arrivée au lycée, j'ai fait une phobie scolaire. Un mois après la rentrée des classes, j'ai commencé à faire de grosses crises d'angoisse. Le matin, je me réveillais avec une boule au ventre et l'envie de vomir sans comprendre pourquoi. Je n'avais aucune raison de ne pas être bien. Et plus les jours passaient, plus je me sentais mal. C'est arrivé à un point où je n'arrivais plus à prendre le car ni à entrer dans une salle de cours. Et rien que le fait d'évoquer le lycée, ça m'angoissait. L'année suivante, rien n'avait changé, alors j'ai fait des cours par correspondance chez moi. J'avais redoublé ma seconde. En parallèle, j'ai commencé à voir un psy. La première fois qu'il m'a rencontré, il m'a dit « Vous savez, Maëva, les gens comme vous, si on les hospitalise pas, ils restent chez eux, dans le noir, et ils ne sortent plus. » Et moi, ça me faisait peur parce que quand j'entendais l'hospitalisation, je m'imaginais couchée dans un lit, intubée de partout, et je comprenais pas pourquoi on voulait me faire ça. À cause de mes cours par correspondance, j'ai fini par ne plus avoir du tout de vie sociale. Et après m'être bien enseignée, j'ai accepté d'être hospitalisée parce que je voyais pas d'autre solution. C'était dans un établissement qui proposait des soins études à Grenoble. Donc en fait, je pouvais suivre un parcours scolaire normal avec des profs sensibilisés à nos problèmes. Et j'étais en plus de ça entourée par des infirmières, des psychologues et des médecins. La seule chose qui me contrariait, c'est que c'était dans un centre appelé Pôle Psychiatrie. Et pour moi, les gens en psychiatrie étaient tous fous et je n'étais pas folle. Quand j'ai accepté de me faire hospitaliser, j'ai commencé à faire de gros cauchemars. Ils étaient tellement angoissants et violents que ma mère était obligée de me secouer pour me réveiller. Et ça me traumatisait à chaque fois pour le reste de la journée. Puis j'ai été hospitalisée. La première année, j'ai rencontré des personnes avec les mêmes problèmes que moi. Je me sentais moins seule, j'avais retrouvé une vie sociale. Et j'avais plus envie de rentrer chez moi. Mais la deuxième année, j'étais fatiguée. C'était pas une fatigue physique, mais une fatigue morale. J'étais fatiguée de vivre, j'en pouvais plus de me battre contre mes angoisses. J'avais plus peur de l'école, mais j'avais peur de tout. J'avais peur de prendre le car pour rentrer chez moi, j'avais peur d'aller en ville. Et je comprenais pas pourquoi maintenant que je n'avais plus peur de l'école, j'avais toute autre sorte de peur, je comprenais pas. Un soir dans cette clinique, j'ai fait une grosse crise d'angoisse. Je sentais l'angoisse comme une petite boule qui me pesait sur l'estomac et ça me donnait envie de vomir. J'avais aussi cette impression de ne plus être moi-même et de devenir folle. Ce soir-là, j'ai téléphoné à ma mère pour qu'elle puisse me rassurer. On est resté longtemps au téléphone, mais une fois qu'on a raccroché, ça allait toujours pas mieux. Et ce soir-là, j'étais tellement mal que j'étais prête à aller à l'encontre de mes principes de ne jamais prendre de médicaments contre l'angoisse. Et j'attendais devant l'infirmerie qu'un infirmier veuille bien s'occuper de moi. Et soudain, j'ai senti cette petite boule d'angoisse sur mon estomac remonter le long de ma gorge, jusque dans ma bouche, et là, plus rien. L'angoisse était sortie de mon corps, je n'étais plus angoissée et tout était redevenu normal. Et à ce moment-là, il y avait une petite voix au fond de moi qui me disait « Ton papa vient de prier pour toi ». Mon papa était déjà chrétien, j'avais eu la chance d'entendre parler de Dieu quand j'étais petite. Et à partir de cette expérience, j'ai commencé à lire le Nouveau Testament. Et c'est comme ça que Jésus est entré dans ma vie. Je me suis rendu compte que je n'avais rien à faire avec mes propres forces, que c'est tout lui qui faisait pour moi. Et un jour, je lui ai donné ma vie, j'étais dans ma chambre, je lui ai demandé pardon pour toutes les fois où j'avais dû le décevoir. Puis je lui ai demandé d'entrer dans ma vie et de venir chasser mes peurs. Et c'est à partir de cette prière que ma vie a commencé à changer. J'ai appris que l'angoisse, elle se chasse au nom de Jésus et pas avec des médicaments. Parce que les médicaments, ça masque l'angoisse, mais elle est toujours là. J'ai passé mon bac, mon permis, sans angoisse, alors que je pensais que ça ferait partie des choses que je n'arriverais jamais à faire. Un matin, dans cette clinique, je me suis réveillée en prenant conscience de mon état depuis quelques temps. Je me sentais bien. C'était un sentiment que je n'avais pas eu depuis très longtemps. Je trouvais ça fou, je me disais, depuis que j'ai fait cette prière, tout va mieux. Je suis finalement sortie de cette clinique, j'ai pris un appartement à Grenoble et je me suis inscrite à la fac. Et c'est là que j'ai vu le miracle de Dieu dans ma vie. J'ai réussi à prendre la parole devant 50 personnes lorsque j'ai dû faire des exposés, alors qu'avant j'étais incapable de rentrer dans une salle de classe. Et j'ai réussi tout ça sans angoisse. Une après-midi, nous sommes réunis avec de la famille et des amis chez moi, et mon oncle a dit « Lorsqu'on accepte Jésus comme son sauveur, il faut le faire avec son cœur, mais il faut aussi en parler ». Et je me suis rendu compte que j'avais accepté Jésus dans mon cœur, mais que je ne parlais pas de lui, ni de ce qu'il avait fait pour moi. Et ce jour-là, j'étais dans un état d'esprit totalement différent. Maintenant, je connaissais Dieu et je pouvais dire précisément ce qu'il avait fait pour moi. Et je me suis aussi souvenue d'une parole que j'avais reçue la première fois que j'étais allée à l'église. Et cette parole disait « Je t'ai guéri pour que tu glorifies mon nom ». Ce jour-là, j'ai ramené une copine chez elle. Dans la voiture, sur le retour, j'étais toute seule et j'ai dit à Dieu, Jésus, tu m'as guéri. Aujourd'hui, je te donne une nouvelle fois ma vie pour que tu la diriges et que je raconte à tout le monde ce que tu as fait pour moi. C'est depuis ce jour où je lui ai laissé toute la place, où je lui ai tout donné, que je peux vraiment dire que je suis complètement guérie. Je n'ai plus d'angoisse, je ne fais plus de cauchemars. Je n'ai pas évolué, j'ai vraiment changé de vie, je suis toute neuve à l'intérieur.
Il y a ma vie d'avant et ma vie de maintenant, la Maëva d'avant et celle de maintenant. Le jour de mon baptême, j'ai raconté mon témoignage devant 500 personnes, moi qui n'arrivais pas à rentrer dans une salle de classe parce que j'avais peur du regard des gens. Dans la Bible, il est dit « Si quelqu'un est en Christ, il est une nouvelle créature. Les choses anciennes sont passées. Voici, toutes choses sont devenues nouvelles. » Aujourd'hui, j'ai la paix en moi et je suis guérie par la grâce de Dieu.

Psaume 25. Montre-moi la voie que tu veux que je suive. De David. Vers toi, Éternel, je me tourne. En toi, mon Dieu, j'ai mis ma confiance. Ne permets pas que je sois dans la honte et que mes ennemis se réjouissent de mon sort. Aucun de ceux qui s'attendent à toi ne connaîtra jamais la honte. Mais honte à ceux qui te trahissent sans raison. Ô Éternel, montre-moi le chemin. Enseigne-moi quelle est la voie que tu veux que je suive. Dirige-moi selon ta vérité et instruis-moi. Car c'est toi le Dieu qui me sauve et je m'attends à toi à longueur de journée. Éternel, souviens-toi. Tu es depuis toujours un Dieu compatissant et plein d'amour. Ne tiens plus compte de ces péchés de ma jeunesse, de mes fautes passées, mais traite-moi selon ta grâce. Ô Éternel, toi qui es bon. Oui, l'Éternel est bon et il est juste. Il indique aux pécheurs le chemin qu'il faut suivre. Les humbles, il les guide sur la voie droite. Il leur enseigne le chemin qu'il prescrit. Toutes les voies de l'Éternel sont amour et fidélité pour ceux qui sont fidèles à son alliance et obéissent à ses commandements. Pour l'amour de ton nom, ô Éternel, pardonne mon péché qui est si grand. À l'homme qui révère l'Éternel, l'Éternel montre la voie qu'il doit choisir. Il le fait vivre dans le bonheur et sa postérité possède le pays. L'Éternel confie ses desseins à ceux qui le révèrent. Il les instruit de son alliance. Mes yeux sont constamment tournés vers l'Éternel, car c'est lui qui dégage mes pieds pris au filet. Regarde-moi, ô Éternel, et fais-moi grâce, car je suis seul et malheureux. Mon cœur est dans l'angoisse, délivre-moi de mes tourments. Vois ma misère et ma souffrance, pardonne-moi tous mes péchés. Ô, vois combien mes ennemis sont en grand nombre et quelle haine violente ils ont pour moi. Protège-moi, délivre-moi, garde-moi de la honte. Je cherche en toi un sûr refuge. Que l'innocence et la droiture me sauvegardent, puisque j'espère en toi. Ô Dieu, sauve Israël de toutes ses détresses.

Chers amis auditeurs, merci pour votre fidèle écoute des programmes de Radio Bonne Nouvelle. Il est temps maintenant de laisser la place à M. Grégoire Dalliard qui témoigne « Je vis pleinement pour Jésus-Christ », ce sont ses mots. Il est ancien curé, ex-curé, donc excommunié.

Alors, louange au Seigneur, il est vraiment parmi nous et nous nous rappelons à ce que notre frère ce matin a dit. Si nous sommes unis, nous avançons tous ensemble en unité, l'ennemi ne peut pas nous bouleverser. Hein. Il doit lâcher ce qu'il tient et ne l'appartient pas, comme on dit. Excusez-moi ceux qui sont nouveaux ce soir, je ne parle pas si bien français. S'il y a quelque chose que vous ne comprenez pas, il faut protester. Hein. Je veux juste lire un texte de l'apôtre Paul. Je suis où? Hein? Oui, au chapitre 4. Voilà pourquoi, miséricordieusement investis de ce ministère, nous ne faiblissons pas, mais nous avons répudié les dissimulations de la honte, ne nous conduisant pas avec astuce et ne falsifiant pas la parole de Dieu. Au contraire, par la manifestation

manifestation de la vérité, nous nous recommandons à toute conscience humaine devant Dieu, que si notre évangile demeure voilé, c'est pour ceux qui se perdent qu'il est voilé. Pour les incrédules dont le Dieu de ce monde a aveuglé l'entendement, afin qu'ils ne voient pas briller l'évangile de la gloire du Christ, qui est l'image de Dieu. Car ce n'est pas nous que nous prêchons, mais le Christ Jésus Seigneur. Nous ne sommes, nous, que vos serviteurs à cause de Jésus. En effet, le Dieu qui a dit « Que des ténèbres resplendissent la lumière » et celui qui a resplendi dans nos cœurs pour faire briller la connaissance de la gloire de Dieu qui est sur la face du Christ. Vous avez compris? J'ai bien prononcé la parole du Seigneur. Alors, notre devoir est bien ça, de réconcilier les gens du monde avec le Seigneur. Hein? Réconcilier, on dit comme ça. Hein? Et parce que nous sommes tous des prêtres du Seigneur, comme l'apôtre Pierre nous dit. Alors, réjouissons-nous. Si je donne le témoignage ce soir, je veux le dire dans ce sens-là, que je veux vous encourager d'aimer le catholique. Brûler devant le Seigneur, aux genoux devant le Seigneur, pour les catholiques, n'est-ce pas? Mais que nous recevons aussi la force de leur montrer, de les amener vers la vérité, vers Jésus-Christ. C'est pas par notre force que nous arrivons à faire ça, c'est par le Saint-Esprit seul. Moi, je suis né dans une famille très catholique, catholique profonde. Mes parents, les deux ont reçu une éducation très catholique. Ils étaient parents, les parents étaient parents, comme on dit ça, c'est juste. Hein? Comme c'est dans les villages du Valais, ils étaient d'antan tous parents qui se sont mariés parce qu'ils n'avaient pas d'autres possibilités. Parce que la Valais était très fermée, les Valais étaient fermés, les gens vivaient entre eux. Et les temps passés, les gens d'un vallée ne comprenaient pas les gens de l'autre vallée, n'est-ce pas? Ils parlaient un peu une langue différente. Aujourd'hui, ils se commencent à comprendre. Et bon, en tout cas, je suis né dans une famille très catholique avec 7 sœurs et 2 frères. Mais depuis très tôt, j'aimais Jésus. Maman, elle a aimé vraiment Jésus. Mais à côté de ça, on priait beaucoup envers la Mère de Dieu et les saints, les morts. On allait plusieurs fois le dimanche, on allait des fois 3 ou 4 fois à l'église pour prier. Et tout ça, la vie était vraiment, avant le Vatican II, avant les années 60, portée par les cérémonies dans l'église, la liturgie pendant toute l'année, n'est-ce pas? Et je me suis senti bien là-dedans, n'est-ce pas? Et depuis très jeune, j'ai lu des livres sur les saints, ceux que l'Église catholique a nommés comme des saints, parce que j'ai remarqué qu'est-ce que cette vie? Rien du tout. Il y avait tellement beaucoup de problèmes partout, n'est-ce pas? On entendait de ci et de ça. Je me suis demandé pourquoi l'homme, il est sur cette terre. Et j'ai beaucoup aimé Dieu, parce que Dieu m'a donné une espérance, et j'ai beaucoup prié. Et alors, j'ai beaucoup lu des livres sur les saints, et là, j'ai vu, je dois devenir saint. Je veux plaire à Dieu, n'est-ce pas? Je veux devenir saint. Alors, depuis très jeune, j'ai commencé à jeûner. Par exemple, j'ai demandé à une de mes sœurs pour sa ceinture. J'ai planté des clous là-dedans et j'ai mis cette ceinture autour de mon corps et ça m'a fait du mal, bien sûr, mais j'avais l'impression, dans ce sens-là, je deviens saint. Et bon, maman, elle m'a interdit de faire des choses pareilles. Des fois, j'ai mis des cailloux dans les souliers pour quand je marchais, ça faisait mal, n'est-ce pas? Et le soir, j'étais très heureux quand j'ai enlevé les souliers, j'avais des douleurs, je pouvais dire à mon Dieu, tu vois, j'ai souffert pour toi. Et je me sentais fort. En hiver, je me suis couché à côté du lit, quand il faisait très froid. Ou en été, quand on travaillait dans les vignes, à Salkenen, il fait très chaud. C'est pourquoi il y a du bon dole là-bas. La dole qui est connue au monde entier.
Je ne vais pas faire des réclames pour le vin, je vais faire des réclames pour le Seigneur. Et je n'ai pas bu pendant toute une journée, je n'ai rien bu. Le soir, j'étais presque, vous pouvez bien vous imaginer. Mais j'avais l'impression, maintenant je suis fort devant le Seigneur, je deviens saint. Je m'approche de plus en plus à Dieu. Bon, comme j'ai déjà dit, maman, elle m'a des fois croisé les stratégies de la sainteté. Comment on dit ça? Et j'avais des fois des doutes si elle était vraiment catholique. Bon, plus tard, je me suis dit, je veux devenir prêtre, n'est-ce pas? Prêtre catholique, parce que je savais, le clergé était, oui, c'était plus proche de Dieu. Les prières, les bénédictions du clergé, des moines, ils avaient plus de force que de tous les autres. Et je me suis dit, il faut devenir prêtre pour s'approcher à Dieu. Et la messe, c'était quelque chose de très spécial, n'est-ce pas? La messe était entourée par une certaine mystique. Et ce qui est valable encore aujourd'hui, le prêtre, il a la force de faire venir entrer Jésus dans l'hostie. Dieu s'est donné au clergé de l'Église catholique romaine. S'il ne dirait au ciel, je ne veux pas, il ne peut plus le dire parce qu'il s'est donné au clergé. C'est le clergé qui dit qu'il peut l'obliger d'entrer dans l'hostie. Alors pour moi, c'était fantastique ça. Je disais, aïe, aïe, aïe, quel amour de Dieu envers nous, les êtres humains, qui se donnaient tellement, comment il faut dire, qui se donnaient si humblement, comme on dit. Oui. Alors, je voulais devenir prêtre. Bon, j'ai bien vu que j'avais beaucoup de faiblesses, n'est-ce pas? Mais j'ai pris sûrement beaucoup de sacrifices. Et plus tard, je suis allé au collège, j'étais 4 ans au collège. Mais je dois dire, pendant ce temps-là, j'ai fait une expérience avec Jésus-Christ. C'était une expérience, la première fois dans ma vie, qui m'a touché énormément. Parce que quand on a 13, 14, 15 ans, des fois les jeunes, ils tombent dans des problèmes, sexualité. Et moi, j'avais des problèmes énormes, comme tous les jeunes. Mais dans le temps, on disait que c'est un péché mortel, n'est-ce pas, si on a des problèmes dans cette situation. Et le 29 août, à Salkenen, c'est un lieu de pèlerinage. Là, on adore Jean-Baptiste, qui a été, comment on dit, décapité. Et il y a des mondes qui viennent du Haut-Valais, du Bas-Valais. Et dans le temps, il y avait beaucoup de gens qui venaient se confesser, n'est-ce pas, le jour avant. Il y avait 8 prêtres qui étaient distribués, comment on dit, non, dans les confessionnals. Ouais. Et moi, j'allais me confesser avec une angoisse terrible. Parce que je me disais, je ne vais pas me confesser chez mon curé, parce qu'après, il ne me regarde plus. Il pensera toujours, ah, ce Grégoire, ah, voilà. Il vient tous les jours à la messe, à la communion, et puis, ah, tiens, tiens. En tout cas, on disait dans le temps, si on a des problèmes dans la sexualité, on doit aller à Malévaux, dans une maison des fous, on disait. Et je croyais que j'ai une fois qu'on va m'amener dans une maison des fous si je continuais dans cette situation-là. Et je me rappelle, j'étais au confessionnal et je tremblais, j'ai dit au curé, c'était le curé au Valaisan, après la loi, j'ai confessé mon péché et j'ai dit au Seigneur, plus jamais je veux faire ce péché. Et j'étais vraiment prête à ne plus le faire. Et je me rappelle, oui, j'ai confessé, et le curé, il me disait ce que maman et la tante, en discutant une fois, il avait dit. J'écoutais par hasard, et ça m'a tellement fait peur. Le curé, il me disait, continue seulement, tu vas tomber dans la maison des fous. Et ça m'a donné un choc, hein, vous pouvez bien vous imaginer. Et j'ai dit à ce prêtre, je ne sais pas comment c'est sorti de moi, j'ai dit un mot que je n'ose pas dire ici. Et quand j'ai sorti cette mot, j'avais eu peur énorme. Je disais, maintenant tu as fait un sacrilège, comment on dit. Et je quittais la sacristie et je suis sorti de la sacristie, descendu les escaliers. J'ai couru à travers de l'église et c'était plein. Il y avait 200 ou 300 personnes et j'ai couru là parce que j'avais peur que le curé me suivait. Et j'étais tout derrière à la sortie de l'église et j'ai pleuré là. J'ai dit, je suis perdu, je suis... Dieu m'aime pas vraiment. Comment je peux faire des péchés? Mais c'était des péchés simples, hein, en vérité. Et vraiment, je me sentais perdu et j'ai crié envers Dieu. Et tout à coup, j'ai senti la main du Seigneur sur mes épaules, n'est-ce pas?
Et je me suis tourné, mais derrière moi, il n'y avait plus personne. Et je disais, mais qu'est-ce que c'est ça? Et j'ai senti vraiment physiquement, et je sentais Jésus très proche. Comme il me disait, Grégoire, si les prêtres ne te comprennent pas, si personne te comprend, moi je te comprends. Et j'étais libre d'une minute à l'autre. Et pendant des mois, j'ai souffert énormément. Je me rappelle, je suis rentré, et ces jours-là, il y avait, le village était plein des gens, des pèlerins, et on avait toujours des invités, on était toute la famille réunie, mais j'étais heureux comme jamais dans ma vie, et je n'ai pas eu l'absolution. Et à ce temps-là, sans l'absolution, vous savez, du prêtre, oh, c'était une chose terrible alors. Normalement, les gens, si un curé, il n'a pas donné l'absolution, on allait chez l'autre, il a sûrement donné. Alors j'étais là à la table, mais j'avais une tranquillité, une paix que j'ai jamais eu avant. Et maman, elle disait tout à coup devant tous, mais Grégoire, il a dû se confesser vraiment comme il faut. Il est plein de joie ce soir. Et j'ai dit à maman, oui, jamais de ma vie je me suis confessé si bien comme ce soir. Et normalement, c'était pas mon genre de parler comme ça si je n'avais pas la paix du Seigneur dans moi. J'avais trop peur. Vous comprenez, j'étais un enfant qui avait trop peur dans ces choses de ne pas plaire à Dieu. Plus tard, j'ai raconté à maman ça une fois. Et c'était la première fois que j'ai senti, oui, comment, l'amour de Dieu, mais dans une forme que je n'ai pas connue. Et j'ai jamais oublié ça. Ça m'a porté plus tard. Après, j'ai plus pensé comme ça, ça. Bon, j'étais au collège, là, j'ai fait des mauvaises expériences avec un prêtre. Et bon, je ne peux pas raconter toute cette histoire. Entre-temps, je lui ai pardonné, on a parlé ensemble quand j'étais prêtre catholique. Et bon, plus tard, après, je suis devenu dessinateur en bâtiment, et là, j'avais du contact avec des jeunes qui se droguaient. Moi, je ne me suis pas drogué, on m'a invité plusieurs fois, mais le Seigneur m'a protégé. C'est un temps assez triste, hein. Les gens, ils vivaient comme vraiment, on peut pas dire comme les bêtes, les jeunes, ils vivaient vraiment une vie terrible. Et ça m'a tellement touché, je criais envers Dieu, comment on peut aider à ces gens, il n'y a personne qui leur aide. N'est-ce pas? J'ai remarqué que toutes les cérémonies, tous les dogmes, toutes les traditions n'aident pas à ces jeunes. Et je criais envers le Seigneur et j'ai entendu, comme il me dirait le Seigneur, il faut devenir prêtre. Et je voyais, c'est la seule porte où j'ai une autorité acceptée pour aider à ces jeunes, n'est-ce pas? Si on n'était pas prêtre, on n'avait pas le pouvoir, n'est-ce pas? On n'était pas accepté, hein? Oui, je méfiais à ce temps-là un peu les prêtres parce que c'est à cause d'un prêtre que j'ai pas pu continuer au collège. Et j'ai toujours dit au Seigneur, quand il y avait les grandes fêtes dans l'Église catholique, à Pâques, à Noël, j'ai vraiment crié envers le Seigneur, je voudrais devenir prêtre, mais ce sont des disciples qui m'ont coupé le chemin. Mais je sentais que le Seigneur me disait, il faut rester proche de moi, n'est-ce pas? Et papa est mort d'un jour à l'autre. Et il y avait un jeune prêtre qui nous a visités, qui a visité surtout maman pour la consoler. Ils ont prié ensemble. C'est un prêtre, oui, qui n'était pas, il était un peu prêtre moderne à ce temps-là. Il venait en jeans, il venait en pull, je sais pas quoi. J'avais l'impression que c'est pas vraiment un prêtre juste. Hein, il faut se méfier devant lui parce qu'il ne portait pas l'habit des prêtres, hein, n'est-ce pas? Mais j'ai remarqué qu'il a quand même, qu'il a bien consolé maman. Il venait des fois de Haute-Nenda, c'est assez loin de Salkenen, même en hiver avec le vélo. Je me disais, mais il doit avoir un amour, ce prêtre, quand même, parce qu'il prend pendant 2, 3 heures, il roule en hiver avec le vélo pour venir trouver maman, pour prier avec elle, pour la consoler. Et un jour, je lui dis, j'étais déjà 5 ans dessinateur, je lui dis, quand j'ai dessiné là, oui, moi je deviendrais encore prêtre si je n'avais pas besoin à refaire la maturité. Il me disait, mais si tu as fait 4 ans de collège, du latin, du grec, tu peux aller n'importe quand chez l'évêque pour devenir prêtre. Et ça m'a tellement touché, j'ai dit, mais sans faire la maturité, il me disait, non, tu as le latin, tu as le grec, tu as un diplôme. Il y a 3 possibilités pour devenir prêtre catholique. Le premier chemin, c'est faire la maturité. Le deuxième, avoir du latin, grec et un diplôme dans une profession. Et le troisième chemin, c'est avoir un diplôme dans une profession, comme on dit.
Alors, quelques jours après, je suis allé chez l'évêque, Adam, celui qui est mort il y a 2-3 ans. Et la première chose qu'il m'a demandé, vous priez le chapelet. J'ai dit oui, j'ai pris le chapelet de nouveau, comme il faut. Et puis, il me disait, oui, n'allez pas dans notre séminaire catholique. Vous perdez la foi là-dedans. Et ça m'a étonné. Mais quelques jours avant, j'ai dit à maman, je ne pouvais pas dormir toute la nuit. Je me suis réveillé parce que maman, elle priait presque pendant des heures. Elle priait chaque soir. Elle se mettait à la table, dans la cuisine. Elle priait pendant des heures. Et puis à minuit, elle était encore à la table. Elle priait là. Alors je me suis levé, j'ai dit à maman, je veux devenir prêtre. Et puis maman, elle me disait, ne deviens pas prêtre. Et ça m'a rendu triste parce que chaque maman catholique, elle se réjouit si son fils lui dit, je veux devenir prêtre. Alors elle me disait, non, ne deviens pas prêtre. J'ai dit, mais comment? Elle me disait, mais tu ne connais pas notre église, Grégoire. J'ai dit, comment? Mais c'est la seule église de Dieu, c'est l'église de Dieu. C'est une église qui ne fait jamais des fautes, hein, c'est bien clair. Elle me disait, oui, cher Grégoire, tu ne connais pas l'église. Parce que son frère, il était chancelier, je l'évêque à Zimbabwe, n'est-ce pas? Son oncle était curé, elle savait un peu plus que moi. Mais elle n'osait pas nous dire parce que elle avait quand même du respect. Elle me disait, elle m'a regardé longtemps, elle me disait, si tu veux devenir prêtre, il faut suivre Jésus. Mais je ne comprenais pas ce qu'elle disait. Parce que je lui disais, mais si je deviens prêtre, je veux bien suivre avec toute ma force Jésus. Et puis elle m'a toujours dit, mais tu ne sais pas ce que tu dis. J'ai pensé, mais vraiment, ma maman n'est pas tout à fait catholique. Hein? Et après, je suis allé chez l'évêque et puis il me disait, il ne faut pas aller au séminaire valaisan, Fribourg, parce que j'allais perdre la foi. C'était le temps où il y avait des tensions, comment dire, entre les conservateurs, les théologiens conservateurs et progressistes, assez forts. Hein? Alors, j'étais étonné. Et ce prêtre, c'était Jean-Marc Bonvin. Aujourd'hui, il est général du couvent des Opus Sanctorum Angelorum de l'œuvre de Saint-Ange, qui est très attaqué par la télévision maintenant en Allemagne, en Autriche. On m'a téléphoné l'autre jour de la télévision suisse-allemande si je ne voulais pas parler à la télévision sur cette œuvre parce que j'ai vécu là une année. Mais j'ai dit je ne peux pas parce qu'à ce temps-là, j'étais vraiment bien dans ce couvent. Alors je suis allé avec ce jeune prêtre dans ce couvent au Tyrol. Et c'était un mouvement un peu comme Lefebvre, hein, dans ce sens-là, mais ils sont restés fidèles au pape, n'est-ce pas? Et moi, j'étais très heureux là-bas, au Tyrol. J'étais là presque toute une année. C'était vraiment une atmosphère mystique. Et moi, j'ai beaucoup lu sur la mystique, depuis très jeune. J'ai lu ce qu'on appelle dans l'Église catholique le cinquième évangile. J'ai toujours lu ça. C'était ma Bible. Hein. Ce sont les visions de la femme Anna Katharina Emery. N'est-ce pas la vie, toute la vie de Jésus. Après ce qu'elle a vu, on a trouvé les scientifiques ont trouvé beaucoup de choses en Palestine par ce qu'elle a vu. Et ça m'a dit, alors c'est vraiment de Dieu ce qu'elle a vu parce que les scientifiques, ils ont trouvé des choses vraiment en Égypte, à Éphésus, à Jérusalem et partout. Et j'ai toujours lu ça. Elle a vu, n'est-ce pas, des choses énormes, comment les apôtres étaient habillés et tout ci et ça. Ça m'a attiré tellement. Plus tard, je remarquais, c'était vraiment de l'occultisme, des rêves un peu drôles. C'est un mélange de beaucoup de choses. Je suis allé là-bas, et là-bas, ce couvent était fondé par une dame qui avait aussi des visions des anges. Elle pouvait tout de suite me dire qui j'étais, mes faiblesses, les portes où le diable entre dans ma vie, puis elle avait raison, elle m'a tout dit la vérité. Elle m'a jamais vu avant, elle n'a jamais rien écouté de moi, mais elle m'a vu dans les visions que je venais. Et puis elle me disait, elle m'a donné une lettre où tout était noté, et je me disais, vraiment, Dieu, il parle, n'est-ce pas? À ce temps-là, je croyais comme ça. Et bon, j'étais là toute une année, j'étais très heureux, mais après, j'ai voulu commencer les études de théologie, et on voulait m'envoyer à Rome. Mais je me disais, non, je veux le plus vite que possible devenir prêtre. Pendant des années, j'attends sur ça. Et je ne vais pas encore apprendre l'italien à Rome et puis après faire les études parce que j'étais tellement pressé. Et je suis rentré en Suisse et j'ai étudié la théologie 3 ans au couvent d'Einsiedeln.
Et là, au couvent, j'ai aussi remarqué que entre les moines, il y avait vraiment des luttes, hein, des directions. Après 3 ans, j'étais obligé d'aller une année au séminaire valaisan à Fribourg, parce que les régents, comme on dit, le directeur, il a désiré ça. Et à Fribourg, alors vraiment là, j'ai beaucoup souffert. Parce que moi, j'étais vraiment catholique, catholique. Et là, j'ai vu quand même des professeurs catholiques se moquer du pape, de sa sainteté. Et ça m'a fait, vraiment, je comprenais plus rien. Alors, j'ai commencé là à étudier. Je me suis dit, non, j'arrête les études. Je rentre en Valais. Je vais faire dessinateur en bâtiment et rester fidèle comme catholique. Parce qu'il y a trop de choses dans l'Église catholique romaine. Et j'ai pensé à maman. Entre-temps, maman était aussi morte. Et je commençais à penser à ce qu'elle me disait. Il ne faut pas devenir prêtre. Mais je me suis dit, bon, je vais arrêter. Et quand j'ai voulu m'arrêter, il y avait un frère dans le temps. C'était un Africain. Et puis encore un autre qui me disait, il faut venir une fois à une réunion très catholique. Et bon, c'était cette fois-ci un Suisse qui m'a pris avec. Mais ce que je vous ai dit ce matin, quand je suis arrivé là chez les Capucins à Fribourg, dans le couvent des Capucins, ce que j'ai entendu là, ça m'a troublé encore plus, n'est-ce pas? C'était un groupe charismatique catholique. Alors quand je suis arrivé là, il y avait des religieuses qui étaient aux genoux, une autre qui était assise, il y avait des moines qui levaient les mains, et il y avait quelqu'un qui disait Amen, l'autre Alléluia, il y avait des gens qui donnaient des témoignages, et j'ai trouvé ça alors tellement, comment il faut dire, dégoûtant. Qu'on parlait de sa vie privée envers Dieu, les expériences qu'on avait faites avec Dieu. Parce que chez nous, c'était comme ça. On entendait seulement des témoignages des saints, de ceux que l'Église catholique a nommés comme saints, mais dès qu'ils étaient déjà morts, n'est-ce pas? Et maintenant, il y avait des personnes vivantes qui donnaient des témoignages de Dieu, et ils n'étaient pas nommés saints. Comment ils pouvaient parler, n'est-ce pas, comme ça, de Dieu? Et ça m'a dégoûté. Alors après cette soirée, j'ai dit à mon collègue, non, alors ils sont fous, mais ils sont là pour détruire l'Église catholique romaine. Tu ne vois pas ça? Bon, il n'a pas dit grand-chose. La semaine après, on voulait aller au cinéma et il n'y avait rien du tout. On allait boire dans un bistrot, au jardin, dans un jardin d'un bistrot, notre bière. Et quand ça sonnait 8 heures du clocher de la cathédrale de Fribourg, il me disait, Grégoire, on va encore une fois chez ces catholiques un peu spéciales. J'ai dit, mais jamais dans ma vie, je viens là-bas. Après 10 minutes, il m'a de nouveau dit, mais viens Grégoire une seule fois. Et j'ai dit, non, j'ai dit, non, c'est une secte, je suis catholique romain, je ne me laisse pas tourner la tête par des sectes pareilles. Et il s'est fâché, il me disait, tu as valaisan borné, une tête dure, des montagnes ici, des montagnes là, des montagnes là, des montagnes là. Et tout ce qui est dehors de ces montagnes, c'est secte, c'est fou, c'est pas juste, un vrai valaisan borné. Alors je me suis dit, bon, j'y vais, pas parce qu'il m'a persuadé, mais j'ai pensé parce qu'il a, il a, à cause des valaisans. Alors quand je suis arrivé là, c'était déjà 8h15, et puis il y avait un grand capucin, il habite maintenant à Brique, il m'a embrassé, il m'a, comment dire, donné des becs. Et ça m'a dégoûté jamais. À l'entrée de l'église, jamais le curé m'a embrassé puis m'a donné des becs sans arrêt. Hein. Dès qu'il m'a lâché, j'ai pensé, maintenant je pars. Il y avait déjà un autre capucin plus petit qui m'a embrassé là et m'a donné des becs. Et j'ai dit, mais qu'est-ce que c'est pour une maison ici? Qu'est-ce que se cache sous cette robe des moines? Et puis, mais ce deuxième capucin, Père Tilbert, Moser, il m'a pris par le bras. Et les gens ont déjà commencé à chanter, comment on dit, vraiment, il y avait pour moi un théâtre terrible, un désordre terrible. Hein, parce que nous, on était. Et puis il m'a pris à côté de lui, il y avait des cercles, comme on dit, il m'a placé à côté de lui. Vous savez, dans l'Église catholique, c'était comme ça, c'est encore aujourd'hui comme ça. Tous se lèvent, tous vont aux genoux, tous s'assoient, n'est-ce pas? Tous disent Amen en même temps, Amen en même temps. C'est seulement le prêtre qui lève les mains. Mais là, pour moi, c'était un désordre terrible, n'est-ce pas? Et après, pendant 1 heure et demie, j'ai lutté, j'ai transpiré, je me suis dit, ne te laisse pas prendre. Les sectes, ils commencent comme ça, ils jouent tellement les gentils et tout ça, fais attention. Mais après 1 heure et demie, ce père Tilbert, il a lu de l'évangile Matthieu 5, et ça a commencé à me toucher.
Et c'était la première fois que vraiment la Bible me disait quelque chose, parce que jusque-là, bien, on a assez eu de la Bible dans la théologie, mais on a tellement, comment il faut dire? Oui, il restait plus rien. En tout cas, ça nous donnait rien, et puis on n'avait pas l'habitude de prier avec la Bible. On avait le catéchisme et la Bible d'école, mais pas vraiment la parole du Seigneur. Et après cette soirée, j'ai pu parler avec ce père Tilbert Moser, et puis il me disait, mais écoute, l'Esprit Saint, il a ouvert par pape Jean XXIII les portes de l'Église catholique romaine pour toutes les dénominations, pour les protestants, pour qu'un jour, il va avoir un seul berger et un seul troupeau, n'est-ce pas, des moutons. Et le berger, ça sera le Saint-Père, le pape. Et j'ai dit, ah voilà, alors je vais participer. Bon, ça m'a plu, même si je ne comprenais pas beaucoup de choses, mais je me suis dit, je veux aussi travailler pour l'unité, qu'un jour, il va avoir une seule église catholique romaine. Parce que depuis très petit, on nous a dit que les Angleterres, ils revenaient de nouveau dans l'Église catholique. Parce que je me rappelle, depuis très petit, dans les églises, on a prié que les Angleterres se convertissent. Et ça m'a étonné, il y a une année, ou cette année, que l'archevêque de l'Église anglicane, il a fait un appel à toutes les dénominations, les églises, au monde entier, de se lier avec Rome. Et je dis, tiens, alors cette vision n'était pas si tort, hein. T'entends les prêtres catholiques, ils ont prié pour une chose et ça se réalise maintenant. Ça m'a étonné. Aujourd'hui, dans le temps, j'aurais dit oui, hein, mais aujourd'hui, ça me rend triste. Et puis, on disait aussi que le communisme va tomber, n'est-ce pas? Depuis très jeune, nous avons entendu ça et que la Russie va s'ouvrir au catholicisme, n'est-ce pas? Alors, ça m'a réjoui. Tout ça m'a réjoui à ce temps-là. Et bon, je suis devenu prêtre le 19 juin 1977 et l'évêque, il m'a tout de suite envoyé à Zermatt. Mais là, j'étais vraiment rempli de joie ce temps-là parce que depuis ce jour-là, j'ai commencé à lire la Bible depuis cette rencontre charismatique-là chez les Capucins à Fribourg. J'ai commencé à lire la Bible avec tout un autre amour et avec une joie parce que ça commençait à me nourrir. Je sentais, j'ai besoin de la parole du Seigneur. Mais je le voyais encore dans l'esprit de l'œcuménisme, hein, et d'un berger. Et je suis venu à Zermatt, j'étais là quelque temps, je me suis senti très seul, je ne pouvais plus prier avec des gens. Seulement, bon, il y avait 5 ou 6 messes, samedi, dimanche, toujours l'église pleine, mais vous savez tout ce qui est prescrit là. Et puis après, j'ai dit une fois à des sermons, j'ai dit aux gens, ceux qui veulent mieux connaître Jésus, mieux aimer Dieu, qu'ils viennent me trouver dans la cure. Alors les gens, ils ont commencé à parler, comme je vous ai déjà dit, ils disaient, mais qu'est-ce qu'il dit là? Ces jeunes prêtres, ils sont plutôt un peu protestants, mais nous avons tout. Qu'est-ce qu'il dit? Mieux connaître Jésus, mieux connaître la Bible. Mais c'est bien nous qui connaissons Dieu vraiment comme il faut. Alors ça a donné des discussions, et j'avais la chance que le curé qui était là à Zermatt à ce temps-là, il m'aimait beaucoup parce qu'il avait des problèmes avec le vicaire qui était là avant. Et les gens, ils disaient tous, mais avec ce curé, on ne peut pas vivre. Hein. Et il voulait être gentil avec moi pour que les gens ne disent pas après, alors voilà, voyez, ce jeune prêtre, il a de nouveau des problèmes avec ce curé. Alors c'est la faute du curé. Alors le curé, à cause de ça, il était très gentil avec moi. N'est-ce pas? J'avais une certaine, comment il faut dire, chance là. Alors, la première soirée, il y avait 2 personnes qui sont venues prier. Mais tout à coup, on était 50, 60, n'est-ce pas? Et les gens, vraiment, ils se sont convertis après notre compréhension à ce temps-là. Il y avait pas mal de gens qui ont donné leur vie au Seigneur dans cette façon-ci. Mais tout à coup, ça donnait des problèmes. Il y avait les prêtres. On a commencé aussi d'autres groupes bibliques. Et les prêtres ont commencé à nous critiquer, à dire c'est une secte, ça, ce sont des pentecôtistes. Comment ils peuvent souffrir à des choses comme ça? Alors, on commençait à nous attaquer. Et on disait, parce que nous avons prié pendant des heures, n'est-ce pas? Des fois, nous avons commencé à 8 heures et nous avons prié presque jusqu'à minuit. On était plein de joie. Mais les gens, ils disaient, qu'est-ce qu'il fait ce vicaire avec toute cette dame-là si longtemps? Alors, on commençait à raconter des choses.
c'est pas si bien. Et le curé l'a quitté après une année. Il y a un autre curé qui est venu. Il m'a interdit de distribuer des bouquins de Telos et tout ça, des bouquins charismatiques. Il a nommé du conseil paroissial qui devait lire d'abord les bouquins que j'allais distribuer. Alors, les deux m'ont dit, mais non, Grégoire, alors, on ne peut pas lire tous ces bouquins parce que nous n'avons pas étudié la théologie. Distribue ce que tu veux, nous disons au curé que nous avons lu. J'ai dit, non, il faut les lire. Alors, le cher Ivo, il a dû prendre des bouquins à la maison. Elle me disait des fois, et j'ai dit, il faut lire assez vite parce que moi, je dois distribuer, je ne peux pas attendre trop longtemps. Alors, il a lu, mais il me disait, mais Grégoire, il y a des choses vraiment formidables là-dedans. Bon, lui, il a étudié quelques années de théologie, mais il a dit, mais il faut faire attention, il ne faut pas donner aux catholiques ça. J'ai dit, mais si, si, il faut leur donner, c'est la vérité, il ne faut pas avoir peur. Il a dit, ouh, alors il n'était pas si content, parce qu'il était aussi très catholique, il avait une certaine responsabilité. Et oui, alors les attaques devenaient toujours plus fortes. Un jour, j'avais tout à coup du feu dans mon appartement, et ça commençait à brûler les notes. Quand j'avais écrit quelque chose, quelques minutes après, c'était brûlé. Il y avait le feu qui venait, je savais pas d'où ça venait, quoi. Et ça venait toujours plus fort, ça commençait à brûler dans les rideaux. Et chaque fois quand on voulait courir contre le feu, ça partait, n'est-ce pas? Et puis, j'ai dit au curé qu'il vient voir. Je savais pas ce qui se passait. On a laissé venir l'électricien. Vous croyez qu'il y a quelque chose avec la lumière? Et trop d'électricité. Le curé a dit, mais qu'est-ce que c'est ça? Il faut vite appeler le chef de l'électricité. Il est venu, il a appelé le directeur. On a téléphoné aux pompiers parce que ça venait toujours plus fort. On savait pas quoi. J'ai dit, est-ce qu'il faut prendre les valises et le nécessaire est parti? Qu'est-ce que ça va donner? Ça va donner une détonation. Mais ça a commencé, c'était le vendredi. J'oublie toujours ce mot. Asher Midvor. Oui, le vendredi décembre, je suis rentré après la messe et le curé et moi, on avait eu des problèmes et j'ai demandé pardon parce que j'ai dit, maintenant il y a le temps de carême qui commence et je vais jeûner ces 40 jours vraiment en paix avec tous. Autrement, ça vaut pas la peine de jeûner. Et j'ai demandé pardon le curé. Bon, j'avais l'impression que j'avais pas fait du mal à lui, mais avec la Bible, j'ai trop fait de bruit, n'est-ce pas, dans le village. Ça lui a rendu un peu fâché. Alors je lui ai demandé pardon. Et ce jour-là, on avait célébré ensemble la messe, l'église était pleine, et puis on a mis, n'est-ce pas, la terre sur la tête des gens qui voulaient jeûner. Et nous sommes rentrés, quand je suis rentré, ça donnait, là où j'étais assis au bureau, ça donnait ça fait pain, n'est-ce pas, comment on dit. Et comme si quelqu'un tapait la porte contre moi, je suis arrivé à retirer le bras quand j'ai enlevé le bâton et j'ai repoussé la porte et puis il y avait le feu là, mais le feu il a disparu tout de suite. Et puis là, la gouvernante et son neveu sont tout de suite venus, on a pris les couvertures pour éteindre la lumière, mais c'était le soir. On savait pas ce que c'était, je croyais que c'était là. Zemhurtschluss, comment on dit? Comment? Oui? Mais il y avait la lumière. Alors j'ai dit, je comprends rien. Et on allait se coucher, puis le lendemain, ça recommençait. Bon, il y avait le pompier, tout ça. Après, il y avait la police secrète qui est venue. Il y avait les deux de Zurich, de la maison de Wissenschaftlichen Institut, de l'Institut scientifique. Et c'est drôle, à ce temps-là, une dame qui venait aux soirées bibliques, elle a téléphoné à un voyeur, ou comment on dit? Voyant. À la Suisse de l'Est. Et puis, ce type lui a dit, il y a quelqu'un qui a fait appeler 50 ou 60 esprits et ils vivront dans cet appartement jusqu'à 5 heures, vendredi soir, jusqu'à 5 heures. Elle est venue me dire ça. Et puis, cette âme, elle disait, mais pourquoi ça brûle pas dans l'appartement du curé? Parce que le vicaire, il fait le mieux pour Dieu et pour les gens. Il disait, mais il a dit, il faut retéléphoner après 10 minutes. Et puis, il a répondu, qu'un esprit lui a dit que parce qu'on travaillait pour la vérité et que ces esprits ne supportent pas ça. Alors j'ai chassé cette dame dehors de la maison parce que je dis il faut pas téléphoner à des voyants. Mais elle voulait m'aider. Mais j'ai dit mais tu sais bien qu'il faut pas le faire. Alors pendant des mois elle m'a plus parlé.
Après, elle a recommencé à me parler et c'était juste. Ce feu a brûlé jusqu'à 3 jours et vendredi à 5 heures, c'était fini. Et ça a donné des discussions au village. Vous pouvez vous imaginer, on avait les. N'est-ce pas, on devait enlever tous les rideaux, c'était nuit, la maison en pleine lumière, on devait chasser les rideaux dans la neige, et vraiment c'était. Alors, bon, en tout cas, je suis maintenant, il faut quitter Zermatt. Et j'ai quitté, et le vicaire général, c'était le curé qui était là avant, à Zermatt, il m'a nommé comme curé à Grehen. Mais là, on m'a interdit, on m'a dit, il faut plus continuer avec cette secte que tu as commencé là à Grehen. Le vicaire général m'a dit, Grégoire, reste tranquille au moins une année. Ne change rien, il faut tout faire comme le curé qui était là maintenant à Grehen. Il faut tout faire comme lui l'a fait. Et j'ai promis, oui, j'ai dit, je le veux le faire. Parce qu'à ce temps, j'étais un peu fatigué et je voulais un peu la paix. Je cherchais un peu ma paix. Et le curé de Grehen, il m'a invité quelques jours avant qu'il a quitté Grehen. Et avant, je suis venu à Grehen, il m'a dit, on buvait une bouteille de vin. Et de plus en plus, la bouteille se vidait, de plus en plus, il m'a dit la vérité. Il m'a dit, écoute, il m'a dit, Grégoire, je te dis une chose. J'ai informé tout le village de Grehen. Et Grehen, c'est un village de 1200 habitants et environ 5000, quelques plus des autres, n'est-ce pas? Et il m'a dit, j'ai mobilisé tous les gens de Grehen. Dès que tu commences avec la Bible ici, tu vas avoir tous contre toi. Je te le dis. Déjà maintenant, parce que c'est une secte. Tiens-toi à tout ce qu'on a fait toujours et il faut te comporter maintenant comme un curé. Et pas faire des choses. Et j'ai dit, oui, je veux le faire. J'ai dit au Seigneur, oui, je vais être obéissant à ce curé, au vicaire général. Mais je me sentais très seul là à Grehen. Et après quelques mois, pendant le sermon, ça m'a pris et j'ai dit, ceux qui aimeraient, veulent mieux connaître Jésus et mieux connaître la Bible, qu'ils viennent à une réunion tel et tel soir dans la petite chapelle qui est construite dans l'église de Grehen. Alors il y a déjà la première fois 50 personnes qui sont venues, j'étais très étonné. Mais ces gens-là, ils croyaient que j'avais quelque chose, des forces spéciales à cause de ce feu à Grehen. Des choses comme ça. Quand je leur ai dit, écoutez, nous parlons que sur la Bible, que sur la parole du Seigneur dans les soirées bibliques. Vous pouvez prier le chapelet dans la messe ou on prie des choses autrement. Mais ici, on parle que de la Bible et sur la parole du Seigneur. Alors, il y avait la prochaine fois, la semaine suivante, il y avait seulement 3 ou 4 ou 5 personnes qui sont venues. Mais petit à petit, il y avait quand même plus qui sont venus. Je me rappelle quand j'ai dit ça au sermon, quand j'étais à la sacristie, j'ai dit, mais qu'est-ce que va arriver maintenant? Mais j'ai lu dans la Bible et la parole du Seigneur m'a consolé et j'avais l'impression que le Seigneur m'a pardonné parce que je n'étais pas obéissant au vicaire général et au curé qui était là-bas. En tout cas, les gens sont venus et j'attendais toujours le grand, n'est-ce pas? Ce qu'il m'a promis, rien s'est passé. Bon. Il y avait des personnes qui auraient bien aimé participer à ces soirées bibliques, mais ils n'ont pas pu venir parce qu'on les a retenus, et d'autres ils étaient très ouverts. Maintenant, ce qui est très étonnant, les gens de Grehen, c'est une sorte de gens qu'on trouve vraiment à nulle part. Je me rappelle au collège, on avait peur des gens, des jeunes de Grehen, parce qu'ils étaient assez durs. Et des fois, quand on jouait au football, on devait laisser faire un but, hein, et rien dire, même si c'était pas. On avait peur d'eux aussi, des gens de Saint-Nicolas, c'est une sorte de gens un peu autrement. Mais aussi, quant à la parole du Seigneur, ils ont commencé à lire la Bible. Et à ce temps-là, j'ai senti moi-même, c'était le temps où les charismatiques ont recommencé de nouveau prier envers la Mère de Dieu, comme je vous ai dit. Et là, j'avais des problèmes énormes. Je voyais de plus en plus que ce que je devais faire, n'est-ce pas? Tous les jours prier envers les morts, Mère de Dieu et les morts. Et de tout ça, je voyais que ce n'est pas juste. Et toutes les cérémonies, baptiser les enfants, tout ça, je voyais, j'avais des problèmes de plus en plus. Et à ce temps-là, j'ai commencé à lire le matin la Bible, à midi, le soir. Vous savez, dans un village comme Grehen, j'étais invité chaque soir, ici ou là, il y avait toujours des fêtes. Et je suis rentré presque toujours vers minuit ou après minuit, et puis on est fatigué, n'est-ce pas? Puis on a bu du vin, et puis c'était pas. Mais j'avais envie de lire dans la Bible. Et des fois, jusqu'au matin, j'ai lu dans la Bible, parce que je sentais
je ne peux plus continuer dans ce sens-là parce que les gens vraiment ne se convertissent pas. Et tout ce travail que je fais est pour rien à la fin. Et je demandais le Seigneur, aide-moi. Ils sont venus et me disaient, mais monsieur le curé, la Bible est inspirée, c'est le canon que les apôtres ont dit qu'il faut rester dans l'enseignement des apôtres, qu'il faut parler plus loin, parce qu'autrement on n'a pas Dieu. Vous avez baptisé des enfants, mais la Bible nous dit le contraire. Elles m'ont dit, Marc 16, ceux qui croient en Jésus se laissent baptiser, ils seront sauvés. Ou Actes des Apôtres 2, 38, hein, repentez-vous, laissez-vous baptiser, comme, comment on dit, oui, pour que le Seigneur vous pardonne les péchés et vous recevrez le don du Saint-Esprit. Alors les deux sœurs me disaient, et j'ai dit oui, quand même, je savais qu'elles avaient raison, j'avais les mêmes problèmes, mais je voulais pas, j'avais peur de ceux qui s'approchaient de plus en plus. Et je leur ai dit, vous voyez, on a toujours baptisé les enfants, même Luther, même Zwingli, même Calvin. Elles me disaient, mais oui, mais Zwingli, Luther, Calvin, ils sont pas Dieu, ils sont pas la parole du Seigneur. Et elles m'ont dit, mais monsieur le curé, faites attention. C'est ça la parole du Seigneur. Alors j'étais très heureux d'un côté parce qu'elle disait la vérité. Et puis il y avait encore d'autres choses sur la mère de Dieu. On a discuté dans les soirées bibliques. Vraiment, ça allait assez dur, hein? Toujours de plus en plus. Ils m'ont dit, mais monsieur le curé, c'est où c'est noté que Marie était sans péché et qu'elle est montée au ciel? Mais dites-nous. Et il y avait vraiment des discussions assez dures. Et j'ai lutté envers le Seigneur pendant des nuits. Je vous dis, alors là, les mois avant l'excommunication, vraiment, j'ai lutté, j'ai lutté, j'ai lutté, j'ai dit au Seigneur, mais c'est pas possible. Tu peux sûrement pas que je quitte, tu veux pas que je quitte l'Église catholique parce que ça ne va pas. Tu es pas si, comment on dit, borné Dieu. Tu es un Dieu, hein, qui est très ouvert. Mais je voyais, j'avais l'impression que je marche vraiment toujours, que la parole du Seigneur m'amène dans un chemin, comment on dit, étroit. Et je voulais pas aller ce chemin, j'avais peur. Mais le Seigneur m'a toujours donné des réponses parce que j'ai senti, si moi je vais quitter l'Église catholique romaine, alors je vais avoir tous contre moi. Et ça, je ne peux pas supporter. J'ai dit non, ça je ne peux pas supporter, je vais mourir. Non, non, non, non, Dieu ne peut pas être comme ça. Et je me suis calmé, j'avais vraiment la paix, ma paix pour quelques jours. Après, j'ai de nouveau lu dans la parole du Seigneur, et le Seigneur m'a dit le contraire. Par exemple, surtout le chapitre Matthieu 10, hein, quand je parlais, je vais avoir tous contre moi, le Seigneur me disait bien par sa parole, car je suis venu opposer l'homme à son père, la fille à sa mère, et la bru à sa belle-mère. On aura pour ennemis les gens de sa famille. Alors j'ai dit oui, le Seigneur le dit. Et il m'a toujours donné des réponses aussi quand, si nous lisons, car celui qui aura rougi de moi et de mes paroles, de celui-là le Fils de l'homme rougira lorsqu'il viendra dans sa gloire et dans celle du Père et des saints anges, n'est-ce pas? Alors, toujours j'ai reçu une réponse dans la Bible. Et j'ai dit, j'ai dû, je sens que si j'aime Jésus seul, alors je dois quitter l'Église catholique romaine. Je ne peux pas autrement. Je savais. Et l'Esprit Saint m'a bien montré ça. Mais j'avais des arguments, je peux vous dire. Et c'était vraiment un temps assez dur. Je savais par la tête que je ne peux plus être prêtre catholique, mais je n'avais pas la paix. J'avais peur quand je pensais à ça, de quitter l'Église catholique romaine. Parce que vous savez, j'ai travaillé, j'ai donné des retraites dans l'école de commerce. J'ai donné des retraites dans l'école normale des femmes et des hommes. Alors, et j'avais beaucoup, tellement beaucoup de mariages et tout ça. Je connaissais si beaucoup de gens, presque tous les Ovalaisans. Alors, j'avais peur de sentir que tous ces gens vont être contre moi. Ça, j'ai su. Alors, j'ai toujours cru, non, Dieu ne peut pas être si étroit. Non, c'est pas possible. Mais la parole du Seigneur m'a dit, il faut aller ce chemin si tu veux arriver au vraiment, comment on dit, au but. Oui. Et puis après, c'était les dernières soirées bibliques. Alors là, on a discuté vraiment, qu'est-ce qu'on fait si on nous chasse dehors de l'Église catholique romaine? Alors, il y a des femmes qui ont dit, Alléluia! Pierre et Jean, ils ont fait la même chose.
Il faut aimer Dieu plus que les gens. Mais et ces femmes étaient pleines de joie, encouragées. J'ai dit, mais vraiment, vous ne savez pas ce que vous dites. J'ai dit, vous ne savez pas ce que vous dites, parce qu'ils vont vous persécuter. Alors, il y avait une autre, alléluia. Mais si... Elle me disait, oui, aussi Matthieu 10, n'est-ce pas ce qui est écrit là? Oui, j'ai dit, ils vont nous appeler Satan, serviteur du Satan. Alors une dame, elle disait, mais c'est noté dans la Bible, du moment qu'ils ont traité de Belzéboul, le maître de maison, que ne diront-ils pas de sa maisonnée? Alors les dames, elles, d'un côté, j'étais très heureux, ils connaissaient bien la Bible. Vraiment, ils voulaient aller ce chemin, c'est typiquement pour les gens de Graham. S'ils ont on sentit que c'est la vérité, on peut plus le retenir. Alors moi, j'avais tellement pitié d'eux, parce que je voyais tout ce qu'ils allaient à supporter. Et je demandais le Seigneur, je te prie, les catholiques romains, moi je pars, je quitte le Valais, j'avais décidé, je quitte le Valais et je vais commencer une nouvelle vie en Suisse allemand. Parce que je ne peux pas faire ce chagrin, comment il faut dire, toutes ces douleurs, ça je peux pas, comment est-ce qu'on dit je ne vais pas le pousser dans ces choses là-dedans. Et je luttais, j'ai prié le matin, à midi, le soir, j'ai prié, j'ai crié envers le Seigneur. Et je me rappelle, un matin, je me suis réveillé et j'avais la paix. Et je savais, maintenant tu peux quitter l'Église catholique romaine. J'avais vraiment, je sentais la présence du Seigneur, maintenant tu es libre. Et je sentais, j'étais libre. Alors j'ai dit au Seigneur, je te prie, envoie-moi un frère. Mais pas un prêtre catholique, j'ai dit au Seigneur, mais envoie-moi un frère qui brûle pour toi, pour ta parole, qui est vraiment fidèle à ta parole, qui me constate ce que tu m'as montré. On dit constater, constate. Oui, confirme, oui. Je disais au Seigneur, je suis sûr, je sais bien, tu as tout, vraiment, tu m'as tout montré, c'est juste. Mais tu as tout le pouvoir, envoie-moi donc un frère. Et pendant les mois suivants, je pensais toujours quand quelqu'un venait, vous savez, il y a beaucoup des autres, des gens qu'on connaissait de partout qui venaient dire bonjour, et aussi d'autres gens. Je disais, est-ce que c'est celui-ci? Mais j'ai tout de suite remarqué, non, c'est un homme qui ne brûle pas vraiment pour le Seigneur. Il est religieux, mais il brûle pas pour la vérité. Il n'aime pas la parole du Seigneur. Ça, j'ai remarqué assez vite. Et après quelques mois, j'ai plus pensé à ça. J'ai dit, bon, je vais quitter le Valais, et j'ai commencé à arranger les choses. Et on avait une soirée biblique, et après cette soirée biblique, ma secrétaire me disait, Grégoire, il y a ici une famille qui fait les vacances, ici à Graham, ils aimeraient bien te parler, ils ont quelque chose pour toi. Et j'ai dit à ma secrétaire, non, laisse-moi tranquille, c'est sûrement de nouveau une secte ou je sais pas quoi. Elle me disait, non, Grégoire, c'est quelqu'un qui brûle pour le Seigneur. Et tout de suite, je commençais à me rappeler à ce que je demandais le Seigneur. Alors, la secrétaire a fixé avec cette famille un rendez-vous, et c'était un frère pentecôtiste, avec son épouse et ses 5 enfants, qui faisaient là les vacances à Graham. Ils nous ont invités, et quand je suis entré dans cette maison de vacances, j'ai tout de suite senti, ici, c'est l'Esprit de Dieu. Et j'étais plein de joie. Et puis on allait tout de suite prier, j'ai jamais vu ce frère et cette sœur, mais on commençait tout de suite à prier ensemble. Et ce frère, il avait une image, comment dire, une impression. Il me disait, mais monsieur le curé, à cause de vous, dans quelques semaines, ça va donner des trafics énormes ici en Valais. Je dis, oh non, vous avez sûrement pas vu comme il faut. Alors, parce que j'ai dit, non, je vais d'abord à Kenya avec ma gouvernante assez âgée. Comment dire, elle avait 70 ans, mais elle pouvait parler toute seule. Elle avait son frère là-bas, Kenya, et il nous a invités, et j'ai pu l'accompagner. Et j'ai dit d'abord, je vais à Kenya. Après 4 semaines, je reviens et je vais chez l'évêque et je lui dis, écoutez, l'année prochaine, quand vous changez les places des prêtres, je quitte gentiment le Valais. C'était mon plan. Et nous avons encore une fois prié, puis il me disait, monsieur le curé, je vous dis encore une fois, le Seigneur vous dit, il faut maintenant restez ferme dans ma parole. Le Seigneur vous dit, ça va donner vraiment des choses énormes à cause de vous. Et j'étais tellement gentil, j'ai dit, ah oui, c'est ça, mais j'ai pensé, il s'est trompé, je pouvais pas accepter ça, n'est-ce pas?
Et j'étais à Kenya. Avant d'aller à Kenya, il y avait le 15 août. Et là, j'ai voulu montrer aux gens à l'église, n'est-ce pas? L'église était pleine. Il y avait beaucoup d'autres aussi à ce temps-là. On dit des autres. J'ai parlé sur la mère de Dieu, la différence entre la reine du ciel et Marie, la maman de Jésus. Je voulais parler sur Jérémie qui a montré aux gens à l'église, n'est-ce pas? L'église était pleine. Il y avait beaucoup d'autres aussi à ce temps-là. On dit des autres. J'ai parlé sur la mère de Dieu, la différence entre la reine du ciel et Marie, la maman de Jésus. Je voulais parler sur Jérémie 44, qu'il parle là.

prêcher 7 à 12 minutes. On devrait normalement pas prêcher plus loin, plus longtemps. Bon, à ce jour-là, j'ai peut-être prêché 15 minutes, mais ce serment a donné une réaction assez forte. Et quand je suis revenu de Kenya, il y avait tout de suite deux sœurs qui ont, elles sont venues la nuit, et elles me disaient, Monsieur le curé, vous êtes excommunié. Elles ont pleuré. Une, elle est venue une nuit avant l'autre. Et puis j'ai dit, non, c'est pas possible, parce que ce que j'ai dit, c'est pas si grave, parce que les autres prêtres, ils disent encore d'autres choses. Alors, on devrait excommunier presque tous. Hein. Alors, elles m'ont dit, nous avons entendu une discussion qu'on n'aurait pas dû entendre. Écoutez, n'est-ce pas? Bon, il y avait des fois des prêtres qui sont montés à Graerne et qui ont essayé de motiver les gens contre moi, mais le Dieu nous a protégés toujours. Et alors, quelques jours après, le doyen de Saskrund, il m'a invité, et il y avait là le juge, comment dire, un de trois canoniques, c'était le directeur du collège à ce temps-là, et il y avait le vicaire général, et puis justement le doyen. Et puis on me disait, si tu n'acceptes pas que Marie est la mère de Dieu, tu n'acceptes pas que Jésus est le fils de Dieu. J'ai dit, mais bien sûr, j'accepte Jésus comme fils de Dieu, mais Marie est la maman de Jésus et pas mère de Dieu dans le sens comme nous, comment dit, nous fêtons dans l'Église catholique romaine, nous célébrons dans l'Église catholique romaine. On avait des discussions. Après, j'ai dit, écoutez, Will disait, nous devons envoyer un protocole, on dit un protocole à l'évêque de Sion. Après 2 heures, j'ai dit, arrêtons, il faut rien écrire. Écoutez, je vais quitter l'Église catholique romaine. Et le vicaire général, qui était toujours tranquille, me disait, mais pourquoi tu n'as pas dit encore ça à l'évêque? J'ai dit, mais comment, laissez-moi faire un pas après l'autre. Et puis il me disait, est-ce que je peux fixer une date avec l'évêque? J'ai dit, bien sûr, c'est gentil. Alors j'aurais dû aller le lendemain à Sion, mais j'avais encore fixé des rendez-vous. Ça allait seulement une semaine plus tard. Et quand je suis arrivé à Sion, moi j'étais si naïf, j'ai cru que je pus parler avec l'évêque entre quatre cieux. Je voulais lui dire, écoutez, j'ai des problèmes, je peux plus rester catholique, je vais quitter la prêtrise, je vais aller en Suisse allemande. Mais quand je suis arrivé là, il avait de nouveau un du droit canonique, ou comment dire, un avocat de l'Église. J'ai pas connu ce monsieur. Et puis le vicaire général. Et là, je me suis senti tout de suite, comment dire, verraten, trahi, parce que j'ai remarqué que le vicaire général, il attendait déjà longtemps pour m'attraper, ou comme on dit. Alors, on m'a posé, comme je vous ai dit ce matin, les questions sur l'infaillibilité du pape, la mère de Dieu, les contacts avec les églises libres, le baptême. Et puis, l'évêque, il s'est fâché. J'avais l'impression, l'évêque, là, il était tout un autre homme. C'était plus le frère. C'était vraiment, j'avais l'impression, c'était un fonctionnaire. Et ça m'a tellement attristé. J'avais une pitié énorme. Je sentais une pitié énorme envers l'évêque. Parce que je l'aimais beaucoup, je l'aime toujours. Et tout à coup, il disait, fini, dès minuit, vous n'êtes plus curé de Graerne. Quittez la cure le plus vite que possible. Et il m'a jeté dehors. Alors, je me disais, mais qu'est-ce que je fais maintenant? Parce qu'il faut comprendre la situation dans un lieu catholique. Je peux pas monter à Graerne et dire je suis plus votre curé parce qu'on a tous les jours une messe. Qu'est-ce que je fais? Bon, c'était mercredi soir et jeudi matin on n'avait pas la messe, mais jeudi soir j'étais bouleversé, ou comme on dit, ça allait trop vite. Vous savez, c'était trois à la fois. Et après le droit canonique, on peut pas chasser quelqu'un loin d'une minute à l'autre. On doit noter tous ceux qu'il est irrégulier. Et il faut lui donner 15 jours de temps, qu'il fait des réflexions sur ça. Après, on se réunit de nouveau, on discute sur ça, n'est-ce pas? Mais moi, j'étais vraiment troublé. Alors, je suis monté à Graerne et j'ai dit au président de la commune. Et le lendemain, j'ai téléphoné, tu es bien au courant? Il me disait, de quoi? J'ai dit, je suis plus votre curé. Il me disait, mais fais pas des bêtises. On a d'autres problèmes, pas faire des bêtises sur des choses. Si, oui. Et je dis, mais non. Il me dit, mais pourquoi? Je dis, parce que je ne peux pas croire vraiment tout ce qui l'Église catholique romaine me fait croire. Il me dit, mais moi, je ne crois non plus beaucoup de choses, et je suis toujours catholique. Hein? Et comme ça. Et maintenant, les gens de Graerne, quand ils ont entendu ça, ils ont commencé à informer.

Mais la presse partout, n'est-ce pas? Et mais eux, ils savaient pas vraiment ce qui se développait en moi. Et petit à petit, ils ont remarqué vraiment que je ne voulais pas marcher comme prêtre catholique dans la doctrine catholique. Et oh, ça donnait des heures et des jours vraiment assez pénibles. Mais là, c'était pour le mouvement catholique charismatique. On s'est réunis dans la cure. Elle était déjà presque vide, mais on était là, je me rappelle, dans la salle. Et ils m'ont demandé tous, mais qu'est-ce que nous faisons maintenant, nous? Et j'ai dit, je vous dis rien du tout. Moi, je suis libre. Maintenant, je ne suis plus catholique. Faites ce que le Seigneur vous montre. Mais en tout cas, je vous dis une chose, ne quittez pas l'Église catholique romaine à cause de moi. Si le Seigneur vous le montre, faites-le. Alors, c'est étonnant, il y a les deux personnes, une, elle est devenue mon épouse plus tard, Marianne, par exemple, elle était toujours calme dans les, comment on dit, dans les publics, elle ne disait rien du tout.

J'aurais jamais pensé qu'elle va quitter l'Église catholique romaine. Elle se levait et puis elle disait, écoutez, moi, je veux suivre Jésus. Et j'ai dit, mais non, Marianne, qu'est-ce qu'elle fait, cette pauvre enfant? Qu'est-ce qu'elle va supporter? Parce que son papa, il m'a plus salué, parce qu'elle avait déjà donné la sortie de l'Église catholique, et il était fâché sur contre moi. J'ai vécu encore la Grehen. Et après, il y avait une autre dame, de sœur de 65 ans, elle se levait et elle disait, nous ne pouvons pas croire en slalom, un peu catholique, il faut être là ou là. Et je disais, oulala, cette pauvre sœur, qu'est-ce qu'elle va supporter? Et puis il y avait une autre dame qui disait, non, moi je ne peux pas quitter l'Église catholique romaine parce que j'ai des enfants. Et puis, hé, mon Dieu, qu'est-ce que ça va donner? Vous êtes fous, vous allez trop loin. Et puis ça a donné. Il y avait une autre sœur qui se levait et puis disait, maintenant, le curé, il nous a donné 500 heures de la Bible. Et il y a encore des personnes ici dedans qui ne savent pas aller le chemin avec Jésus. Si j'étais le curé, je prendrais un fusil et je commencerais à. Alors ça allait assez dur. Il y avait d'autres dames qui disaient, mais toi, tu n'as pas des enfants, tes enfants sont déjà éduqués, mais nous, nous avons des enfants, et ça a donné des discussions. Et j'ai dit, oh Seigneur, je ne sais plus quoi faire. Alors, la moitié s'est décidée de donner la sortie de l'Église catholique romaine et de suivre Jésus. Et nous avons encore prié. Bon, plus tard, ils m'ont dit qu'ils avaient l'impression que j'aurais vraiment désiré qu'ils restaient. Mais c'était vraiment comme ça. Mais je vous dis, ils sont tous restés fidèles jusqu'à aujourd'hui. Et puis, ils ont supporté des choses énormes. On avait, j'ai déjà lunaire, ça va. On avait une fois une réunion, on était réunis 16 personnes, et puis il y avait un mari, un alcoolique, comme on dit. Oui, il m'a vu avant, il me disait, écoute, monsieur, il me disait encore, monsieur le curé, je ne suis pas d'accord avec votre nouvelle religion. Pour les gens au village, ils disaient beaucoup, bon, dans notre âge, on ne va plus changer la religion. Les gens, ils étaient un peu aussi, beaucoup du village. Mais, oui, et bon, il nous a, comment il faut dire, on était réunis, on était en train de fêter la Sainte Cène, et puis il pénétrait avec des autres hommes, et il a coupé, comment il faut dire, il a poignardé un frère qui avait déjà 70 ans, il est tombé là, on croyait qu'il est mort, mais c'était terrible ce soir-là. Avec les pieds, il a vraiment, il a chassé, comment on dit, pousser loin la calice, comment dire, mais c'était une atmosphère assez triste, parce que son épouse, il s'est décidé de suivre Jésus, et puis on lui a dit que nous sommes la secte comme de Jim Jones, hein, de, je sais, oui, qui se sont empoisonnés, et on lui a dit que nous faisons la même chose, et des choses terribles, on lui a dit. Et il croyait, il a cru ça, devant l'avocat plus tard, il a dit qu'on lui a dit ça, et puis il a cru ça. Et il voulait sauver son épouse, n'est-ce pas? Alors, c'était une chose terrible, hein, jusqu'on avait ce frère à l'hôpital de Viège, tout Grehen était vraiment bouleversé. Mais c'était vraiment un miracle, parce il y avait 4 organes qui étaient blessés. Et le médecin à Viège nous a dit, il est perdu. Parce que sur la route, on a dû s'arrêter pour vider un bidon de sang sur la route et continuer. Et moi, j'ai seulement prié. J'ai dit, Seigneur, je suis prêt à supporter ça. Pas à cause du frère, là. J'ai dit, si ce frère, il meurt, j'ai pas peur. Mais ce papa qui a fait ça, il a 3 enfants, qu'est-ce que ça donne?

0: Oh mon Dieu, qu'est-ce que ça donne? Quand nous sommes arrivés à l'hôpital, les médecins nous ont dit c'est trop tard. Il a déjà, comment il faut dire, je sais pas dire. Bon, en tout cas, il a déjà, toute la chose est déjà finie. Alors nous avons commencé à prier dans l'hôpital, dans la salle d'attente. Et puis après une demi-heure, ils nous ont dit que c'est mieux de quitter avec son épouse, de quitter l'hôpital et que nous pouvons téléphoner dans 1 heure. Alors nous sommes rentrés, nous avons continué à prier, à louer le Seigneur. Et après 1 heure, nous avons pu téléphoner. J'ai téléphoné à l'hôpital et le médecin me disait, nous croyons que nous pouvons le sauver. Il a repris la force. Alors vous pouvez bien vous imaginer. Et après quelques heures, je crois après 5 heures d'opération, ils nous ont dit qu'il est sauvé. Après 15 jours, il a pu quitter l'hôpital. Et un infirmier de Grehren qui était là, il me disait, sa belle-sœur était aussi pentecôtiste, il me disait, c'est vraiment un miracle. Parce que normalement, cet homme, comme il était blessé, et déjà, il avait trop perdu du sang, normalement, il aurait dû mourir. Bon, on avait beaucoup de choses comme ça. Et moi, je suis tombé très malade après. J'étais à Eckerberg pendant ces 3 ans, depuis 1988, et j'ai dû déménager 6 fois, n'est-ce pas, dans 3 ans. Alors, en tout cas, je suis tombé malade et j'ai vécu un temps très, très seul, comment dire, devant le Seigneur, et des tentations énormes. Et j'ai téléphoné à ce frère-là que je vous ai raconté qu'il avait ses visions, et il me disait tout simplement, il faut te marier. Il n'y a rien d'autre qui te manque, il te manque une épouse. Et j'ai dit, mais comment tu peux parler si... C'est pas si saint comme tu parles, hein? Tu es un homme de Dieu. Un homme de Dieu, il faut parler un peu pieux, ou comment on dit, mais pas m'encourager. Et puis il me disait, non, Grégoire, j'ai l'impression, il faut te marier. Et quand il a dit ça, ça m'a touché assez fort. J'avais peur. J'ai dit, mais non, me marier, alors qu'est-ce qu'ils disent les gens? Et puis il me disait, Grégoire, tu es libre. Tu n'es pas lié au célibat. Suis Jésus comme il faut. Je dis oui, je veux, mais il y a quand même, tu sais, la tradition, elle tombe lentement, n'est-ce pas? J'avais la paix, je savais que j'avais la paix, je savais que je faisais les choses justes, vous savez. Et puis après, il m'a dit au téléphone, et j'ai dit, mais il faut trouver quelqu'un pour se marier, je voulais trouver une excuse. Et il me disait, mais je connais quelqu'un qui pourrait t'accompagner pour le reste de ta vie. J'ai dit, mais comment tu parles? Ça m'a un peu. Et puis j'ai dit, tu connais quelqu'un? Et je pensais à quelqu'un à mon âge. Puis il me disait, et je disais, mais qui? Il me disait, Marianne. Je dis, Marianne de Grehren? Oh, mais tu sais, c'est un gutes Essen pour les ennemis, hein? Alors qu'est-ce que les ennemis vont dire? Ils vont dire, voilà, l'évêque et l'évêché, ils vont dire, voilà, vous voyez, il a vécu avec cette jeune dame, hein, voilà, vous savez pourquoi on a dû l'excommunier. Il me disait, mais prie maintenant, va jeûner, prier, et le Seigneur va te montrer. Alors j'ai dit, mais écoute, Marianne, elle a 18 ans moins que moi. Est-ce qu'elle me veut? N'est-ce pas? Tu peux pas. J'ai pas d'amour envers Marianne. Mais on dit, mais le Seigneur te donne tout, il faut le demander. Alors, j'ai commencé à jeûner 2 jours et prier, mais j'étais assez faible à ce temps-là. Et moi, j'avais une très drôle de. Je voulais toujours tout savoir par Dieu, parce que j'ai trop méfié les gens, parce que j'avais l'impression, peut-être quelqu'un me dit quelque chose de ses idées, c'est pas la volonté de Dieu, et puis après, tu auras la soupe. Hein. Et alors, nous avons jeûné, prié, et eux, Marianne, à ce temps-là, elle a travaillé chez eux parce que son épouse, elle a naître, on dit, le sixième bébé. Alors, ils m'ont invité et je suis allé là-bas. Mais c'était une atmosphère très drôle. Je ne sentais pas d'amour. Marianne non plus, on était là ensemble et Marianne a commencé à pleurer. J'ai dit, oui, Seigneur, c'est rien du tout, j'étais très heureux. Mais après une semaine, on avait de nouveau prié, j'avais l'impression, oui, il faut te marier. Et Marianne aussi, elle avait la même impression. Mais à Grehren, à ce temps-là, on parlait déjà qu'on allait se marier avant nous, avant que nous avons vraiment fait la connaissance. Parce que Marianne, nous avons vécu quelques mois dans une maison de, comment dire, de séminaire, de maison de vacances, un petit hôtel. Et là, Marianne, elle est venue nous faire, nous aider, n'est-ce pas? Alors les gens, tout de suite, ils ont dit, ah, les deux, ils vont se marier. Et bon, on se disait, bon, on va se marier. Et c'était la maman de Marianne qui m'a téléphoné déjà avant, et je ne savais pas ce qu'elle voulait, mais à ce temps-là, je n'ai pas pensé de marier Marianne. Et je pensais, est-ce qu'elle a trop bu? Qu'est-ce qu'elle a fait, cette femme? Elle parle si drôle. Et la semaine après, elle m'a encore une fois téléphoné. J'ai dit, maintenant, je te comprends. Maintenant, je sais de quoi tu parles. Mais avant, vraiment, tu peux me le croire ou pas, je ne savais pas de quoi tu parlais. Alors, elle me disait, si vous voulez vous marier, mariez-vous tout de suite. Parce que tu es pas dans une bonne santé, il faut te marier, tu as besoin de quelqu'un qui, oui, qui te t'aide un peu. J'étais très étonné, parce que moi je pensais qu'elle va jurer contre moi. Hein. Et on se disait, bon, on va se marier au mois de mai l'année prochaine, à l'année 90. Et justement, sa maman nous disait, non, il faut vous marier tout de suite. Et on avait déjà dit aux gens qu'on se mariait l'année prochaine, n'est-ce pas? Et puis après, on disait, non, on va se marier au mois d'octobre 89, n'est-ce pas? Une année après mon excommunication. Alors les gens disaient, ah, ils sont obligés de se marier. Alors des curés ont prêché, ils ont dit, voyez ce saint prêtre, maintenant son épouse, elle est enceinte, alors elles ont dû vivre déjà avant ensemble, si elle est dans le 8e mois, et des choses assez terribles. On nous a envoyé des lettres anonymes, on nous a téléphoné la nuit, nous avons vraiment vécu un temps très dur. Et nous avons dû nous marier à l'aéroport de Sion. Mon beau-frère, il est là, chef du personnel. Il a dit, et puis parce que...
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Pour moi, je regarderai vers l'Éternel. Je mettrai mon espérance dans le Dieu de mon salut. Mon Dieu m'exaucera. Ainsi s'exprimait la foi vivante du prophète Michée. Regarder vers Dieu, c'est être sauvé du désespoir. Regarder vers lui, c'est être délivré de ses soucis. Regarder, c'est être délivré de ce qui nous obsède. C'est être possédé d'une paix qui surpasse toute compréhension, d'une force vitale nouvelle, d'une joie sans pareille. Est-ce difficile de regarder? Nous ne pensons pas qu'il puisse y avoir geste plus simple. Regarder, c'est fixer son attention sur quelqu'un ou sur quelque chose. Regarder à Dieu, c'est fixer son attention sur lui. C'est s'attendre à lui, compter sur son intervention. C'est, en un mot, avoir la foi. Celui qui sait s'attendre à Dieu en est revitalisé. Il demeure calme et confiant toujours. C'est pourquoi nous vous disons, amis à l'écoute, regardez à Dieu. C'est votre espérance et votre salut. Il vous répondra.

On était élevé sur une ferme, je suis le dixième d'une famille de 10. 8 gars, 2 filles. Sur une ferme, le seul problème que j'avais, c'était d'avoir la fièvre des foins. Donc, c'est pas évident. J'étais malade presque tout le temps. Par contre, la vie sur la ferme était vraiment agréable, puis on a eu des parents extraordinaires. Fait que, je peux pas demander mieux. J'ai des bons souvenirs de mon enfance. Il y a des événements qui ont marqué mon enfance, particulièrement quand j'étais 5-6 ans, ma cousine a été assassinée. Et ça, ça a marqué beaucoup. Plus tard, ma tante est décédée d'un accident d'auto. Puis 3-4 ans plus tard, mon oncle et ma tante se tuent d'un accident d'auto. Ça, c'est à part de d'autres tragédies. Fait que vraiment, ça a été très présent dans ma famille, des tragédies. Ça arrivait aux autres, mais plus tard, en faisant de la plongée sous-marine entre Key West et Cuba, j'ai quelqu'un qui m'a accroché avec son couteau, et là, je me suis mis à saigner. Il a fallu que je remonte au bateau. Le temps de remonter et de retourner au bateau, ça a peut-être pris une dizaine de minutes, mais là, je savais que j'étais à travers les requins, qu'en tout cas, qu'il y en avait qui pouvaient me retrouver facilement parce que j'étais devenu un appât. Alors, le cœur me battait tellement fort, j'avais tellement peur de mourir, de me faire attraper. Comme dit l'expression, j'avais la chienne. Vraiment, là, comme c'est pas possible. Ce qui m'a marqué le plus, par contre, c'est quand mon père est décédé. Parce que là, la mort était pas juste proche, c'était la personne la plus proche de moi que je perdais. Puis là, je me suis posé des questions. C'est quoi qui arrive après? Où qui est rendu mon père? Ça me tourmentait parce que pour moi, là, j'acceptais pas ça de l'avoir perdu. Puis je voulais avoir des réponses, mais dans le fond, les réponses que j'avais au niveau de ce que j'avais entendu, ça cliquait pas tellement. C'est que au salon funéraire, on disait que grand-papa il était rendu au ciel, mais plus tard, on faisait dire des messes pour le repos de son âme. Fait que là, je disais, coudonc, papa, il est où? Il peut pas être aux deux places à la fois. Fait que moi qui étais plus religieux depuis des années, ça finit que je suis parti aller m'acheter une Bible parce que je voulais avoir des réponses. J'avais toujours cru que la Bible, c'était la vérité. J'ai commencé à lire, puis j'ai ressorti un livre que mon frère m'avait donné plusieurs années avant, qui parlait des prophéties bibliques. Puis là, j'étais passionné de découvrir à quel point que la Bible était précise, puis parlait des événements qu'on vit aujourd'hui, mais sous le regard de la Bible. Alors ça, c'était passionnant. J'ai arrêté, en fait, compte de lire la Bible quand j'ai parti de business. Ça devait être pour moi le rêve de ma vie, ça devait être un succès extraordinaire. Mais c'est vite devenu très difficile et même un cauchemar parce qu'il manquait d'argent et je retournais continuellement voir des membres de ma famille pour m'en sortir, pour passer au travail. Puis l'inévitable est venu et là, les autres avaient trop à perdre et pour moi, c'était épouvantable. Donc, j'avais planifié de me suicider pour qu'ils soient payés. Puis que, comme je me disais, ils vont être bien débarrassés, ils n'auront plus de toi. La seule chose qui m'a retenu, c'était de penser à mon fils de 3 ans. J'ai pas voulu l'abandonner. J'ai fait faillite, mais ça a été tellement difficile après. J'ai été un bon bout de temps sans aller voir la famille parce que j'avais trop honte. J'avais trop honte de ce que je leur avais fait, puis je savais qu'ils vivaient des problèmes, c'était à cause de moi. Fait que dans les mois qui suivent, il y a un chrétien qui est venu me porter un Nouveau Testament. Il savait que je vivais vraiment des temps difficiles, puis il dit, lis ça, ça va te faire du bien, tu vas trouver la paix, puis Dieu va te parler. Fait que je commence à lire. Hein. Puis là, c'était complètement une autre perspective parce que je lisais en regardant vraiment ce que Dieu avait à me dire. Puis c'est sûr qu'en cours de route, j'ai découvert que justement, Dieu voyait que j'avais des péchés dans ma vie. C'est un peu comme quand le soleil rentre dans une pièce qu'on voit la poussière alors qu'on pensait que c'était tout propre. Donc là, je voyais que devant Dieu, j'étais pas si propre que je pensais. Ensuite, je réalisais aussi, j'avais toujours cru, moi, que j'avais fait assez de bonnes actions pour être correct, mais devant Dieu, ça prend un péché pour être un pécheur, comme pour une personne, ça prend un meurtre pour être appelé un meurtrier. Alors, j'étais obligé de me considérer pécheur, puis Dieu dit qu'il n'y a rien d'impur qui va rentrer au ciel. Je ne pouvais pas me présenter devant Dieu comme ça. J'étais condamné à passer l'éternité loin de lui, puis ça me hantait parce que j'avais été malheureux tellement avec des circonstances de ma vie que je voulais être heureux, puis je voulais passer l'éternité avec lui. Mais là, je savais que j'étais perdu. Et par contre, le cadeau que Dieu a donné, c'est son Fils. Il dit dans sa parole, car Dieu a tant aimé le monde qu'il a donné son Fils unique. Alors, je savais que Dieu avait donné son Fils pour moi. Puis, je voulais l'avoir, mais c'est comme quand on a un médicament, faut pas seulement avoir la prescription, faut le prendre, le médicament. Donc, il fallait que je reçoive le cadeau de Dieu. Et le 3 décembre 91, je me suis mis en prière, puis j'ai dit à Dieu, ma vie est tellement une ruine, je suis perdu devant toi, puis je veux que tu me sauves, je veux te donner ma vie, prends ma vie, sauve-moi, transforme-moi. Et ce jour-là, un fardeau énorme est sorti de mes épaules, tombé de mes épaules. Ma vie a été tellement changée par la suite.
à part la paix qui a régné dans mon cœur, que je n'avais pas connue depuis si longtemps. Et ensuite, l'angoisse qui est disparue. Et cette peur de la mort qui me harcelait au point qu'un jour je m'étais acheté un revolver, cette peur est disparue tellement qu'un jour j'ai couché sur le bord d'une route tout près d'un cimetière, puis tout seul dans un endroit que je connaissais pas. J'aurais jamais fait ça, j'aurais couru des milles pour pas me retrouver là. Là, ça me dérangeait pas du tout. Ma vie a été transformée comme une chenille qui devient un papillon. On peut pas revenir en arrière. C'est une vie tellement merveilleuse. Dieu m'a donné la paix, Dieu m'a sauvé, Dieu m'a donné une vie nouvelle, une vie transformée. Et j'ai peut-être pas de fonds de pension encore, mais une chose est sûre, j'ai une assurance vers l'éternité. Je sais où je vais passer l'éternité. Puis c'est ça qui est le plus important. Ça donne quoi d'avoir des millions puis de manquer sa vie? Ce qu'il faut devant Dieu, c'est de réussir notre vie. Et pour réussir notre vie, c'est d'avoir l'assurance pour l'éternité. Je remercie le Seigneur pour ça. Tellement heureux.

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Merci, c'était donc le groupe Visa. Et sans tarder, nous allons retrouver nos amis ou notre ami le pasteur Kayayan, perspective réformée.

Chers auditeurs, Pasteur Kiv Réformé vous présente des récits bibliques au sujet du baptême et de la tentation de Jésus. Jésus vint de la Galilée au Jourdain vers Jean pour être baptisé par lui. Mais Jean s'y opposait en disant, « C'est moi qui ai besoin d'être baptisé par toi et tu viens à moi. » Jésus répondit, « Laisse faire pour le moment car il est convenable que nous accomplissions ainsi toute justice. » Alors Jean le laissa faire. Dès qu'il eut été baptisé, Jésus sortit de l'eau et à l'instant, les cieux furent ouverts et il vit l'Esprit de Dieu descendre comme une colombe et s'arrêter sur lui. Aussitôt, une voix se fit entendre des cieux disant, « Celui-ci est mon Fils bien-aimé, en qui j'ai mis toute mon affection. » Alors Jésus fut amené par l'Esprit dans le désert pour être tenté par le diable. Il jeûna 40 jours et 40 nuits et après cela, il eut faim. Le tentateur s'approchant lui dit, « Si tu es le Fils de Dieu, dis que ces pierres deviennent des pains. » Jésus répondit, « Il est écrit, l'homme ne vivra pas seulement de pain, mais de toute parole qui sort de la bouche de Dieu. » Alors le diable le transporta dans la ville sainte et le mit sur la fête du temple et lui dit, « Si tu es le Fils de Dieu, jette-toi en bas, car il est écrit, il ordonnera à ses anges de veiller sur toi et ils te porteront dans leurs mains, de peur que ton pied ne heurte contre quelque pierre. » Jésus dit, « Il est aussi écrit, tu ne tenteras point le Seigneur, ton Dieu. » Le diable le transporta encore sur une montagne très haute, et il lui montra ses royaumes du monde et leur gloire, et lui dit, « Je te donnerai toutes ces choses si tu, prosternant devant moi, tu m'adores. » Alors Jésus lui dit, « Retire-toi, Satan, car il est écrit, tu adoreras le Seigneur, ton Dieu, et tu ne rendras de culte qu'à lui seul. » Le diable, ayant achevé de le tenter de toute manière, se retira de lui jusqu'à une autre occasion. Et voici, des anges s'approchèrent et ils le servaient. Prions Dieu. Seigneur Jésus, donne-nous de nous souvenir dans toutes les tentations où nous sommes si souvent vaincus que nous avons un souverain sacrificateur miséricordieux et compatissant qui lutte avec nous dans tous nos combats et qui, vainqueur de toutes les tentations, veut nous rendre participants de sa victoire. Amen.

Mes chers auditeurs, c'est le pasteur Kayayan de l'émission Perspective Réformée qui s'adresse à vous. Il s'adresse à vous chaque jour dans un programme différent. Le programme que vous venez d'entendre constitue une brève méditation et elle s'appelle « L'Esprit et la Parole ». Mais outre celui-ci, comme vous savez, nous avons un programme varié pour chaque jour. Ainsi, si vous êtes à l'écoute régulièrement de nos émissions, les dimanches, nous avons un programme dit liturgique, c'est-à-dire un programme qui comporte de la lecture biblique, des prières, ainsi que des chants ou de la musique religieuse. Après cela, vous avez, et sans doute vous avez été intéressé, si ce n'est passionné, par notre programme d'histoire biblique. C'est-à-dire, nous avons commencé une longue série qui va du livre de la Genèse, du premier livre de la Bible, jusqu'à la fin de l'Ancien Testament, et qui explique toute l'histoire de la relation de Dieu avec un peuple, le peuple d'Israël, afin qu'à partir de ce peuple d'Israël, il prépare l'avènement de son fils et la constitution de son Église. Il y a également la longue et passionnante série de l'histoire de l'Église, l'Église au cours de l'histoire. Nous avons des cours de catéchisme, nous avons des sujets qui traitent de la morale biblique et chrétienne, nous avons des messages d'évangélisation et d'autres sujets qui enrichissent la vie chrétienne, qui fortifient la foi et qui éclairent donc notre vie afin que nous puissions vivre sous le regard de Dieu pour sa gloire et en son honneur. Si vous avez des questions à nous poser au sujet de ces programmes, n'hésitez pas à nous écrire. Prenez note bien régulièrement de nos adresses, il vous sera donné tout à l'heure, et écrivez-nous clairement votre nom et votre adresse, et nous nous ferons un grand plaisir de vous envoyer nos textes, nos méditations, toutes nos publications. J'espère que vous serez à l'écoute de notre prochaine émission et que vous écouterez aussi la suite de l'émission d'aujourd'hui.

Dans la série Aujourd'hui devant Dieu, Perspective Réformée vous propose une brève méditation concernant l'Arche de Noé. Voici un bref texte biblique tout d'abord. Le Seigneur dit à Noé, entre dans l'Arche, toi et toute ta famille. Dans l'un de ses livres, l'auteur américain Heinrich von Loon écrivait que les gens vivant à l'époque de Noé auraient pu être rassemblés dans une caisse géante d'un kilomètre carré. Cette affirmation nous semble invraisemblable, mais l'auteur insiste pour dire que la chose peut se prouver mathématiquement. Il suggère alors que la boîte géante soit transportée au sommet d'un précipice pièce par pièce sur le Grand Canyon, par exemple, aux États-Unis, au fond duquel coulerait un torrent impétueux. On pousserait la caisse dans le vide et elle serait emportée par le courant et tout ce monde serait noyé sans que personne ne puisse y échapper. Cela aurait été la fin de l'humanité. Mais chose étonnante, l'univers, lui, continuerait à tourner sur ses gonds comme si rien ne s'était passé. Personne ne regretterait l'homme et son absence dans le reste de la création. Mais Dieu a une autre idée au sujet du monde. Quand il décida de le purifier au moyen du déluge, il mit à part un homme et sa famille, les plaçant dans un abri, l'arche, qui fut construite à cet effet. Il n'y aurait eu aucun sens à voir le monde poursuivre ses évolutions sans que les êtres humains l'habitassent. Aussi mit-il un homme et sa famille dans l'arche avec un choix de spécimens d'animaux en vue de recommencer le monde avec eux. Cet homme ne fut pas choisi par hasard, comme les lots dans une loterie. Il fut choisi parce qu'à ce moment-là de l'histoire, il était le seul homme à marcher avec Dieu. Tout l'espoir de survie de l'humanité reposait sur ses épaules. S'il n'avait pas été là, Dieu n'aurait pas vu la nécessité de l'arche ni même du monde. À ceux qui marchent dans la foi véritable, Jésus-Christ leur dit « Vous êtes le sel de la terre, la lumière du monde ». Oui, c'est une responsabilité dépassant toute mesure et toute imagination que celle qui décide de marcher régulièrement avec Dieu, dans le monde et dans le temps présent. Voulez-vous prier Dieu et décider de marcher avec lui? Ô Dieu de grâce, nous te remercions pour l'arche du salut que tu as préparée en Jésus-Christ pour ceux qui marchent avec toi. Mais avant que ne s'abatte sur notre monde le déluge de ton saint jugement, aide-nous à vivre comme des fils de lumière, qui rachètent le temps, parce que les jours sont mauvais. Au nom du Christ. Amen.

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Dans l'attente de notre prochaine émission, nous vous disons au revoir et à Dieu seul la gloire.

Sur Radio Bonne Nouvelle, c'était nos six superbes voix. Take six. If we ever needed the Lord before, we need him now. Si nous avions jamais eu besoin du Seigneur, c'est bien maintenant qu'on en a besoin. Et nous en avons besoin chaque heure, chaque jour, chaque minute.

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Bonjour à vous, chers amis à l'écoute. Nous voici de nouveau réunis pour passer ensemble quelques instants autour de la Bible, ce qui est de loin la meilleure part. Et nous recevons aujourd'hui Alain Choiquier, qui est, je le rappelle, prédicateur et conférencier itinérant et auteur de quelques livres sur la foi chrétienne. Mais avant de le rejoindre, je vous propose d'écouter Christine, qui chante « Viens dans ma vie ».

Dans l'évangile selon Jean, au chapitre 5 et des versets 1 à 9, Jésus entre dans une maison appelée Bethesda, qui veut dire en hébreu la maison de la miséricorde. Il y avait là une piscine, mais laissons les textes nous rapporter l'événement. Après cela, est-il écrit, il y eut une fête des Juifs et Jésus monta à Jérusalem. Or, à Jérusalem, près de la porte des brebis, il y avait une piscine qui s'appelle en hébreu Bethesda et qui a 5 portiques. Sous ces portiques étaient couchés en grand nombre des malades, des aveugles, des boiteux, des paralytiques qui attendaient le mouvement de l'eau. Car un ange descendait de temps en temps dans la piscine et agitait l'eau. Et celui qui y descendait le premier, après que l'eau avait été agitée, était guéri, quelle que fût sa maladie. Là se trouvait un homme malade depuis 38 ans. Jésus, l'ayant vu couché et sachant qu'il était déjà malade depuis longtemps, lui dit « Veux-tu être guéri ?» Ce malade répondit « Seigneur, je n'ai personne pour me jeter à l'eau dans la piscine quand l'eau est agitée. Et pendant que j'y vais, un autre descend avant moi. Lève-toi, lui dit Jésus, prends ton lit et marche. Aussitôt cet homme fut guéri et marcha. Au verset 14, Jésus lui dit encore, voici, tu as été guéri, ne pêche plus. À l'occasion d'une fête des Juifs, Jésus monta à Jérusalem. Et que de monde pour l'occasion! Beaucoup étaient venus avec leurs malades, aveugles, sourds, boiteux, paralytiques, et d'autres encore, d'où le verset 3, « Sous ces portiques étaient couchés en grand nombre des malades, près de cette piscine appelée en hébreu Bethesda. » Le Christ, très sensible à la souffrance des hommes, des femmes, se rendit vers eux, et quel triste spectacle que ce lieu de peine, de souffrance, de douleur! Ce lieu, amis auditeurs, est une image de notre humanité actuelle, elle aussi plongée dans la souffrance, l'épreuve, la peine, d'autant que ces malades en grand nombre se situaient sous 5 portiques, lesquels peuvent figurer les 5 continents de notre terre d'aujourd'hui, avec toutefois cette différence que notre monde n'est pas une piscine, mais un océan de souffrance, de larmes et de douleurs. Un grand homme de lettres a dit il y a peu de temps, « Notre humanité appelle au secours, mais elle ne sait pas qui appeler. » Nos sourds aujourd'hui sont, dit la Bible, ceux qui ont des oreilles et n'entendent pas. Les aveugles, ceux qui ont des yeux et ne voient point. Les boiteux, ceux qui clochent des deux pieds, ceux dont l'existence est bancale. Les paralytiques, ceux qui, comme tous, ont un corps, mais un corps qui ne leur sert de rien. Et la Bible dit qu'au plan spirituel, nous en sommes tous là. Nous avons des oreilles, mais restons sourds à la voix de Dieu qui est une parole d'amour, de grâce, de salut. Malgré cet appel des Saintes Écritures, écoutez et votre âme vivra. Nous avons des yeux aussi et restons aveugles, simplement que la foi nous manque. Pour voir, dans le but d'être au clair sur nous-mêmes, sur nos origines, sur le sens à donner à l'existence, sur notre destinée, en même temps que dans le but de voir Dieu des yeux du cœur, c'est-à-dire des yeux de la foi. Que de souffrances résultant du fait que nous sommes atteints de cécité au plan spirituel. Nos existences vont aussi cas un cas, clochant des deux pieds sur des voies très incertaines, tandis que Jésus a dit « Je suis le chemin » pour que nos pas soient sûrs et fermes dans notre marche avec lui. Il se fait encore souvent que nous ayons un corps en bonne santé, très actif, dans bien des directions, excepté pour Dieu, qui nous voit alors comme ne lui servant de rien, ne lui étant d'aucune utilité. »

0: Le péché est ce qui nous empêche de faire le bien. Il est ce qui nous rend inutile pour Dieu, tandis que nous nous dépensons souvent dans mille et une directions, en même temps que dans mille et une choses. Ce même péché en nous est source de souffrance et d'ennui, de peine et de mort. La Bible dit que tous ont péché et sont privés de la gloire de Dieu. Il est certes vrai que nous pouvons être plus ou moins atteints par le péché, que certains peuvent être plus grands pécheurs que d'autres. Mais voyez-vous, il en est de même du péché comme d'un poison mortel. Qu'il soit pris à plus ou moins forte dose, le résultat est le même. La mort à plus ou moins longue échéance. Le péché est mortel, dit la Bible. L'âme qui pèche est celle qui mourra. L'alcoolique est souvent quelqu'un qui n'est jamais ivre, mais qui a besoin chaque jour de sa petite dose d'alcool qui le tue à petit feu. Il peut paraître bien, mais il est rongé par ce mal intérieurement. Ainsi en est-il de nous, amis, au plan spirituel. Nous n'avons jamais tué, jamais volé. C'est l'argument couramment entendu un peu partout, mais chaque jour, nous avons notre petite dose de mensonge, d'envie, de jalousie, de haine, d'adultère, d'orgueil, d'égoïsme, notre dose de corruption, en d'autres termes, notre dose de poison qui nous tue et dont nous ne pouvons pas nous passer. Que de souffrances résultant de cela! Notre mensonge nous fait clocher des deux pieds, notre orgueil nous aveugle sur nous-mêmes, notre corruption nous paralyse alors que nous pourrions être utiles à Dieu, et nous voilà en route pour la perdition. Quel dommage! Le salaire du péché, c'est la mort, dit la Bible. Mais heureusement qu'elle dit encore, le don gratuit de Dieu, c'est la vie éternelle en Jésus-Christ, notre Sauveur. Il y eut un événement pour notre paralytique au jour où le Christ le visita à Bethesda. Sur un ordre de Jésus, ce paralytique se leva, prit son lit et marcha, délivré de son mal. Il ne l'espérait plus. C'est tout de même arrivé dans le jour où le Christ le visita. Il se peut que vous n'espériez plus rien, amis auditeurs, pour que votre vie change. Sans le Christ, c'est vrai. Mais en lui et avec lui, tout est possible, car tout est possible à celui qui croit, a-t-il dit lui-même dans l'Évangile. Il y a donc un espoir de guérison, un formidable espoir, même si votre péché est énorme. S'il vous aveugle, s'il vous paralyse, la Bible dit « Christ est mort pour nos péchés, afin de nous en guérir ». C'est là la bonne nouvelle de l'Évangile. À saisir dans la foi, aujourd'hui même. Saisissez-la, amis auditeurs.
1: Merci Alain Choiquier pour cette réflexion sur l'évangile de Jean. Nous vous retrouverons la semaine prochaine avec plaisir pour la suite de cette méditation. Avant de rendre l'antenne, je rappelle qu'il est possible et même utile de nous écrire pour nous faire part soit de vos questions, soit de vos remarques, soit encore pour nous demander un exemplaire de notre étude biblique par correspondance, une étude biblique qui est, je le signale, entièrement gratuite. 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Vous pouvez aussi nous téléphoner aux heures de bureau au 42 22 43 55. 42 22 43 55.

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Dans quelques minutes, nous recevrons Monsieur Marc Hatché qui nous parlera de l'amour. Aimez-vous.

peut-être un... Pardon, c'était un petit extrait de, du Messie de Handel. Tout de suite après quelques notes avec un air irlandais, nous retrouverons Monsieur Marc Etché qui va nous parler de l'amour les uns pour les autres. Aimez-vous.

0: Mais notre invité, c'est Monsieur Marc Hatché. Monsieur Marc Hatché, je lui passe le micro tout de suite.
1: Aimez-vous les uns les autres est vraiment la grande loi de l'humanité, reconnaissent volontiers la grosse majorité de nos contemporains, mais il semble que l'application de cette règle d'or des relations humaines varie notablement avec les individus et même les groupes sociaux, ethniques ou religieux. Je n'en veux pour preuve que l'impossibilité où beaucoup de gens se trouvent de pardonner à leur prochain. Il doit payer, et tout de suite. Cet homme qui m'a injurié, ce commerçant qui n'a pas été honnête, même s'il le reconnaît, cet individu qui a l'outrecuidance de m'avoir pris une place que je convoitais, d'une façon plus terre-à-terre, cet automobiliste qui m'a fait une queue de poisson. Peut-être faudrait-il être plus précis. Il va me le payer, cet homme qui colporte des calomnies à mon sujet. Elle va me le payer, cette épouse qui m'a trompé. Oh, on pourrait allonger la liste noire de nos rancœurs et de nos haines, de nos orgueils blessés, de nos égoïsmes lésés. Il est bien certain que nous n'aimons pas que notre moi souffre. Il faut que quelqu'un paye. Et si le responsable ne peut pas payer, eh bien, qu'à cela ne tienne, ce sera un autre qui payera pour lui, mais ce ne sera pas moi. De l'enfant au vieillard, c'est la même attitude. Ce ne sera pas moi qui payerai, et si je dois payer, il y en aura d'autres qui payeront avec moi. Est-il nécessaire de vous rappeler que tant d'hommes sont tombés parce qu'il fallait des otages à l'injustice des puissants du moment ? La rancune et la haine de l'homme se manifestent dans ses désirs de vengeance, qui, plus ils sont injustes, plus ils sont horribles. Il est si facile de généraliser. Si ce n'est toi, c'est donc quelqu'un des tiens. Vous êtes tous les mêmes. Ils sont tous méprisables, mauvais. Devrais-je vous citer cette phrase que j'ai entendue un jour dans un pays en proie à la guerre civile par l'un des membres d'une communauté parlant de l'autre communauté, il faudrait tous les tuer. Il faut qu'ils payent. Je ne veux pas souffrir. Je ne veux pas être dans l'insécurité matérielle. Je ne veux pas qu'on dise du mal de moi. Je ne veux pas m'abaisser. Est-il possible que de telles attitudes se rencontrent chez nous qui portons le nom de chrétiens ? Vous savez que oui, mes amis. Et probablement sans penser à tel ou tel, mais d'abord à vous-même. Ainsi, l'orgueil a conduit à la haine à la vengeance. Et l'on est passé complètement à côté de ce que Dieu nous demande si clairement dans sa parole. Lorsque l'apôtre Pierre demandait à Jésus « Pardonnerai-je jusqu'à 7 fois ?» Jésus lui répondit « Je ne te dis pas jusqu'à 7 fois, mais jusqu'à 77 fois 7 fois. » Et l'on n'a pas compris encore qu'il y a 2 façons de réduire un adversaire. Soit le détruire par tous les moyens possibles, soit s'en faire un ami. Et c'est cette dernière méthode qui est celle du Christ. Mais comment est-ce possible? Il y a un secret. Il tient dans un mot, dans une personne plus exactement. Jésus. Jésus, c'est celui qui a donné sa vie pour qu'un jour je puisse recevoir le pardon. C'est celui qui a été appelé l'homme de douleur pour que j'aie un jour la victoire dans la souffrance. C'est celui qui a crié son épouvantable angoisse sur une croix. Mon Dieu, pourquoi m'as-tu abandonné ? Pour que je n'aie jamais à poser cette question à mon Père Céleste. Il a rempli toutes les conditions pour que Dieu puisse pardonner. Il a tout payé pour moi et pour les autres. Et je voudrais, moi, faire payer aux autres ? Oh, mes amis, quand cesserons-nous de prendre notre personne pour le centre de notre intérêt ? Quand cesserons-nous de vivre comme s'il n'était pas venu ? Nous ne pouvons pas nous servir nous-mêmes et le servir en même temps. Sans doute me direz-vous, pour pardonner, il faut encore qu'on nous demande pardon. C'est vrai, mes amis. Mais voyez-vous, il faut être prêt à pardonner, et pour cela, il faut aimer. Ce n'est que dans l'humiliation devant mon Seigneur que je découvre l'amour. Et c'est seulement ainsi que je suis rendu capable de pardonner. Pensez à la découverte de la prostituée qui n'a pu au pied de son Seigneur que sangloter. Oh, elle n'était pas venue pour cela, mais elle n'a pas pu faire autrement que cela. Comme elles ont dû être précieuses au cœur du Seigneur, ces larmes de repentir et d'amour. Ne dira-t-il pas lui-même à son propos, elle a beaucoup aimé. Au pied de ce maître-là, on découvre la route du pardon. Ainsi, si l'orgueil conduit à la haine, et la haine à la vengeance, l'humiliation conduit à l'amour, et l'amour au pardon. Permettez-moi de vous citer maintenant une histoire vécue. En 1943, je fus condamné à mort par un tribunal militaire nazi. Ainsi parlait doucement, presque sur un ton d'excuse, un homme grisonnant qui donnait son témoignage au cours d'une réunion de l'armée du salut tenue à Rome. J'avais une femme et 4 enfants, de sorte que ma peine fut commuée en longue détention dans un camp de concentration. 9 mois plus tard, je pesais moins de 40 kilos. Mon corps n'était plus que plaie et bosse, et une fracture au bras gauche venait d'être reboutée de la façon la plus sommaire, sans aucune assistance médicale. La veille de Noël, je me trouvais avec d'autres hommes dans un baraquement, lorsque le chef de camp me fit chercher. Je le trouvai assis à une table généreusement servie. Il me fit garder la position de garde à vous pendant tout le repas, qui dura l'affaire d'une heure. Et il m'abreuva de sarcasme sur mes convictions chrétiennes que je m'efforçais de faire partager à mes camarades prisonniers. Le diable me tenta très fort. « D'Apozzo, me souffla-t-il, crois-tu encore au psaume 23 ?» Je priai Dieu et fus capable de répondre « Oui, certainement ». Une ordonnance apporta du café. Le commandant attaqua son dessert de bel appétit. « Votre femme est bonne cuisinière, d'Apozzo, » fit-il soudain. Je ne comprenais pas. « Mais oui, expliqua-t-il, voilà 7 mois qu'elle vous envoie périodiquement un paquet de cakes et de biscuits. Je les ai mangés, et ma foi, ils étaient excellents. » Alors la tentation se fit presque irrésistible. Je savais que ma femme et mes enfants avaient tout juste le nécessaire, et j'appris là que sur ses maigres rations, elle avait péniblement économisé de la farine, de la graisse et du sucre pour m'envoyer quelques gâteries. Cet homme mangeait la nourriture de mes enfants. Le diable me dit « Déteste-le, d'Apozzo !» De nouveau, j'élevai mon âme à Dieu et tout sentiment de haine fut éloigné de mon cœur. J'aurais voulu recevoir rien qu'un petit morceau de biscuit, non pour le manger, mais seulement pour le regarder et envoyer une pensée à mes bambins. Cependant, il dévora tout et me couvrit d'injures. « Vous êtes un pauvre homme, commandant, lui dis-je. Quant à moi, je suis riche parce que je crois en Dieu et que je suis sauvé par le sang de Jésus-Christ. » Il se fâcha tout rouge et me renvoya au baraquement. Quand la guerre fut finie, je me mis à la recherche de cet homme. La plupart des surveillants de camps de concentration avaient été fusillés, mais lui s'était échappé quelque part. Je le cherchai pendant 10 ans et finis par le découvrir. J'allais le voir en compagnie d'un pasteur. Il ne me reconnut pas. « Je suis le numéro 175, dis-je. Vous rappelez-vous la veille de Noël 1943 ?» Alors il prit peur, ainsi que sa femme qui se trouvait auprès de lui. « Vous êtes venu pour vous venger, » dit-il d'un air sombre. « Oui. » J'ouvris un paquet. Un volumineux biscuit apparut. Je priai la femme de l'ex-commandant de bien vouloir nous faire du café, puis tous 4 nous nous mîmes à boire et à manger. Mon ancien persécuteur fondit en larmes et implora mon pardon. « Je vous ai déjà pardonné pour l'amour de Jésus-Christ. » Un an plus tard, cet homme et cette femme cherchèrent le salut, et aujourd'hui tous deux sont des chrétiens pratiquants. Voulons-nous suivre, mes amis, cette route-là? Voulons-nous tout simplement suivre celui qui l'a tracée pour nous? Certainement, elle n'est pas facile, mais il ne nous a pas promis qu'elle le serait. Jésus a seulement promis d'être avec nous. Certainement, cette route ne conduit pas aux honneurs, mais il ne nous a pas promis qu'elle y conduirait. Il nous a seulement promis d'aller nous préparer une place dans la maison de son Père. Certainement, elle aboutit à une croix. Elle est toute marquée par cette croix, mais il ne nous a pas promis qu'il en serait autrement. Il nous a seulement promis une résurrection. À mise à l'écoute, Voulez-vous suivre cette route-là? Voulez-vous prendre cette décision pour Jésus-Christ?

0: Après le jour du sabbat, comme le premier jour de la semaine commençait à poindre, Marie de Magdala et l'autre Marie vinrent visiter le sépulcre. Et voilà qu'il se fit un grand tremblement de terre. L'ange du Seigneur descendit du ciel et vint rouler la pierre sur laquelle il s'assit. Il avait l'aspect de l'éclair et sa robe était blanche comme neige. À sa vue, les gardes tressaillirent d'effroi et devinrent comme morts. Mais l'ange prit la parole et dit aux femmes
1: « Ne craignez point, vous. Je sais bien que vous cherchez Jésus, le crucifié. Il n'est pas ici, car il est ressuscité comme il l'avait dit. Venez voir le lieu où il gisait. Et vite, allez dire à ses disciples, il est ressuscité d'entre les morts. Et voilà qu'il vous précède en Galilée, c'est là que vous le verrez. Voilà, je vous l'ai dit. »
0: Quittant vite le tombeau, tout émue et pleine de joie, elles coururent porter la nouvelle à ses disciples.
1: Et voici que Jésus vint à leur rencontre.
2: « Je vous salue. »
1: Et elle, de s'approcher et d'étreindre ses pieds en se prosternant devant lui. Alors Jésus leur dit
2: « Ne craignez point. Allez annoncer à mes frères qu'ils doivent partir pour la Galilée et là ils me verront. »
1: Tandis qu'elles s'en allaient, voici que quelques hommes de la garde vinrent en ville rapporter au grand prêtre tout ce qui s'était passé. Ceux-ci tinrent une réunion avec les anciens, et après avoir délibéré, ils donnèrent aux soldats une forte somme d'argent, avec cette consigne.
0: « Vous direz ceci, ces disciples sont venus de nuit et l'ont dérobé tandis que nous dormions. Que si l'affaire vient aux oreilles du gouverneur, nous nous chargeons de l'amadouer et de vous épargner tout ennui. »
1: Les soldats, ayant pris l'argent, exécutèrent la consigne. Et cette histoire s'est colportée parmi les Juifs jusqu'à ce jour. Quant aux 11 disciples, ils se rendirent en Galilée, à la montagne où Jésus leur avait donné rendez-vous. Et quand ils le virent, ils se prosternèrent. D'aucuns cependant doutèrent. S'avançant, Jésus leur dit ces paroles.
2: « Tout pouvoir m'a été donné au ciel et sur la terre. Allez donc, de toutes les nations faites des disciples, les baptisant au nom du Père et du Fils et du Saint-Esprit, et leur apprenant à observer tout ce que je vous ai prescrit. Et voici que je suis avec vous pour toujours jusqu'à la fin du monde. »

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Et maintenant, c'est votre méditation quotidienne. La communion, demeurer près du Seigneur. Jésus dit, « Si quelqu'un m'aime, il gardera ma parole et mon Père l'aimera. Nous viendrons à lui et nous ferons notre demeure chez lui. » Jean 14, verset 23. Comme le Père m'a aimé, moi aussi je vous ai aimé. Demeurez dans mon amour. Jean 15, verset 9. Dans Jean 1, verset 35 à 39, nous pouvons lire que deux disciples suivent Jésus. Jésus se retourne et leur demande « Que cherchez-vous ? » Ils lui disent « Où demeures-tu ? » Et Jésus les invite à venir près de lui. Ces deux disciples voulaient la compagnie du Seigneur pour pouvoir l'entendre, le questionner et être proche de son cœur. Dans Luc 19, versets 2 à 6, on peut lire également l'histoire de Zachée. Zachée, lui aussi, voulait connaître Jésus. Il cherchait à savoir qui il était. Il est alors monté sur un arbre, au bord du chemin, et il a vu Jésus arriver. Mais surtout, il a entendu lui dire « Zachée, descends vite, car il faut que je demeure aujourd'hui dans ta maison. » Aussitôt, il a reçu Jésus chez lui, avec joie. Pour nous chrétiens, la communion avec le Seigneur, c'est effectivement demeurer avec lui. Ainsi, nous pouvons nous tenir par la foi près de lui, en le priant et en lisant sa parole. Nous pouvons aussi chercher la compagnie des croyants lors de réunions chrétiennes, là où le Seigneur a promis sa présence. Mais le Seigneur est aussi avec nous, là où nous sommes, dans toutes nos situations. Il a dit « Moi je suis avec vous tous les jours ». Son esprit nous fait éprouver sa présence quand nous vivons en obéissant à sa parole, quand nous gardons sa parole. Sur la terre, le Seigneur faisait la volonté de son Père et restait toujours conscient de son amour. Il nous invite à faire de même. Ainsi, notre joie pourra être complète. Notre vie reflétera quelque chose de ses caractères et Dieu en sera honoré. C'était votre méditation du jour. Passez une superbe journée sur Radio Bonne Nouvelle. À bientôt.

Bonjour, je m'appelle David, j'ai 33 ans et j'aimerais vous partager en quelques mots, très simples, comment dans toute ma vie j'ai cherché cette relation idéale qui pourrait vraiment combler mon cœur. Même si j'ai une éducation un peu catholique, c'est à l'âge de 12 ans, j'étais endormi un soir et je regarde au travers de la fenêtre et je regarde les étoiles et là j'ai une conviction que Dieu est là et qu'il m'aime. J'ai toujours cru que Dieu était là. Pour moi, c'était une évidence parce que s'il y a un tableau, il y a un peintre. Ça ne peut pas être venu par hasard. Mais là, je me suis rendu compte que Dieu, il est là, il est présent, il est vraiment réel. Et ce qui est vraiment intéressant, c'est que même si je me suis éloigné de l'Église catholique, de l'Église en général, parce que je trouvais qu'il y avait un décalage entre ma vie et l'Église, j'ai quand même toujours cru en Dieu et je priais tous les soirs la prière Notre Père. Je pense que vous connaissez. Le début, ça commence par « Notre Père qui es aux cieux, que ton nom soit sanctifié, etc., que ton règne vienne. » Et je le priais tous les soirs en regardant le plafond de ma chambre. Je regardais et je priais devant moi de tout mon cœur. Et je me rappelle depuis l'âge de 12 ans jusqu'à maintenant, j'ai jamais arrêté. Et j'avais aussi une croix sur le côté de mon mur. Et j'ai regardé le plafond, la croix, et je me disais « La croix sert à quoi ?» J'avais jamais compris à quoi servait la croix. Et j'ai grandi depuis l'âge de 12 ans. Et je me suis dit « C'est bizarre, il y a comme un vide au fond de mon cœur. » Et je me suis dit, je sais c'est quoi la solution. Si je trouve la relation idéale, la copine idéale ou la femme idéale, ça va combler le vide au fond de mon cœur. Et je me rappelle, j'avais 18 ans, je suis arrivé à la fac et là je me suis dit, je vais faire comme les autres, je vais trouver une copine. Et j'ai trouvé quelqu'un, une copine, je me suis rendu compte, c'est pas ça. Même s'il y a les sentiments, c'est pas ça. J'ai rencontré une autre personne, une troisième. Et au bout d'un moment, je me suis dit, c'est pas ça la solution. Et je me suis aussi rendu compte que je blessais beaucoup de gens. Et donc non seulement j'avais pas trouvé la relation idéale à laquelle j'aspirais au fond de mon cœur, mais en plus je commençais à me trimballer une sorte de culpabilité. Je me disais, je veux faire le bien, je veux être gentil avec les gens, pas leur faire du mal, mais je les blesse. Et je me sentais assez coupable. Je me disais, pourquoi je sais qu'il faut faire ça, mais je fais le contraire. Ce qui s'est passé, c'est que j'ai continué ma recherche vraiment de la personne idéale, mais je me rendais compte que je savais ce qu'il fallait faire, mais il y avait vraiment quelque chose en moi qui me poussait toujours à faire le mal, à blesser les gens. Et j'ai grandi comme ça, et un jour je suis arrivé en Angleterre finir mes études d'ingénieur. Donc j'arrive là-bas et j'avais vraiment cette recherche de l'idéal, cette recherche de la personne idéale. Et un jour je parlais avec des amis, et quelqu'un m'a dit, la personne idéale, eh ben, tu peux seulement la trouver dans la Bible. Et moi je lui ai dit, c'est qui cette personne? Il faut savoir que depuis l'âge de 12 ans, je m'éloignais de l'église parce que pour moi, il y avait un décalage avec ma vie personnelle. Et j'ai dit, mais c'est hypocrite d'aller à l'église, c'est mort, c'est triste. J'ai dit, je sais que Dieu est vivant, je sais que Dieu, il est amour, je sais que j'ai des péchés. Mais c'est pas parce que tu vas à l'église que tu changes. Quand tu ressors, tu es toujours pécheur. Et là, cette personne m'a montré, m'a ouvert la Bible, j'avais jamais lu la Bible, elle m'a montré un passage qui m'a vraiment convaincu. Ce passage dit que Dieu a donné Jésus et que Jésus est mort pour nos péchés sur la croix pour nous réconcilier avec Dieu. Ça veut dire qu'entre l'homme et Dieu, il y a une croix qui se fait, il y a un pont qui se fait. Et quand j'ai compris ça, tout de suite, ce qui m'est revenu à l'esprit, c'était cette expérience, ces moments dans ma chambre où je priais Dieu, je faisais le Notre Père, je regardais le plafond. Je regardais la croix et je ne comprenais pas la relation entre Dieu et la croix. Et là, quand je me suis rendu compte que la croix faisait un pont vers Dieu, c'était très intéressant. C'est comme si je voyais le plafond qui n'existait plus. Et j'avais une relation directe avec Dieu et j'ai tout de suite expérimenté son amour. Et je me suis rendu compte de deux choses. Non seulement que j'avais plus de culpabilité, mes péchés s'étaient envolés parce que Jésus les avait pris. Et deuxièmement, cette personne idéale à laquelle j'aspirais toute ma vie, que je cherchais, c'était Jésus-Christ. Et je me suis rendu compte de ça. Et dès ce soir-là, en fait, Jésus est devenu une personne réelle. Et ça fait maintenant 10 ans exactement. Ça fait 10 ans que j'ai fait cette rencontre en lisant la Bible. Et depuis, Jésus est vraiment un ami pour moi. Il ne m'a jamais laissé tomber. C'est peut-être dur à comprendre pour vous, mais il est vraiment présent dans ma vie, à l'intérieur. Et il m'a toujours dirigé dans ma vie pour voir mes besoins. Et je tiens vraiment à vous encourager à faire vraiment cette prière comme moi, à dire, Jésus, voilà, je crois en toi, viens me reconnecter à Dieu, je crois que tu es mort pour mes péchés. Et c'est vraiment la personne

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C'est Daniel au micro et on commence avec un extrait de Proximité, un compact disque de Stéphane Demers, un artiste francophone qui nous vient du Canada. Grand Dieu créateur. Oui, ça bouge pas mal.

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1: Bonjour. C'est la Voix de l'Évangile. Jésus-Christ, le péché, la croix. Difficile d'imaginer ce que ces mots évoquent pour vous. Peut-être pensez-vous aux guerres de religion, à l'hypocrisie de certains hommes d'église que vous avez connus. Peut-être au contraire, avez-vous immédiatement pensé à des hommes comme le pasteur Martin Luther King ou l'abbé Pierre, ou encore à un de vos amis qui vous impressionne par sa foi toute simple. Jésus-Christ, le péché et la croix, voilà finalement ce dont Marc Fouriot voudrait vous parler aujourd'hui. Il y a ce que cela évoque chez vous et il y a ce qu'en dit la Bible. Restez donc à l'écoute, dans quelques instants nous serons avec Marc Fouriot. Pour le moment, Jude 25 chante « Ses mains ».

péché, est-ce une notion taboue dont il faut se débarrasser et qui empêche l'homme de s'épanouir pleinement, comme certains le laissent penser? Le Dieu des cieux veut-il, par ce mot « péché », maintenir les êtres humains que nous sommes dans un état de crainte perpétuelle pour nous empêcher de vivre? Le but du Créateur est que nous vivions et que nous soyons heureux. Mais comment ne pas reconnaître l'évidence qu'un mal implacable colle à notre peau, ce que précisément la Bible, qui est la parole vivante de Dieu, appelle de ce terme « péché ». Sinon, pourquoi alors le mensonge ou l'adultère qui règne souvent chez l'homme, comme dans ce monde? Nous ne sommes pas assurément aussi bien nous-mêmes que nous voudrions souvent le laisser entendre. L'apôtre Paul, bien qu'intime de Dieu, manifestait la vigilance nécessaire dans sa vie lorsqu'il écrit dans son épître aux Romains, au chapitre 7 et au verset 19, « Je ne fais pas le bien que je veux, mais je pratique le mal que je ne veux pas. » Péché, c'est manquer le but. C'est le désir de l'homme de se faire Dieu et de prendre la place du Créateur, comme encore c'est oublier son Dieu. D'où tous les tracas que l'homme peut connaître, quand la relation primordiale, c'est-à-dire le contact de l'homme avec son Créateur, reste très souvent inexistante. Mesurez le mal, le péché qui habite l'homme dans sa nature, et chercher à en connaître la gravité, c'est regarder à une seule vraie mesure que Dieu place devant l'être humain, celle de la croix. C'est un instrument de supplice sur lequel les Romains, à l'époque de Jésus-Christ, attachaient ou clouaient les malfaiteurs. La croix a été prédite plus de 1000 années avant que le Christ ne s'offre lui-même sur le bois. Dans la Bible, le roi David prédit la croix au sein du psaume 22 et au verset 17. « Ils ont percé mes mains et mes pieds, annonçait-il, des siècles avant que Jésus-Christ ne soit venu dans notre monde. Et la croix a été dressée. » La Bible, dans ses pages, relate le plan de Dieu. Lorsqu'elle déclare, dans la lettre adressée aux Hébreux, au chapitre 9 et au verset 26, « Maintenant, à la fin des siècles, le Christ a paru une seule fois pour abolir le péché par son sacrifice. » La croix montre à l'homme que Dieu ne peut accepter ou admettre le péché chez l'être humain. Il est le Dieu saint. L'homme doit réaliser que péché n'a rien de banal aux yeux de Dieu. Le péché demande la réparation, appelle le pardon d'en haut. Le mal doit être expié. Il sépare l'homme du Dieu saint. La croix, lorsque nous regardons à elle, à ce bois dressé sur lequel nous découvrons Jésus-Christ qui s'y trouva cloué, la croix nous appelle à nous découvrir comme à nous estimer à notre juste valeur. Devant le Christ en croix, l'homme doit conclure « C'est pour moi, à cause de moi, que Jésus-Christ est crucifié, qu'il est là. » Ainsi, nous ne pouvons constater que par nous-mêmes nous ne sommes rien, que nous ne valons rien. Dieu le Fils, le Christ, a dû descendre jusqu'à nous et payer à notre place le poids de la séparation de l'homme avec Dieu. Dans l'Épître aux Romains, au chapitre 6 et au verset 23, la Bible dit « Le salaire du péché, c'est la mort. » Dieu a pris cette mort sur lui par Jésus-Christ pour que nous passions de la mort à la vie. Devant ce mal qu'est le péché, la croix montre l'amour de Dieu pour nous. La croix, c'est le lieu où Jésus-Christ prend ma place et me rend saint devant Dieu. À cause de sa mort expiatoire, il n'y a pas de condamnation présente à l'heure actuelle contre nous. La Bible dit « Il n'y a aucune condamnation pour ceux qui sont à Jésus-Christ. » Le sang versé à la croix, pour les hommes, pécheur et perdu,
plaide en notre faveur devant Dieu. Dieu nous déclare juste devant lui, à la condition de reconnaître le sacrifice de Jésus-Christ comme étant pour soi et de recevoir Christ dans sa vie comme son sauveur. Non seulement Dieu déclare juste celui qui reçoit Jésus-Christ, mais encore, il nous approche de lui un peu plus, en nous rendant participants à ses richesses. La Bible dit que nous sommes héritiers de Dieu et co-héritiers de Christ. Dieu est amour, son amour est immense. Rendons gloire au Fils, Jésus-Christ qui nous aime. Recevez-le dans votre vie. Il est celui qui libère.

La croix, ce que le monde appelle une folie, comme l'ont fait déjà les Corinthiens à l'époque de l'apôtre Paul, Dieu se plaît à le nommer une sagesse. La croix, une sagesse. En dehors de l'œuvre de la croix, il y a de l'amertume, de l'intolérance, des révoltes, des divisions, des rancunes, des préjugés, de la haine. Avec la croix, il peut y avoir l'amour et la communion entre les hommes, une nouvelle vie et une nouvelle fraternité. La seule espérance de paix qu'aient les hommes se trouve à la croix, où les hommes, quelle que soit leur race ou leur nationalité, deviennent frères. Comme cet extrait de l'album « Je n'ai que toi », c'est le sang de Christ qui efface. Son sang efface toute condamnation, tout jugement. Et nous espérons qu'à la croix, vous recevrez le pardon de Dieu. 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Allez, au revoir et à bientôt.

Marie-Lise Valentin et Hubert Bourrel, extrait de leur album sorti en 2003, Comme un rendez-vous. Ta parole est présence.

0: une douce voix du groupe Promesse. 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
1: À tous nos amis, un chaleureux bonjour de la part de toute l'équipe de Lumière sur le chemin.
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1: Les cantiques chrétiens en général, protestants en particulier, sont sans doute un des domaines où les églises pratiquent le plus l'œcuménisme, et ceci sans se compromettre, car on ne retient que les cantiques bibliquement fondées et on laisse de côté ce qui n'a pas de valeur. N'est-ce pas, Rosine ?
2: Tout à fait, Philippe. En voici une illustration. Michael Weiss, pasteur des Frères Moraves en Tchéquie, a édité, l'année de sa mort, en 1531, un recueil de 157 cantiques en allemand. On n'avait jamais vu autant de cantiques dans un recueil. 130 d'entre eux étaient de sa plume. Il avait puisé dans les chants tchèques et latins. La qualité poétique et biblique de ces cantiques furent telles qu'ils furent repris, y compris par Luther, et traduits dans toutes les langues, y compris le français. Pour ces cantiques, Michael Weiss avait puisé dans différents siècles, pays et langues. Ces cantiques allaient ensuite être traduits dans les langues du monde entier. C'est cela l'Église.

Prions. Seigneur Jésus, nous voulons te remercier pour tous ces poètes et compositeurs qui, à travers les pays et les siècles, ont amassé pour ton Église un trésor d'hymnes et de chants à ta gloire. Fais qu'en les chantant à notre tour, leur foi et leur piété nous gagnent et nous consolident dans une vie vécue à la lumière de ton pardon et de ta grâce, de ta vérité et de ta fidélité. Oui, que notre vie devienne à son tour un chant à ta gloire. Amen.

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1: Dans notre série de 4 entretiens pour aider à surmonter le doute, nous allons essayer de répondre à la question « Pouvons-nous réellement connaître Dieu ?» Nous essaierons de voir quelques raisons, pas toutes bien entendu, le temps d'antenne ne suffirait pas, pour lesquelles on met parfois l'authenticité des Saintes Écritures en doute.
2: Un des doutes que je vois est formulé ainsi « Prouvez-moi par la raison et par l'expérience que le Dieu de la Bible est le vrai Dieu. »
0: Jean, ce qui frappe en lisant la Bible, c'est que Jésus n'a jamais essayé de prouver son identité par la raison ou l'expérience. C'était peut-être frustrant pour certains auditeurs, mais il n'a fait que se référer à son Père Céleste. « Celui qui m'a vu a vu le Père. Les paroles que je vous dis ne viennent pas de moi-même. Le Père qui demeure en moi accomplit ses œuvres. Je suis dans le Père et le Père est en moi. »
1: Un bon début pour connaître Dieu est donc déjà d'étudier les paroles et les œuvres du Christ. Ce n'est pas en brassant des réflexions personnelles, mais en méditant les discours et les actes de Jésus qu'on peut se faire une idée de Dieu.
2: Autre doute, c'est trop beau pour être vrai. Qu'avez-vous de spécial, vous les chrétiens, pour que je vous croie plus qu'à d'autres ?
0: Les vrais chrétiens n'ont pas la prétention d'avoir quelque chose de personnel, de spécial. C'est Jésus qui est spécial. Lui seul peut nous amener au Père. Voyez-vous, Dieu exige la perfection. Le chrétien sincère, comme d'ailleurs tout homme qui scrute honnêtement toutes ses pensées, toutes ses paroles et tous ses actes, sait qu'il n'est pas parfait. Le Christ, lui, l'a été, et il l'a été pour nous. Et ce qu'il a souffert en toute innocence, il l'a enduré pour nous. Même ses ennemis n'ont pas pu trouver une accusation qui tienne. Et toute sa vie, comme toutes ses souffrances, il les a portées à notre crédit auprès de son Père. Voilà comment il nous a réconciliés avec Dieu, voilà comment il nous a conduits à lui.
1: La Bible dit clairement que pour trouver Dieu, il est vain de le chercher tout seul. Il ne se trouve qu'en sondant, qu'en fouillant, qu'en lisant et méditant la Bible. Vous avez un doute ? Qu'est-ce qui vous empêche de tenter l'expérience ? Comment pouvez-vous juger de la Bible si vous ne la connaissez pas ?
2: Rosine, je me demande si nombre de sceptiques ne veulent tout simplement pas savoir. Ils préfèrent demeurer dans le doute. Leurs questions ne sont que des paravents qui cachent un refus. Ne pas savoir les dispense de s'engager. Ça les dispense d'être logiques et conséquents avec ce qu'ils risquent de découvrir.
0: Amis auditeurs, si vous cherchez Dieu, je ne puis que vous encourager à aller le trouver en Jésus. Si vous cherchez quelque chose qui différencie le Dieu de la Bible de toutes les autres religions et spiritualités, vous trouverez cette chose spéciale en Jésus. Lui seul s'offre gratuitement à vous après avoir totalement payé lui-même pour vous. Et si c'était là la trace de Dieu dans la Bible ?
1: Je voudrais revenir un instant au refus caché, peut-être même inconscient, de savoir la vérité sur Dieu. Jésus, comme ses apôtres, a souvent rendu attentif à l'opposition qui peut exister entre la volonté de Dieu et la volonté des hommes, au conflit interne quand nous découvrons dans la Bible quelque chose que nous n'aimons pas. Peut-être beaucoup de personnes se ferment-elles à l'évangile du Christ parce qu'elles savent bien qu'en acceptant Christ comme sauveur, elles devront se repentir d'un péché et changer de vie, lutter plus efficacement contre un travers.
0: Ça va même plus loin encore. Bien des gens craignent d'accepter Christ comme Seigneur et Sauveur parce qu'ils veulent rester en toute chose leur propre Seigneur. Donc, ne se laisser influencer par personne dans leurs décisions et actes, comme si cela était possible. Mais ils veulent aussi rester leur propre Sauveur. Ne rien devoir à personne. Là où c'est malheureux, c'est que ceux qui ne veulent rien devoir à personne, ce sont les personnes fières, pour ne pas dire aigris, qui n'ont que rarement des amis véritables et fidèles dans le malheur. Et là où cela devient suicidaire, c'est quand ne vouloir rien devoir à personne amène les gens à refuser le seul sauveur qui pourrait les réconcilier et les unir à Dieu.
1: En fait, la question est de savoir, cela vaut-il le coup de perdre son indépendance et de se laisser entraîner à la suite du Christ ? Que vaut-il mieux ? Continuer à se laisser dominer par sa propre volonté ou avancer dans la vie éclairé par la connaissance de Dieu ?
2: C'est que ce que nous voulons de nous-mêmes est clair. Les jouissances que procurent les victoires sportives, le meilleur revenu, les meilleures relations dans le monde, le plus bel homme ou la plus belle femme, la réussite. En soi, ce ne sont pas là des choses interdites. Mais si notre volonté est souveraine, qu'est-ce qui nous empêchera d'essayer d'atteindre nos cibles à n'importe quel prix, y compris en magouillant plus ou moins, pourvu qu'on ne se fasse pas prendre ?
0: La jouissance immédiate et au moindre coût, ça a toujours été la tendance de la nature humaine. Il n'y a que les moyens qui ont changé avec les siècles. Voyez ce qui s'est passé après que Jésus eut nourri plus de 5000 personnes avec 5 pains et 2 poissons. Jésus, sachant qu'ils allaient l'enlever pour le faire roi, se retira de nouveau sur la montagne, lui seul. On les comprend, si un des candidats aux prochaines élections pouvait faire croire qu'il est capable du même miracle, il serait élu dans n'importe quel pays. Mais Jésus ayant montré qu'il ne se prêtait pas à ce jeu, plusieurs, même de ses disciples, se retirèrent de lui et cessèrent d'aller avec lui.
2: Ce qui est intéressant dans la suite de ce récit à la fin du chapitre 6 de l'Évangile selon Jean, c'est le dialogue qui s'en suivit. Je cite « Jésus dit donc aux 12, « Et vous, ne voulez-vous pas aussi vous en aller ?» Simon-Pierre lui répondit « Seigneur, à qui irions-nous ? Tu as les paroles de la vie éternelle. Et nous avons cru et nous avons connu que c'est toi le Christ, le Saint de Dieu. »
1: De ce discours, il ressort que connaître Jésus, c'est bien plus que de connaître une formule de maths. Une formule est le résultat d'un raisonnement qui l'approuve. Par contre, celui qui connaît Dieu, qui l'a découvert dans toute sa magnificence, dans la gloire de sa puissance, son amour insondable, sa compassion sans borne et sa fidélité indéfectible, lui fera aussi confiance. Vous pourrez alors lui faire confiance même là où bien des humains se détournent de vous. Les histoires de Jésus le montrent amplement. Ça vaut le coup de les lire si vous vous sentez mis à l'écart, rejeté, incompris.
2: Alors, si vous doutez de Dieu, essayez celui de la Bible, sondez-la, méditez-la. Vous y découvrirez un Dieu qui en a consolé plus d'un, aidé plus d'un à recommencer sa vie sur des bases saines et encouragé plus d'un à y persévérer.

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